Rebienvenue tout le monde. Julien Roche à l'appareil. Vous écoutez Les Garçons pleurent aussi à l'antenne de CISM. On entame la deuxième heure. On vient d'écouter Marie Davidson et L'œil nu, un projet que j'affectionne particulièrement. Leur album Renegade Breakdown a déjà quelques années au compteur. On écoutait la pièce de fermeture qui s'appelle Sentiment. Vanille, juste avant, nous entretenait avec La Rose, pièce du début de l'album La Clairière. Et Adalea ouvrait l'heure avec Serait-il, c'était sur son petit EP Notes. On continue avec une fraîche entrée au palmarès franco. Bleu Reine, c'est épelé en majuscule, s'il vous plaît, nous livre ici Cavalier seul. Ensuite, on rappelle qu'avec Jonathan Person, fort prolifique ce Jonathan Person, avec un album qui s'en vient, qui va s'appeler Répertoire. On écoute Superstar de sa part. Je sais que son autre rêve américain est présentement sur le palmarès en fort bonne position. D'ailleurs, j'ai même la feuille autour de la feuille, vous l'entendez, là. J'ai la feuille au bout des doigts. Son rêve américain se trouve en quatrième position en ce moment du palmarès franco, que je vous invite bien sûr à consulter pour des fraîches nouveautés sur la scène locale et d'ailleurs. Et on écoutera ensuite, on retourne un petit peu dans le passé avec le Canadien Loving et la pièce Only She Knows de ce très bel album If I Am Only My Thoughts qui sortait il y a quelque chose comme 5 ans, je crois. Ensuite, Jimmy Hunt avec un extrait de Royaume, ce sera Les Étoiles. Vous écoutez Les Garçons pleurent aussi. C'est l'épisode 346. Bonne écoute.

toujours sur les ondes de CISM. Vous écoutez Les Garçons pleurent aussi, l'épisode 346 en ma compagnie Julien Roche. On vient d'écouter le suave Jimmy Hunt avec Les Étoiles de son album, Royaume. Loving précédé avec Only She Knows de son très bel album If I Am Only My Thoughts. Je n'entends personne. Et Bleu Reine précédait encore. Pour le premier, pour Je n'entends personne, je rappelle que Répertoire, l'album qui contient autant Superstar que Rêve américain, est prévu pour sortir un peu plus tard cette année. Et puis, continuons vers la fin de l'émission tranquillement. On s'en va rejoindre d'abord Marie-Céleste avec Tout ce qui brille de l'album du même nom. Les louanges suivra avec Cruise, Horse Lords qui se trouve sur le palmarès album. Suivront encore. Leur album s'appelle Demand to be taken to heaven alive. Gros statement. On écoutera Brain of the Firm sur cet album.

Horse Lords sur les ondes de CISM. Vous écoutez les garçons pleurent aussi. L'épisode tire à sa fin. On n'est plus qu'une quinzaine de minutes ensemble. En fait, une trentaine de secondes à se parler tout au plus. On vient d'écouter Horse Lords, comme je le disais. Leur album Demand to be taken to heaven alive est présentement au palmarès album. On écoutait Brain of the Firm. Les louanges précédaient. Marie-Céleste précédait encore. Et pour ce qui nous reste devant nous, on commence avec un des masters de guitare que j'aime beaucoup suivre et diffuser. Bill Orcutt sort un album qui s'appelle... a sorti un album qui s'appelle Almost Waking. Beaucoup de collaborations avec Mabe Frati là-dessus, dont celle qu'on s'en va écouter qui s'appelle El Inicio es una cuestión de suerte. Ensuite, on reviendra sur la scène locale avec Minou. On écoutera Ce n'est rien de l'album Tout va bien et Ton neveu ensuite avec AM de l'album A2 petits points. On se retrouve la semaine prochaine, même heure, même poste.

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1: Bienvenue à cette nouvelle édition des Criquets Crinqués. Jean-François Rio avec vous pour deux heures de nouvelle musique. Alors, au programme, on aura une fin d'émission en jazz et en musique expérimentale. On aura entre autres du Choo-Choo, du Jeff Parker, du Electroluminescent, Enfant Magique, Elephant Mika, Epic 45, Suj, Deles Ke No Mi Maten, Shaking Hands, du Habibi, du Neva Di Nova, du Girl and Girl, du Ringing Sound et du Chimmy School. Ça va être pour quelques-uns des artistes qui vont jouer dans les deux prochaines heures, mais j'en ai nommé pas mal. Surtout, la fin d'émission va être quand même bondée de pièces un peu plus longues. Alors, on va commencer l'émission en rock and roll, en rock, en hard rock, en metal, en mélange de tout ça. Et j'ai choisi pour commencer l'émission, entre autres, le groupe Pigpen. C'est le groupe du fameux cuistot de Toronto que j'aime beaucoup, qui s'appelle Matty Madison. Matty Madison, c'est tout un personnage. C'est un monsieur qui a mis la pédale au fond pendant de nombreuses années. Party, coke, alcool, bouffe, et puis s'est pété une crise cardiaque super jeune. Et en revenant de désintox et de tout ça, il a décidé de s'inscrire... En fait, il a été engagé par un restaurant et il a appris d'un maître cuisinier. Il est devenu cuisinier et c'est devenu sa nouvelle passion. Il fait de la bonne bouffe, un

peu trash parfois, mais j'aime bien ce qu'il fait et c'est tout un animateur. Il cesse de crier tout le temps lors de ses émissions ou de ses podcasts que je vous conseille d'aller voir. Allez voir ça, Matty Madison. Et j'ai d'ailleurs un de ses deux livres de cuisine qui sont quand même assez fournis en belles images. Bref, pour Matty Madison, aller écouter Pigpen, c'était le rêve de jouer de la musique et il l'a fait enfin avec ses amis. On commence avec Neurosis qui a sorti un nouvel album cette année et c'est un foutu beau disque. C'est maintenant le chanteur d'Isis qui a remplacé le chanteur de Neurosis. Petite différence, mais deux groupes amis. On écoute ça immédiatement sur les ondes de CISM 89.3.

C'était Luger sur les ondes de CISM, le 89.3 à Montréal, et vous êtes toujours avec Jean-François Rioux. Cette formation est montréalaise, ou si je ne me trompe pas, peut-être même de la rive nord de Montréal. Luger, L-U-G-E-R, ont 4 albums, je pense, et celui-ci date de 2023, et il est paru chez Heavy Psych Sound, excellente étiquette pour ce genre de musique. Et ne pas confondre avec un groupe un peu plus psych qui a fait 2 albums, je pense, en 2010, 2008, 2012, en tout cas ces années-là, et qui est de Madrid, et ça s'écrit exactement pareil. Donc, ne pas confondre. Luger, ben, c'est du pesant, c'est du stoner, metal, avec un peu de Motorhead, et c'est vraiment très bon. On a entendu la pièce Motor City Hellcats. Juste avant, une pièce de Fudge et de leur nouvel album Les Horribles, c'est en magasin maintenant, assez pesant pour du Fudge. Il y a 2 ou 3 moments plus calmes, mais on reste dans une espèce de stoner grunge assez puissant. Dans le deuxième bloc de la soirée, j'ai pris le dessus d'un concept de chanson d'amour. C'est sûr que ça tourne pas dans chaque morceau de la même manière, mais vous allez voir, c'est le lien. On va commencer par une pièce des Ringing Sound, le groupe légendaire, un album qui va être édité sous peu, et c'est un de leurs bons disques, il s'appelle Time Bomb High School, donc vous comprendrez qu'il y a quelques chansons un peu de type collégial là-dedans. Et on va commencer ça avec Chime School, ils ont 2 albums sur Slumberland, j'adore ce band-là. Un petit côté jangly pop qui pourrait vous rappeler du très vieux R.E.M., du Feelies, mais également des groupes très actuels. Et j'aime bien ce qu'ils font, comme je le disais, mais c'est aussi une sonorité qu'on retrouve souvent chez Slumberland Records. Il y a de très bons groupes là-dessus. Allez voir leur site si vous voulez avoir un aperçu, mais il y a des centaines de disques qui sont parus déjà sur cette étiquette qui, ma foi, est rendue pas mal légendaire. Vous voulez plus de criquets et crinquets, c'est disponible sur iTunes ou sur csm893.ca. Dans l'onglet émissions, vous allez sur les criquets et crinquets, vous avez une trentaine d'émissions archivées. Et vous avez également les feuilles de route si vous voulez savoir c'est quoi qui a joué à telle heure et à telle heure. Et vous pouvez également télécharger les émissions pour mettre dans votre iPod, dans votre téléphone, peut-être même dans votre Walkman jaune. Alors écoutez-nous quand vous le voulez et quand vous le pouvez. Voici Chime School.

Vous êtes toujours à l'écoute des Criquets à Crinquets avec Jean-François Rio. On vient d'entendre Neva Di Nova, donc groupe de Omaha, que j'aime beaucoup. Des bons amis d'ailleurs à Bright Eyes. Juste avant, c'était de l'Australie, le groupe Girl and Girl, un nom un petit peu ordinaire, je l'avoue. Et l'album s'appelle Call a Doctor. On a entendu la pièce You Will Be All Right pour compléter un petit peu notre bloc de chansons d'amour. Dans le dernier bloc de cette première heure, on va avoir le groupe de Manchester, Shaking Hands, qui, en fait, il n'y a pas de S. Et ils ont un seul album actuellement sur étiquette Melodic, et on parle d'une musique qui mélange slowcore avec un indie rock très bien fait. Je vous invite à écouter ça, et un petit côté également très post-rock dans la dynamique du band. On va commencer ça avec un groupe qui s'appelle Habibi. Ils sont de Brooklyn. C'est un mélange de rock psychédélique et de girl group. Donc vous avez ce petit côté parfois un peu plus rock and roll poppy. Et de temps en temps, ça déjante et ça devient plus dream pop et psychédélique. C'est un groupe qui existe depuis une quinzaine d'années maintenant. Encore une fois, un autre groupe que je vous invite à découvrir. Comme il y aura une pause pub à la fin de ce bloc, je vais poursuivre avec ce que vous allez entendre à la toute fin. On va voir un groupe qui s'appelle Sooj, S-O-O-J, avec une musique un peu plus slowcore, dream pop également. On va écouter la pièce Moonbag. Ce disque va être édité par Numéro Group ce vendredi 17 juillet. Donc c'est un genre de nouveauté, mais en même temps c'est juste une réédition. Et c'est paru également cette semaine, c'est le groupe du Chili, si je ne me trompe pas, Diles Que No Me Maten. Ils ont un nouvel album qui s'appelle Escrito en Agua, je pense que ça veut dire écriture en eau, mais bon, je suis pas certain, parce que je parle pas du tout chilien ou espagnol ou mexicain ou portugais. Donc, on termine la première heure avec Diles Que No Me Maten, un excellent groupe sur les ondes de CISM et de Radio Victoria si vous êtes en Colombie-Britannique.

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2: Vous êtes toujours à l'écoute des Criquets Crinqués avec Jean-François Rioux. On entame la deuxième heure de l'émission. Et cette fois-ci, on met le cap sur un mélange, en fait. J'ai voulu vous passer des pièces de trois compilations sur lesquelles j'ai travaillé dans les débuts des années 2000, soit les compilations Sous la neige, Je l'ai fait pour toi et Je t'aime, qui sont une trilogie. Et puis finalement, je me suis aperçu que j'avais même pas Sous la neige en ce moment avec moi, donc j'ai comme fait un mix de des deux compilations que j'avais, Je t'aime et Je l'ai fait pour toi. Et je me suis aperçu que j'avais choisi trois groupes dans la section E. Donc ben j'ai rejeté un autre groupe dans la section E qui va combler le tout. Et ça tombe que c'est tous des groupes qui ont été invités ou qui ont participé de près ou de loin au festival Under the Snow, un festival qui existait il y a 10 ans à Montréal. Ça s'est déroulé en mars. Et je faisais la programmation de ce festival qui avait lieu en plusieurs salles à Montréal. Bref, on va écouter, je veux dire en désordre, en fait, je vais partir par la fin. On va écouter une pièce de Electroluminescent, qui est le projet de Ryan Ferguson. C'est un musicien que vous retrouvez aujourd'hui au sein de Science Spheric, mais à l'époque, il ne faisait que Electroluminescent. Donc, c'est un beau projet de musique un peu post-rock atmosphérique psychédélique. Juste avant, on va entendre Enfant Magique, qui est le groupe de Éric Gingras que vous avez découvert peut-être dans Fly Panam, ou encore Panopticon Highlids, ou encore Héliodrome. Ben, Enfant Magique, c'est son bébé solo, et plutôt acoustique et lent. L'album s'appelle justement Le Temps Lent. Avant ça, on va entendre le groupe américain Elephant Mika, un folk très Bonnie Prince Billy, très Song Zoaya. Et on va commencer l'émission avec Epic 45, l'émission, le premier bloc avec Epic 45, groupe britannique que j'aime beaucoup, qui se donnait surtout dans le post-rock, mais ils ont pris une tangente plus indie-rock avec le temps. On va écouter la magnifique A Year Without Summer. Ça s'en vient, ça, avec les changements climatiques. Vous êtes à l'écoute des Criquets Crinqués sur les ondes de CISM.

Electroluminescent, c'est ce qu'on vient d'entendre. Et juste avant, c'était Enfant Magique. Je vous rappelle que vous écoutez les criquets crinqués sur les ondes de CISM. Et c'est ma dernière intervention pour ce soir. J'aimerais bien vous faire part de bien nous joindre sur Facebook. La page Les criquets crinqués, c'est la seule place que vous pouvez communiquer avec nous ou avoir des informations autres que celles de CISM. Sinon, bien sûr, si vous êtes sur la côte ouest, on est également diffusé grâce à nos amis chez Radio Victoria, excellente radio du Collège francophone de Victoria, Université francophone de Victoria. Donc, si vous êtes dans ce coin-là, ben, je vous salue et merci également de nous suivre et de commenter nos posts sur Facebook et de nous écrire, nous poser plein de questions. C'est toujours super le fun de nous envoyer également des recommandations de votre coin du pays. Donc, on termine l'émission avec Jeff Parker, membre de Tortoise, qui n'était pas au show de Tortoise au Festival de Jazz. Je ne savais pas qu'il avait officiellement quitté Tortoise. Je pensais qu'il faisait carrière solo, mais qu'il tournait quand même avec Tortoise. Mais on me dit qu'il n'était pas là. Donc, on va écouter une pièce de l'album Happy Today qui est paru il y a quelques mois, qui est vraiment magnifique. C'est du jazz, c'est post-rock, c'est long. Une pièce d'une vingtaine de minutes quand même. On commençait avec Chouchou, groupe qui s'écrit X-I-U-X-I-U. Et ce groupe va dans tous les sens depuis plusieurs années. Cette fois-ci, ils ont décidé de rendre hommage au film Eraserhead de David Lynch et sa trame sonore. Ils l'ont réinterprété à leur manière. Ça reste une trame sonore, c'est pas de la chanson. Donc oui, c'est musical, mais il y a beaucoup de bruitisme et d'ambiance. J'espère que vous allez aimer ça. Moi, j'aime bien ça. Donc, on écoute Chouchou avec la pièce Sleep Synth tirée de cet hommage à Eraserhead. Nous, on se retrouve lundi prochain, 21h, pour une autre édition des Criquets Crinqués. N'hésitez pas à communiquer avec nous via notre page Facebook ou encore sur le CISM893.ca. Bonne fin de soirée.

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Et voici un nouvel épisode des Vinyles Versatiles, Sab avec vous en ce 13 juillet 2026. Et on débute cet épisode avec Bio Session Volume 1, Soukeko. Ça sortit comme wow! Avec Michael Brun et Steve G. Bryan sur les ondes de

Et voici la période des dédicaces. Oui, je vais vraiment, je sais que je le dis à chaque fois, mais je vais vraiment essayer de faire ça le plus court possible parce que ben, à chaque fois que j'essaye, c'est toujours plus long. Hein? Alors, sans plus tarder, on dit un gros coucou au grand Manitou, le El Capitano, Nicolas Demostène de ND Productions. Et derrière lui, il y a le petit Junior, le fruit du cœur qui travaille fort. Et j'ai entendu dans les branches que ça se peut qu'il fasse un retour. Oui, je sais, je l'ai dit il y a plusieurs années, mais là, je pense que c'est ça. Je vais prendre un 649. Alors, un gros coucou au fou éduqué Donny Disco et à tous les petits-enfants de Momadjeu. Oui, vous les connaissez tous, il faut gagner l'eau. Mais là, ça a grandi à chaque fois. C'est comme à chaque semaine, Momadjeu, elle accouche d'un petit. Alors, elle va juste obtenir des noms, vous les connaissez. Mais un gros coucou, Momadjeu est fier de vous. Et derrière chaque grande femme se cache un scientifique. Au coucou scientifique, le pain sans rire. Et au petit Billy Whisky, notre mascotte pro bono. À grande gang du CHUM, et spécialement du 14e et 15e étage du centre de cancérologie du CHUM, un gros coucou. Les fans, qui d'autre? Mon Dieu. Je pense, ouais, j'ai essayé de faire le plus court possible. Mais est-ce que j'ai oublié quelqu'un spécial? Dans des shout-outs. Oh ben vous savez quoi? À tous.

des bonnes valeurs. Coucou à vous! Cette semaine, ben oui, ben là, cette semaine, hein, c'est la suite des Nuits d'Afrique et aussi demain. Non, pas demain. Oh, je suis tellement rendue mêlée dans les dates parce qu'on dirait que les semaines, les jours se ressemblent quand il fait beau. Je sais pas quelle journée qu'on est, mais cette semaine, je sais que Angile de Poitrine va faire la première partie du spectacle de Jack White. Oh, avec un gros shout-out à toute la gang de Bonsaï. Quoi d'autre? Mais regarde, c'est l'été, hein? Fait que ça va être fun. Alors, on va faire un petit honneur à Jack White. Il va avoir un peu de Saint-Vincent, Electric Youth, Wash Out. Là, je vais jouer The Alchemist. Il était à Montréal il y a 2 semaines dans le cadre du festival de jazz. Et en plus, il a comme sorti un album. Il a fait un petit pop-up dans le coin de 180 grammes. 180 J. C'était super cool. Il va y avoir Jill Scott Aaron, Casabian. Puis après, je m'en vais un petit peu dans de... quelque chose qui va mettre un peu de rythme en dessous de vos couvertures sur les ondes de CSM. Alors, je vous souhaite une

Et oui, déjà la fin, mais vous savez, les petits oiseaux de nuit, vous savez quoi faire. Si vous voulez réécouter cet épisode pour chazamiser ou juste pour vous remettre dans le groove, vous pouvez le faire en consultant notre site web au www.cism893.ca ou sur vos plateformes de téléchargement connues, préférées, telles que, vous savez, Apple Podcasts ou autre Spotify. Et là, c'est mon petit clin d'œil à ma maman. Mami, j'espère que tu dors bien. C'était court, cool, mais c'est ça. J'espère qu'elle n'a juste pas entendu ce petit bout-là, ce jingle manqué. Alors, je vous souhaite de beaux rêves, mes oiseaux de nuit, et on se retrouve la semaine prochaine à la même batte heure, même batte chaîne. Je m'en vais faire quoi? Je m'en vais faire dodo. Bye!

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1: 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On est méga fiers d'arriver cet automne au Québec sur CISM. On va se retrouver chaque semaine autour de notre slogan « Don't forget, stay wild and free ».

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0: Hey, salut à tous amis rockeurs et rockeuses, vous êtes bien à l'écoute de Rock à la Casbah, émission numéro 933 et surtout dernière émission de cette première partie de saison 2026 sur les ondes de Radio Méga. Et pour conclure cette première partie de saison, nous sommes trois autour des micros. Salut les gars.
1: Salut.
2: Salut.
0: On passe tout de suite le bonjour à Bruno qui n'a pas pu être parmi nous aujourd'hui et à Jordan également qui est en train de passer des disques, les chanceux. On va faire un petit tour de table sur la programmation. Alors, on sait, on a ouvert quand même cette émission avec La Sécurité, un groupe dont on vous parle depuis longtemps, depuis leur premier album. Et là, leur deuxième album est sorti et c'est évidemment notre disque vedette. On en parlera un peu plus en milieu d'émission. Mingo, t'es venu avec quoi, toi ?
2: Alors, un groupe de Californie, un groupe de vétérans, un duo de l'île de Man et puis un français, un chanteur français.
0: Et toi Raphaël ?
1: Je suis venu avec des Suisses parce que l'émission de la semaine dernière avec les copains de Radio Vostok m'a donné de nouveau envie d'aller explorer cette scène et je suis venu avec deux groupes suisses, en tout cas avec un nouveau label dont je vous parlerai tout à l'heure et puis normalement avec une chanteuse.
2: Et toi Julien ?
0: Eh bien déjà j'ai proposé le disque vedette même si je sais qu'il est globalement partagé et partagé même par les absents et sinon je suis venu avec du punk potache et du post-punk et un titre partagé avec Raphaël d'un artiste qu'on adore à Rock à la Casbah. Mais on va débuter avec toi Raphaël.
1: On va commencer avec donc ce nouveau label Oh Sister Records. Alors nouveau label pour moi parce que je le découvre, c'est un label quand même qui a quelques années d'existence et qui a quelques disques comme ça, quelques albums de sortie. C'est comme souvent c'est le cas d'ailleurs chez les labels suisses, c'est un label qui ne produit essentiellement que des artistes locaux ou des artistes suisses. En tout cas Oh Sister Records, ils sont basés à Berne et il y a beaucoup d'artistes bernois.
2: Oui, je crois qu'on dit comme ça.
1: Bernois, qui sont représentés sur ce label. En tout cas, voilà, principalement des artistes suisses qui sont dedans. C'est rock. Les deux groupes que je vous ai choisis sont plutôt dans une veine cold wave. Le premier, alors je les ai éparpillés dans l'émission. On va commencer par Parker Left Lover et c'est aussi un duo. Parker Left Lover, leur album est sorti fin 2025. Il y avait précédemment un EP qui était sorti en 2023. Alors eux, Allez, c'est l'exception, ils sont pas de Suisse, ils sont pas de Berne, ils sont de Vevey, en Suisse aussi, et c'est donc une espèce de cold wave, disco, assez psyché, et on sent qu'ils sont très fans des synthés des années 80. Voilà, c'est toujours un chouette duo qui explore comme ça, ils nous disent dans leur bio, l'amour, la solitude et la tension émotionnelle. Voilà, c'est très cinématographique. L'album s'intitule Obligation of Joy, et c'est le titre que je vous propose de découvrir maintenant.

0: Et paf, un petit retour dans le monde du punk à roulettes avec les Texans de Sex Mex qui sortent un album sur le label Candio Records. Le titre qu'on a écouté, c'est Dragging Me Around. Et autant vous dire que ce groupe, en fait, a une production assez phénoménale. Si on les suit sur les réseaux, ils sortent des titres à peu près un par mois. Il y a un nouveau single. Et au bout d'un moment, ils font ce qu'ils appellent des repackages. Et là, on en est au troisième. Et donc, ça, c'est le nom de leurs albums, en fait. Et à l'intérieur, on trouve tous les derniers singles qu'ils ont sortis. Et je crois qu'ils les sortent comme ça au fur et à mesure. Donc, il n'y a pas beaucoup de nouveautés à la fin sur l'album. Je crois même pas que ça sorte, en fait, en version vinyle. C'est vraiment tout numérique. Donc, n'hésitez pas à aller fouiller sur les internets. Sex Mex. Et si vous aimez le punk à roulette, un peu autoroute, à la façon, effectivement, tu avais la bonne référence à une époque, on était très très fan des Mean Jeans. Et ben, on est vraiment dans la même lignée, avec un petit côté aussi de ce qu'on pouvait trouver sur le label Dirt Nap Records, ouais, en termes de sonorité.
1: On va continuer avec un homme avec un chapeau aussi, et sûrement des bottes,
0: et mais qui
1: cette
0: revient
1: fois-ci,
0: au meilleur.
1: Il n'est pas aux États-Unis, il n'est pas au Texas, il est à Nouvelle-Zélande.
0: Oui. À Christchurch.
1: Christchurch.
0: C'est Delaney Davidson, vraiment un artiste qu'on adore dans Rock à la Casbah, puisque ça a été un des artistes qu'on a sorti en vinyle. Et donc là, il est sur son label à lui, Roach Diamond, et il sort un nouvel album, Baby Heavy Weights. Et autant vous dire que moi, ça faisait un petit moment que j'avais décroché.
1: C'était un peu en dessous là.
0: De la carrière de Delaney Davidson. Il y avait eu
2: Il a fait un album de duo, non ?
0: Il avait travaillé en fait sur des duos, mais pas qu'avec un seul artiste. Et puis il avait travaillé avec Marlon Williams, par exemple. Et là, c'est vrai qu'il y avait eu quelques bons trucs, mais au milieu, franchement, c'était en dessous de ce qu'il pouvait produire. Et moi, j'ai un peu lâché. Ça avait vieilli en fait. Je trouvais que ça faisait un peu rock que j'écoute plus, quoi.
2: classique rock.
0: J'ai pas envie de dire de mal, mais de la musique que j'écoutais plus. Et là, ce disque-là, franchement, il est hyper intéressant. J'ai vraiment envie d'aller beaucoup plus l'explorer. Je pense qu'il a un gros potentiel disque vedette. Et j'aime beaucoup ce que j'ai entendu. Donc, on a sélectionné le titre Everything is Here. Il est en duo aussi avec Heather Webb. Et franchement, voilà, très très bon titre. Et le reste me semble très très bien aussi.
2: Et c'est qui cette Heather Webb ?
1: Une néo-zélandaise.
2: D'accord, non, mais.
0: Non, je sais pas.
1: On sait pas.
2: On va faire des recherches.
0: On va faire des recherches sur le web.

0: Delaney Davidson et le titre Everything Is Here, magnifique.
1: Alors on peut préciser quand même que Jordan avait passé le titre dont tu parlais, qui s'appelle, c'est vraiment la chanson titre Baby Heavyweight, très années 80. Et c'est
0: mais pour qui ça marche que, bien.
1: Qui fonctionne très très bien, mais moi je préfère ça. Il y a une petite ambiance Calexico qui va très très bien, donc effectivement on va aller jeter une oreille. Moi je vous ai amené un groupe qui s'appelle les Mountain Goats, je sais pas si vous connaissez ce groupe, c'est un groupe californien, ils ont commencé dans les années 90.
0: En fait le nom du groupe moi me fait penser à un groupe de reprise blues.
1: Bah c'est pas du blues.
0: Et c'est pour ça que j'étais persuadé que c'était du blues.
1: Tu m'as dit mais tu t'es mis au blues, alors ils ont écouté du blues hein, bien évidemment. Non c'est un groupe qui est vraiment très lo-fi, ils existent depuis le milieu des années 90, c'est les Californiens. C'est très mal peigné, c'est hirsute, on est dans le monde de la lo-fi. Et ils vont sortir leur 24e album, je crois. Ouais, 24e album. Ça sortira chez Cadman Dawn et 30 Tigers. Ça sort le 7 août, autant vous dire qu'on sera pas là. Il y aura des mixtapes pendant cet été. Mais je vous ai sélectionné un titre qui s'appelle Charlie Sheen Reaches Out of the Feds. Pardon. C'est... On en reparlera peut-être à la rentrée, vous allez voir. Mais je pense que ça va vous plaire.

0: J'avais oublié de préciser qu'il y avait des cuivres sur ce titre. Ça vous a plu ou bien?
1: Ouais, c'était pas mal. Il y a, y a un petit côté quand même trad.
0: Mais tout vient, tout vient du blues hein, de toute façon.
2: Bon, on va calmer un petit peu cette émission qui est pas très excitée non plus, hein, avec une artiste majeure de la scène anglaise, Bess Orton. Alors moi, j'avoue, je suis passé complètement à côté dans les années 90, même 2000. Hein. Je la découvre maintenant, ce qui est un peu naze, avec ce dernier album The Ground Above qui vient de sortir chez Partisan Records. La dame, elle a 55 ans, ça fait quand même plus de 30 ans qu'elle fait de la musique et elle fait de la très belle musique. Et ce dernier album, je suis tombé en amour en l'écoutant, et puis il est vraiment hors format. Et le morceau d'ailleurs qui a donné ce titre à l'album, c'est le morceau d'ouverture, c'est l'occasion, je crois que c'est le premier single qu'on a reçu, et c'est 8 minutes 34, donc ce qui n'a rien à voir avec un single habituel. Bien sûr, on reçoit aussi des radio edits, mais je refuse de les passer, donc on va écouter le morceau.
1: T'as un petit peu d'éthique,
2: voilà,
1: alors
2: c'est
1: que
2: ça.
1: Tu passes des tonnes de singles.
2: Oui, mais je prends pas des radio edits.
1: Ok.
0: On peut dire que Beth Orton, c'est quand même quelqu'un qui est apparu dans les années 90, ce que tu disais, avec un formidable premier album. J'ai oublié le nom, je me demande si c'est pas Trailer Park. Et elle est fan de Tim Hardin. Tim Hardin, c'est un grand folkeux des années 60. Et elle a mêlé ça avec une musique un peu électronique, ce qui fait qu'elle a bossé avec les Chemical Brothers après. Et c'est quelqu'un d'atypique. Et à tel point, et Julien tout à l'heure dans les loges, on parlait de ça, il confondait avec Beth Gibbons de Portishead. C'est un peu la même génération. Hein,
2: ouais, complètement.
0: Sont apparus à peu près. Il y a un côté beaucoup plus folk et beaucoup plus aéré chez Beth Orton. Mais allez écouter, les premiers albums sont formidables. Je crois que c'est 94 ou 96 le premier.
2: En tout cas, dans cet album aussi, il y a toujours ces sonorités de synthé très électronica. On pourrait dire folk et électronica. Je sais pas.
0: C'est l'électro-folk. Ouais.
2: Et là, elle est entourée de musiciens et musiciennes. Entre autres, moi j'ai retenu Tom Skinner qu'on voit aux côtés de Tom York dans Smile. Mais qui est aussi un batteur de jazz que moi j'ai écouté sur d'autres disques. Et il y a des, c'est très très fin dans la façon dont c'est joué, et le morceau s'installe en longueur. Voilà, ça dure 8 minutes. Ça, on peut pas dire que ça explose, mais la tension monte tout doucement.
0: Mais c'est live, on sent que c'est enregistré.
2: Ils sont ensemble, quoi. Et c'est très beau. Je vous propose de découvrir ce morceau qui ouvre cet album, qui a le même nom, The Ground Above, sorti chez Partisan Records de Bess Orton.

0: Voilà, Bess Orton dans Rock à la Casbah, numéro 933. Bon, ça pose un peu. 8 minutes 30, c'est normalement le temps de Bruno. Bon, lui, il est plutôt sur du boogie ou du power pop.
1: Mais t'as entendu qu'il y a du piano, Raph, sur cet album.
0: Ouais, mais hein, c'est pour toi. Ce morceau, c'était pour toi. C'était il y a de la trompette aussi. Il y a un super jeu de batterie.
1: C'est très, très beau.
0: Ouais, c'est vraiment un album qui s'installe dans la longueur.
1: On a un peu perdu Julien, quand même.
2: Non, j'ai beaucoup apprécié. J'ai beaucoup apprécié et j'aime beaucoup la voix aussi de Beth Orton, un petit peu
1: embrumée,
2: voilà,
1: abîmée, enfumée,
2: vivante et qui a vécu. On arrive au milieu de l'émission Rock à la Casbah et c'est notre disque vedette, donc c'est la sécurité, c'est donc le quintet de Montréal qui s'est créé après le Covid et qui a sorti son premier album il y a 2 ans de ça, c'était Stay Safe, et on avait vraiment tous été bluffés par l'énergie du groupe. Surtout ils sont vraiment dans une veine post-punk, new wave, dance punk, art punk, un petit côté arty des fois.
1: Ouais, un côté
2: aussi.
1: Divo, ESG.
2: Voilà, bah ils sont beaucoup comparés aussi aux Tigres. Divo, les Talking Heads, voilà, c'est un peu la filiation. Là, ils arrivent avec ce deuxième album où ils poussent un petit peu loin, un petit peu plus loin les curseurs disco punk, avec vraiment, alors vous deux qui êtes bassistes,
1: la basse, grosse basse,
0: elle est super,
2: toujours vraiment
0: super.
2: Mise devant,
1: ça joue,
2: hyper dansante, qui bouge énormément, et ce chant aussi très très catchy, très rebondissant, et puis plein de petites sonorités à droite à gauche, des guitares assez stridentes souvent, mais moi j'accroche vraiment beaucoup avec ce groupe. C'est très varié, et ce qui est intéressant, mais ça ils savent vraiment le faire les Canadiens, c'est qu'ils chantent en français mais ça passe vraiment parfaitement comme si c'était chanté en anglais. Donc l'album s'intitule Bingo quand même, c'est un hommage.
1: Et oui, je leur ai suggéré de d'intituler cet album comme
2: voilà,
1: ça.
2: Voilà, par contre, voilà, le graphiste des albums, c'est quand même toujours pas ça. Stay Safe, c'était voilà, une sorte de collage avec une main au milieu. Bon, là, c'est Bingo, et pareil, la pochette est pas extraordinaire et pas tombée par terre. Je vous propose d'écouter le titre Snack City qui ouvre l'album, évidemment, avec plein d'énergie et. Histoire quand même de vous donner une image, j'ai tendance à plutôt accrocher sur les titres qui vont à fond, mais j'ai quand même sélectionné
0: côté skate,
2: pour donner une image un peu plus complète de l'album, le titre Princesse, où ça chante en français, c'est un peu plus posé, mais ça marche très très bien aussi. Snack City suivi de Princesse.

0: Princesse, titre un peu différent de La Sécurité, un peu plus ralenti, mais toujours avec la basse.
1: Super,
0: hein.
1: Bien.
0: Vous êtes rassuré.
1: Ouais, bien sûr qu'on est rassuré.
2: Voilà. Pas très inquiet. Hein.
0: Ça, c'est un groupe de bassistes.
1: Un petit côté Lio sur le premier titre.
0: Et le tigre. Un petit peu les deux. Bon, allez, il est temps de retrouver notre ami Bingo. Attention.

Il y a de cela quelques émissions, j'avais passé l'album solo de Lily Volter. La voici de nouveau en version duo avec son frère Jack. Alors tous deux viennent de l'île de Man, mais vivent à Brighton. Hein. Comme quoi, faut pas déconner non plus, on reste dans la hype avec Nick Cave pas très loin. Le nouvel album de Penelope Isles, c'est le duo donc, sortira fin septembre. Et à ce jour, il porte le titre 3. On patiente avec un beau single, Thinking Seat, Penelope Isles.

0: Volter, le duo Dream Pop Penelope Isles. J'ai oublié de préciser que Lily Volter, son album solo, c'était sous le nom de My Precious Bunny.
1: C'est le futur Angus et Julia Stone.
0: Oui, il y a un petit côté comme ça. C'est vraiment une chanson d'été, donc ah oui. On entre de plein pied dans l'été et on va continuer
2: oui,
0: avec,
2: on n'est pas dérangé, hein.
0: Avec quelqu'un qui va vous faire entrer dans l'été. Alors, je vais pas miser un billet, mais je pense pouvoir dire sans trop de risque que Boris Morrison
1: a mal choisi son nom.
0: Ah ouais, c'est très difficile, on sait pas comment le prononcer. En tout cas, il a beaucoup écouté les Beach Boys, les Zombies, Van Dyke Parks, Louis Philippe ou les High Lamas. Et son deuxième album, Tears of English Town, sorti le 26 juin chez Hot Puma Records, est une merveille de pop orchestral. Et en cette fin de saison, je sens que ça va être un sujet de discorde dans l'équipe Casbah une fois que le titre sera.
1: Déjà,
0: sera,
1: pop orchestral, je commence à avoir des frissons.
2: Déjà, je sais pas si je le passe.
0: Alors, comme le précédent qui s'appelait Social Kaleidoscope en 2022, il me semble que j'avais passé un titre. C'est raffiné, élégant, érudit, tout ce que les esthètes comme moi aiment. On écoute Boris Morrison, The Season's Ending.

0: J'ai l'impression qu'on va revoir Pascal Sevran bientôt.
1: J'avais annoncé que ça allait être un sujet difficile pour vous deux.
0: La Discord.
2: Non mais là tu nous lâches comme ça un titre, on peut même pas se moquer, c'est la fin de l'émission, c'est la fin de la saison.
1: On peut pas se moquer parce que c'est très bien fait, je vous l'ai dit.
0: L'enfer.
1: C'est quelqu'un qui a une grande culture pop.
0: Ouais.
1: Et il va falloir vous y mettre.
0: Ouais, ou pas. Allez, on continue avec le label O Sister Records. On avait ouvert avec eux. On va presque finir cette émission avec ce label de Berne, avec un titre de Silver Fears,
1: qui n'est pas une reprise des Cure, mais pas loin.
0: Pas loin. Linen and Tears, c'est aussi un duo, et eux, ils viennent aussi de Berne. C'est sorti le 24 avril 2026. Ils ont qu'un album au compteur, avec 5 EP et une petite poignée de singles dans celui-ci qui est le plus récent.

0: Et donc c'était Silver Fears, un groupe du label Oh Sister Records. On arrive à la fin de cette émission, mais avant, une petite info site web avec des articles qui sont arrivés juste avant l'été.
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1: Avec, on peut écouter toutes nos émissions, les mixtapes, et puis on peut également lire. Alors il y a deux articles qui sont parus là récemment. Un pour le Hellfest, une espèce de live report qui est fait par notre ami Vico, que l'on salue aussi parce qu'il fait du bon boulot puisque c'est notre community manager. Et il y a un article qui s'intitule Le bonheur en sourdine. C'est la chronique de l'album de Widow's Peak, un groupe excellent et qui est chroniqué par Eric F.
0: Eh ben merci beaucoup pour ces infos. On va peut-être rappeler quand même que c'était la dernière émission de la saison, mais que vous pouvez rester branché sur Rock à la Casbah, puisqu'il va y avoir des mixtapes tout au long de l'été. Bon, c'est un petit peu maintenant un rendez-vous incontournable, puisqu'on le fait depuis quelques années. Est-ce que déjà, comme ça, vous avez des noms de mixtapes qu'on va proposer?
1: Alors moi, j'en ai fait deux cet après-midi, j'ai fait les montages. Il y a Magon, en direct du Costa Rica, et The Wooden Wolf qu'on avait beaucoup aimé puisqu'on l'avait mis en vedette.
2: Et moi j'attends toujours, j'espère qu'elle va arriver, celle de Eve Blood and Die, le groupe norvégien que vous avez passé, qui était hyper en dedans.
1: Il y a Henrietta aussi de Bradford Records qui doit m'envoyer quelque chose, mais si c'est pas cette saison, ça sera plus tard, et ne vous inquiétez pas.
2: Et puis on
1: pas.
2: A Emma et Alexis qui sont venus la semaine dernière de Radio Vostok, qui nous préparent quelque chose aussi.
1: Et je crois qu'il y a Tropical Fuckstorm, vous avez aussi, dit, Jordan.
0: 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Je vous rappelle que Rock à la Casbah est produite à Valence, dans les studios de Radio Méga. Je vous laisse avec le titre La Sécurité, Trixies.
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va faire une émission où est-ce qu'on va aller creuser dans la discothèque de CSM pour chercher le coucou. Et oui, le mot de la semaine, c'est bien coucou. Et puis, ben pourquoi? Ben parce que je voulais faire jouer la nouvelle chanson de Comment d'abord, Coucou, comment ça va? C'est leur premier single qui annonce la sortie prochaine de leur album Des fois danser. Il se produit hier au FEQ, le Festival d'été de Québec. Et puis donc, j'ai vu ça, qu'il y avait pas mal de chansons dans la discothèque qui contenaient le mot coucou. Donc, je me suis dit, ben écoute, on va faire un épisode autour de cela. Donc, en cette agréable avant-midi de juillet, ben on va aller ensemble faire un peu de spéléologie et on va commencer ça en beauté avec Comment de bord, la chanson Coucou, comment ça va? Suivi de Mathieu Bérubé avec sa pièce Coucou.

C'était Mathieu Bérubé avec la piste Coucou, tirée de son album Coucou du même titre, qui est paru il y a quelques années de cela, et c'était précédé de la toute nouvelle chanson de Command de bord, Coucou, comment ça va? Et puis là, c'était le fun, hein, parce qu'à la fin de cette chanson de Mathieu Bérubé, on entendait le chant du coucou, duquel, ben, en fait, cette onomatopée coucou est inspirée, hein, le coucou gris, le coucou commun, qu'on entend, qu'on a entendu justement à la fin de la piste. Et puis, c'est une interjection aussi que les enfants, lorsqu'ils jouent à la cachette, vont faire « Coucou, je t'ai trouvé ». Une autre chose à laquelle me fait penser le mot « coucou », bien sûr, c'est le coucou terrestre. Hein? Cet oiseau, une variation du coucou, le grand géocoucou ou bien le géococcyx, qui est en fait un oiseau terrestre qui vole peu ou pas du tout et qui court très vite et qui est très intelligent, qui est reconnu pour son intelligence, duquel est inspiré le fameux Roadrunner bip bip des Looney Tunes. Et puis, c'est un oiseau que j'ai eu la chance, moi, d'interagir avec et de voir de mes yeux vus, parce que quand j'étais en Arizona dans ma jeunesse, j'étais allé rejoindre mes grands-parents. D'ailleurs, salutations à ma grand-mère qui nous écoute peut-être. Eh bien, oui, c'est ça. Ben, j'ai eu l'occasion justement de voir ces petits oiseaux-là se promener très vite dans les déserts de l'Arizona et puis du sud-ouest des États-Unis et du Mexique. Et donc, on va poursuivre notre spéléologie dans cette question qu'est le coucou. Une autre chose aussi qu'on peut mentionner, hein, c'est vrai, avant de continuer notre route, c'est aussi le fameux pendule à coucou, hein, les horloges québécoises, toutes bien sculptées, très jolies, et quand sonne l'heure, quand sonne le coup d'une heure ou d'une autre, il y a un petit coucou qui sort, là, qui fait le chant du coucou, et bien ça aussi, là, ça me fait penser à mon arrière-grand-père qui, lui, en avait une belle horloge comme ça qui fonctionnait à l'époque quand j'étais qu'un simple gamin. Donc, on va aller poursuivre justement notre creuse, notre excavation dans la discothèque de CISM pour trouver des petites pépites, des petites découvertes. Il y a plusieurs chansons là-dedans que j'ai jamais entendues, que j'ai jamais même écoutées. On va les découvrir ensemble. Et puis, la prochaine, ça va être Projet Jacob avec la pièce titrée Coucou. Et ça va être suivi d'une formation que je ne connais presque pas, en fait pas du tout. C'est François and the Atlas Mountain avec leur pièce Coucou. On va aller voir ça.

Voilà qui était fort agréable. C'était François and the Atlas Mountains, tiré de l'album Banane Bleue. C'était la pièce Coucou, bien sûr, parce que nous, aujourd'hui, à tout et dans tout, le mot de la journée, le mot de la semaine, c'est coucou. Donc, on est allé creuser dans la discothèque de CISM pour trouver toutes les pièces qu'on pouvait trouver là, qui comportent le mot coucou. Et d'ailleurs, ben, c'était précédé de Projet Jacob, tiré de son album En été, en hiver. C'était la pièce coucou aussi. Hein? Les titres vont se ressembler, laissez-moi vous dire ça pour le reste de l'émission. Et puis, ben, c'est ça, c'était un beau petit segment. Là. J'ai aimé les deux dernières pièces. C'était doux, ça se prêtait bien à la belle ambiance feutrée estivale là, qu'on vit ce matin. Et puis là, ben, on va aller un petit peu plus du côté du hip-hop hein, pour les prochains blocs. Là, on va avoir quelqu'un qui s'appelle Grems, que je ne connais pas, G-R-E-M-S, avec la pièce Coucou. C'est tiré d'un album qui s'appelle Plus rien à foutre, EP. Et puis, ça va être suivi de un certain Meryl, M-E-R-Y-L, avec la pièce Coucou. Et c'est tiré de l'album Jour avant caviar. Donc, on va aller voir qu'est-ce qu'il y en est. Faisons ces découvertes ensemble, mes chers amis.

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Et oui, c'était Coucou d'une certaine Meryl, tirée de l'album Jour avant Caviar. Et c'était précédé de Coucou par un rappeur qui s'appelle Grams. Et puis, ben là, allons nous intéresser un peu à cette Meryl, parce que moi, j'ai trouvé ça intéressant. Là. Ça me faisait penser un peu à Saramé, Aya Nakamura, tout ça. Donc, je suis allé voir sur sa page Spotify. Et puis, ben voici la description. La patience est l'arme du talent et du succès. Cette maxime guide Meryl, l'une des rares artistes françaises à avoir conquis les Antilles, la France hexagonale, et à pouvoir prétendre se faire une place à l'international. En un peu moins de 5 ans, l'artiste originaire de Saint-Esprit, en Martinique, touche à tout. Connue pour sa versatilité et son sens de la mélodie, est devenue une tête d'affiche qui développe et réalise sa vision. Donc voilà, donc c'est une artiste d'origine antillaise. Et puis, ben, c'était une belle découverte. Je suis heureux d'avoir osé. Et puis, ben là, on va aller encore dans le rap. On va aller écouter une tune qui est d'une formation qui s'appelle Club Sandwich. Et c'est Flo au-dessus d'un nid de coucou. Mais alors là, il y a Grams aussi qui s'y greffe. Là, je viens de voir, il fait une participation, Grams, qu'on a entendu au début du dernier bloc. Et donc, c'est une référence. Hein, Flo au-dessus d'un nid de coucou, c'est pour référer le film One Flew Over the Cuckoo's Nest. C'est un film de 1975 de Milos Forman, qui a comme star Jack Nicholson. Hein, c'est l'histoire d'un prisonnier qui feint la folie dans le but d'être transféré, non pas dans une prison, mais plutôt dans un hôpital psychiatrique où il espère avoir de meilleures conditions. Et donc, c'est ça, un flow. Hein, en rap, un flow, c'est un débit, c'est une façon de rapper. Finalement, c'est un style de rap, c'est la manière que tu décides de poser tes mots. Donc, flow au-dessus d'un nid de coucou. On voit la référence. Ça va être suivi d'une pièce, hein? Un petit plaisir coupable. Coucou les coucous de À la claire ensemble. Flow au-dessus d'un nid de coucou.

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Allez, partons dans un show.

Oh yeah, c'était Coucou les coucous de À la claire ensemble, tiré de l'album Les frères cueilleurs. Moi, je me rappelle quand cet album était sorti, là, ça l'avait joué tout en boucle. J'avais joué cet album-là en boucle tout au long de l'été lorsqu'il est sorti, parce que surtout cette pièce-là, Coucou les coucous, imagine, tu te pars une petite eau pétillante avec de la glace, tu mets ça dans un verre, tout va bien. T'sais. C'est vraiment une belle chanson d'été. C'était précédé de Flow au-dessus d'un nid de coucou du collectif Club Sandwich, tiré de l'album Les Valcheuses. Et ouais. Alors là, ben, on va poursuivre. Puis là, on va aller voir. C'est un bel coucou, trois petits points, voilà. Et c'est de Toxic René. On va aller voir c'est quoi. Puis après ça, on a une pièce très longue d'un groupe qui s'appelle Piniol, qui s'appelle Pilon Bran Coucou. Ça, c'est la pièce. Mais ça se peut qu'on se retrouve de l'autre côté, là, voir c'est quoi ça. Coucou, trois petits points, voilà. On va aller voir c'est quoi. Toxic René.

0: Voilà.
1: C'était quand même très drôle. Toxic René avec Coucou, trois petits points, voilà. C'est un rappeur du Luxembourg. Et puis, ben, c'est quand même toute une découverte qu'on vient de vivre là, hein? De calibre B, mais c'est quand même le fun, hein? Et là, ben, on va aller écouter cette très longue pièce qui s'appelle Pylon Brand Coucou, d'un artiste qui s'appelle Pignol. Et ben c'est tiré d'un album qui s'appelle Bran Coucou. Donc on va aller voir qu'est-ce qu'il y en est. C'est listé comme étant du punk ou metal. Alors préparez vos oreilles.

0: Oh yeah, c'était Pilon Bran Cuckoo d'un groupe qui s'appelle Pignol. Et c'était tiré de l'album Bran Cuckoo paru en 2018. Et puis, ben, je suis allé faire une petite recherche, là, savoir c'était quoi ça, Pignol. Ben, en fait, c'est un groupe français. C'est la fusion, en fait, de deux formations. Une formation qui s'appelait Poil et une formation qui s'appelait Ni. Et puis, donc, c'est ça, ce sont des Français de la région des Rhône-Alpes et qui font cette musique-là un peu indescriptible, mais qui puise clairement dans le matrock et le métal. Ça m'a pas rappelé directement Angine de poitrine, mais j'ai vu une petite familiarité là, entre le son de ces deux bandes-là. Et donc, ben voilà, c'était Pignol avec cette belle pièce. Et puis, ben nous, on a fait pas mal le tour de ce qu'on avait comme temps, mais aussi comme chanson qui contiennent le mot coucou ici dans la discothèque de CISM. Et ben c'était tout et dans tout. J'étais Simon Pollon Gervais. Je vous souhaite un excellent vendredi. Je vous souhaite un merveilleux week-end. Je vous embrasse et je vous dis à la semaine prochaine. Bye bye.
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2: Ça commence.

Bonjour, bienvenue à l'Alter Ego. Je m'appelle Oliver, on est ensemble au cours des deux prochaines heures. On a commencé avec Nine Inch Nails, tiré de l'album Avec Dents, With Teeth, la pièce The End That Feeds, chanson que je dédie à mon feed Facebook qui me nourrit de publications de Luc Poirier suite à une publication de Simon Trottier qui réagissait à la nouvelle comme quoi Luc et une couple de ses amis allaient acheter une partie de Goodyear. Il a fait un long statut critiquant Luc Poirier, puis moi, je trouve parfaitement qu'il a le droit de faire ça. Et Luc Poirier a répliqué en partageant en fait la publication et en écrivant « Une vraie merde d'humoriste, trois petits points ». Parce que Simon Trottier, son nom, ben, il a sa page personnelle, puis il a sa page d'humoriste qui s'appelle « Simon Trottier, humoriste ». Donc Luc Poirier écrit « Une vraie merde d'humoriste, trois petits points ». En plus de chier sur la main qui te nourrit, point d'exclamation, vive le Québec et ce qu'il devient. Donc, je sais pas si Luc pense que la main qui nourrit Simon Trottier, humoriste, est Luc Poirier, à cause de ses agissements, du fait qu'il donne du contenu, ce qui fait que les gens peuvent commenter sur les médias sociaux, ou parce qu'il fait de l'argent dans sa tête, ce sont les riches et les fortunés qui nourrissent la plèbe. Commentaire qu'il a modifié par la suite, puis après ça, il a supprimé. Et comme toute personne qui... j'essaie de retrouver... Il me semblait que Luc, dans une des entrevues, avait dit que lui, l'opinion des autres, ça le dérangeait pas, mais on dirait que ça paraît pas, parce que des gens qui sont fortunés, des gens qui font beaucoup de James Hinman money, et surtout qui se disent tout le temps très, très, très occupés, je trouve que ces gens-là ont beaucoup de temps libre sur les médias sociaux à commencer à aller voir et partager et repartager une publication d'un humoriste, puis faire du minage là-dessus. Puis je veux dire, il a fait 5-6 publications avant de supprimer, là. Puis la plus récente, c'est, vous savez, c'est ce beau rectangle coloré avec un texte là où il est écrit « Il n'y a rien de noble, de vertueux ou d'intelligent à essayer de convaincre les gens que c'est normal de détester le bonheur des autres. » On dirait qu'on mélange beaucoup de choses, tu sais, parce que dès qu'on critique le haut de la pyramide, je vais dire ça comme ça, c'est tout de suite parce qu'on est jaloux. C'est tout de suite parce qu'on est jaloux. Martin Luther King, quand il voulait avoir des droits, je suis sûr que c'est ce qu'on lui disait. Là, non, t'es juste jaloux. Ben oui, jaloux des droits des autres. Je vais avoir les mêmes droits que les autres. Puis quand on parle des gens plus fortunés, on envie leur richesse, on jalouse leur richesse, alors que ce qu'on veut, c'est une redistribution de la richesse. T'sais. On nous a vanté les bienfaits du ruissellement.

0: du trickle-down economy des années 80, comme quoi si on enlève, en fait, qu'on enlève une partie de la taxation qui fait en sorte que les plus riches sont tellement taxés, si on les taxe moins, mais voyez-vous, cet argent-là va permettre d'être redistribué, va s'écouler comme une montagne de coupes de champagne dans un party. Ça, j'imagine, c'est une gang de millionnaires qui se sont mis ensemble, qui étaient dans une soirée festive, puis qui ont vu ces coupes de champagne-là, puis qui ont dit, hey, savez-vous quoi? On va leur faire croire que ça fonctionne, puis on va prendre comme exemple quelque chose qu'on voit seulement dans les films ou dans les parties de gens très fortunés. Puis après ça, il a fait une autre publication, Luc Poirier, où il dit, je ne commenterai plus rien sur l'humoriste Simon Trottier, mais j'invite tous ceux qui ont été intimidé ou blessé par ce personnage d'arrêter d'être silencieux. On a l'intimidation facile avec Luc Poirier, mais tu sais, quelqu'un qui a repris la fondation d'un autre grand intimidateur allégué, j'imagine qu'il s'y connaît un peu. Mais j'ai reçu des tonnes de messages de gens qui ont subi ces foudres sans aucune raison. À force de me faire taper dessus, j'ai réagi, alors faites comme moi et ne vous laissez plus faire. Mais je ne commenterai plus rien de l'humoriste, mais faites comme moi et laissez-vous pas faire, faites une coupe de statut puis après ça, vous vous rendez bien compte que ça n'a pas de maudit bon sens, fait que modifiez-les puis après ça, supprimez-les, mais bon, tout ce qui est écrit sur Internet reste parce qu'il y a eu beaucoup de captures d'écran, puis là ça termine avec des gens comme lui qui n'arrêtent pas de dénigrer les autres, ne devraient pas avoir de plateforme pour s'exprimer. Fait qu'encore une fois, quelqu'un qui doit, je présume, défendre la liberté d'expression, juste attendre que ben ça s'attaque à lui. J'ai bien aimé le sous une publication justement de Simon Trottier. J'ai bien aimé le commentaire de Joël Martel qui a écrit. Petit truc pour Luc, deux petits points. En mettant de côté un statut par jour, il pourrait épargner 10 000 haters en une semaine. Ah, Joël Martel est toujours là pour me faire rire. Et parlant de Joël Martel, j'ai été très heureux de voir dans ma boîte courriel, parce que je suis inscrit, grâce à la magie de Bandcamp, à plusieurs artistes. S'ils partagent ou ils déposent la nouvelle musique sur leur page Bandcamp, je reçois un courriel qui me dit « Hey, telle personne a sorti quelque chose. » Et là, dans ce cas-ci, c'est une nouveauté pour Joël Martel, le EP « Vers le soleil ». Et on va entendre la pièce Costco. C'est comme ça qu'on commence l'émission. Sinon, au cours de l'émission, on va avoir des nouveautés de Philippe Catherine, qui a fait une chanson fort rigolote, mais pour une compagnie qui vend des affaires. Fait que je vous en parlerai un peu plus tard. Sinon, je me fais plaisir avec Sexy Sushi. J'avais pas passé une nouvelle chanson qui avait jamais sorti en 2025. Nouveauté également de Jeanne Chéral et Jean Dujardin. Oh ouais, tout se peut. Sinon, je me fais plaisir avec The Alchemist. Nouveauté de Lance Skywalker également. Magi Merlin également. Nouvel album de Killy, là. Puis une pièce également de Jean-Michel Blier que j'aime beaucoup. Puis je suis allé voir deux films cette semaine. En fait, la semaine passée au cinéma. The Invite puis Jackass. Last and Best. Je sais que c'est le dernier. Est-ce que c'est le meilleur? Je croirais pas. Mais je vous en parle un peu plus tard. On commence avec Joël Martel et Costco sur les ondes de la marge. Bonne émission.
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Magi Merlin, j'aime beaucoup ce qu'elle fait, puis elle a frappé un coup de circuit, honnêtement, avec son album Powerhouse. On vient d'entendre la pièce Thank You. C'est également sur le palmarès album de CISM. C'était précédé par Sarah May et le plus récent extrait, Ratata. Et on a commencé avec Joël Martel du projet Vers le soleil, où chacune des chansons est un commerce, est une entreprise. Là, cette chanson-là, c'est Costco, qui est, comme la plupart des chansons de Joël Martel, un verre d'oreille. Parlant de chansons, Philippe Catherine, je l'avais en tête parce que j'avais le goût de faire jouer la pièce Sous mon bob, parce que j'écoutais le foot en fin de semaine, puis justement, les Norvégiens avaient tous des bucket hats. Puis quand je vois des bucket hats, je pense tout le temps à Corias et sa line « Enlève ton fucking bucket hat, t'es pas Schoolboy Q », qui, en passant, Schoolboy Q est en train de travailler sur un nouvel album. J'ai hâte pour la suite. Fait que là, je me dis « Ah, oh, je préfère jouer la pièce Sous mon bob ». Et puis là, je me rends compte que début juillet, Philippe Catherine a sorti une nouvelle chanson qui s'appelle « Lingette-moi ». Qui parle de lingettes. En fait, je pensais que c'était en lien avec une entreprise, là, mais c'est en lien avec Citeo, qui est une entreprise d'emballage ménager et de papier. Puis ils veulent justement réduire l'impact des emballages ménagers et papier. Donc, ils ont fait une campagne avec Philippe Catherine, une chanson à propos des lingettes qui sont jetées dans les toilettes, puis ça bouche les toilettes. C'est pas bon pour tout ce qui est entreprise et usine de filtration des eaux. Fait qu'ils nous disent les lingettes, ça va pas aux toilettes. C'est comme les tampons, c'est comme bien des affaires. En fait, on utilise souvent les toilettes comme c'est ça, comme une poubelle. Ça devrait pas être le cas. Ça devrait être jeté à la poubelle. Fait qu'ils ont fait une chanson avec Philippe Catherine là-dessus qui s'appelle Lingette-moi. Jette-moi, lingette-moi. C'est du génie, parce que c'est Philippe Catherine. Vous irez voir le vidéoclip aussi, ça vous tente, mais c'est ça. Nouvelle chanson de Philippe Catherine, on va l'entendre ça. Par la suite, ça va être une nouvelle chanson également de Jeanne Chéral, que je n'avais pas vu passer mi-juin, parce que là, je revenais de vacances, puis c'est ça, il y a des trucs que j'ai manqués, fait que je me rattrape comme ça au cours des semaines. Jeanne Chéral, qui l'année passée avait fait grand bruit avec son album Jeanne, album qui datait de 6 ans avant l'autre album, l'an 40, qui avait passé un peu dans le beurre en 2019, la tournée, bien sûr, la COVID, tout ça. Fait que Jeanne Chéral faisait plus trop de musique, puis ça a l'air que c'est Benjamin Biolay qui il a dit, là, va falloir que tu refasses un album. Puis si tu réécris de la musique, je vais réaliser ton album. Chose qu'ils ont faite. Ils ont même fait une suite à la pièce Brant Rhapsody qu'on peut retrouver sur l'album La Superbe de Benjamin Biolay, qui est comme son meilleur album, selon moi, gros album double. Après ça, malheureusement, ça a été downhill depuis ce temps-là. Tous les albums avant La Superbe de Biolay, je les aime bien. Puis après, ben, c'est ça s'effrite tranquillement, pas vite. Jeanne Chéral, pour vrai, c'est un magnifique album, la pièce Jeanne. Vous irez écouter la pièce Le Cri des loups, entre autres, que j'aime beaucoup. Puis il y a une chanson qui s'appelait Jean. Puis à l'époque, j'avais pas attrapé la référence qu'elle avait écrit. Elle avait écrit cette chanson-là pour Jean Dujardin. Comme quoi elle était admirative de son travail et tout ça. Fait que la chanson portait sur Jean Dujardin qui l'a entendu, elle l'a même chanté en direct sur un plateau télé français devant Jean Dujardin qui est à côté sur le piano, qui a l'air un peu gêné, mais qui aime la chanson. Ça nous amène à la version bonus de l'album Jeanne. Donc, il y a une chanson de plus qui s'appelle « Je pense à vous, je pense à vous ». Et c'est une chanson qu'elle interprète avec Jean Dujardin. Ils ont même fait un vidéoclip là, qui est tourné sous fond vert, qui rappelle un peu OSS 117, oui, à cause de Jean Dujardin, mais à cause des arrangements de la chanson. Je la trouve très cute. Fait qu'un petit spécial, Jeanne Chéral, Jean Dujardin, Philippe Catherine. On s'en va écouter la pièce Lingette-moi sur les ondes de la marge. Toujours plus de hits. Je suis...

Lightspeed Champion est le nom du projet. Ça date de quoi? 2009-2010, le EP Marlene. C'était la pièce 69, Année érotique, reprise bien sûr de Serge Gainsbourg et Jane Birkin, de leur album Serge Gainsbourg et Jane Birkin, un des albums préférés de Gainsbourg, avec la pièce entre autres Jane B. C'était précédé par un autre duo, Jeanne Chéral et Jean Dujardin, la chanson « je pense à vous » qui est sortie il y a quelques semaines de cela, qu'on peut retrouver sur la version bonus de son album « Jeanne ». Et on a commencé avec Philippe Catherine et la pièce « Lingette-moi ». Un autre truc aussi pour, au lieu de jeter des lingettes dans les toilettes ou les poubelles, c'est de pas acheter de lingettes puis de prendre des serviettes de coton. Je sais que des fois, ça peut être pratique. Là. Moi, je ne me maquille pas dans la vie, là, puis des fois, t'es parti puis t'as besoin de lingettes comme ça, si tu es... en déplacement, mais ça reste qu'il y a des solutions également un peu plus écologiques qu'il y a des lingettes. Mais bon, c'est une compagnie d'emballage qui a décidé de faire de la publicité et de promouvoir le fait que les lingettes, ça va pas dans les toilettes. Et on demandait à Catherine de faire cette chanson-là. Parlant de Lightspeed Champion, moi, comme je vous disais, j'ai connu ce projet-là avec cette reprise-là. Entre autres, que je faisais souvent jouer à l'époque. Puis après ça, j'ai connu les autres projets de la personne derrière Lightspeed Champion, dont Blood Orange, parce que c'est ça, Lightspeed Champion, ça a été un des premiers projets de Devante Hines. Puis après ça, on l'a connu avec Blood Orange, puis il a explosé avec ça. Puis Devante Hines a fait la musique du film The Invite que j'ai été écouter en fin de semaine. Je ne savais pas que c'est lui qui faisait la musique. Je l'ai su à la fin en lisant... le générique. Puis là, j'ai vu son nom. Je suis comme, OK, c'est lui qui jouait du violoncelle tout le long. Parce que c'est ça, The Invite, c'est une ancienne de CSM que je remercie, Emmanuel, qui a partagé sur les médias sociaux qu'elle avait été voir le film The Invite, puis que c'était bien bon, puis que lisez-en le moins possible sur le film. Allez voir ça, vous allez passer un bon moment. Puis moi, j'ai été convaincu. Puis quand j'ai remarqué que ça faisait... depuis la mi-février, j'avais pas été au cinéma. Disons que les derniers mois ont passé très, très vite. Puis la semaine dernière, c'est ça, j'ai un ami, Didier, je vais vous en parler un peu plus tard, qui voulait qu'on aille en gang voir Jackass. Puis le lendemain, c'est ça, j'étais allé avec mon épouse voir The Invite. J'y ai pas parlé du film non plus. Je pense que je lui ai montré la bande-annonce. En gros, c'est un couple qui reçoit les voisins d'en haut à manger. Puis c'est une comédie. Le couple est composé de Olivia Wilde, qui réalise également le film. J'avais bien aimé sa réalisation du film Booksmart. Puis son chum, c'est Seth Rogen, qui joue Seth Rogen. Il rit, mais il n'y a pas le rire de Seth Rogen, mais dans le film, il fume du pot. Fait que j'étais comme... D'après moi, c'est dans chacun ses contrats. Il faut que mon personnage fume du pot, sinon à l'écran, on va pas y croire. Puis ils reçoivent à souper Penelope Cruz puis Edward Norton. Je vous en parlerai pas plus, à part qu'il y a des moments de malaise tout le long du film. Puis moi, ça me parle, les malaises. Moi, les malaises, ça me fait rire, ça me parle. Et la salle dans laquelle nous étions était venue aussi, je pense, pour les malaises. Et on rit de bon cœur tout au long du film. C'est une pièce de théâtre qui est devenue un film espagnol en 2020 qui s'appelle Sentimental en espagnol. Puis ça, il y a la version traduite en anglais qui s'appelle The People Upstairs. Puis ben comme seul le cinéma américain peuvent le faire, ben se sont dit hey, on va faire un remake de ce film-là qui est produit par A24. Mais c'est vrai que j'avais pas entendu parler du film Sentimental. Fait que si ça avait pas été de The Invite, j'aurais passé à côté. Ça rappelle plusieurs films dans le genre. Le film de Polanski, Carnage, que je n'avais pas vu à l'époque, parce qu'à l'époque, je commençais à me poser des questions sur Polanski, avec raison. Ça rappelle également Qui a peur de Virginia Woolf, et toutes les déclinaisons depuis toutes ces années-là de scènes de vie conjugale, surtout devant un public restreint. Des chicanes de couple dans un restaurant, on en voit beaucoup dans les films, mais des chicanes de couple dans un huis clos, je trouve ça puissant parce que tout le long du film, ils ne sont que quatre là, dans un appartement. Puis voir la réaction, en fait, puis comment je dirais ça? C'est de voir les relations entre couples, un couple qui est ensemble depuis déjà un bon petit bout de temps, puis un autre qui est formé depuis à peine un an, puis de voir ces dynamiques-là, puis de voir l'espèce de comparaison, l'espèce de, tu sais, ah ouais, ils vivent ça comme ça. Parce que moi, j'ai vraiment beaucoup aimé ce film-là. Je vous le recommande, ça vous tente de passer un bon moment, avec l'être cher ou pas, ou en ami, ou en gang, mais...
tu sais, parlant de scène de la vie, je vais vous parler un peu plus tard là, de Marc Messier, mais tantôt, je réécoutais le Party Plate, là, qui est un sketch d'une dizaine de minutes qui est disponible sur YouTube, justement, devant public. Puis ça riait, tu sais, puis c'était le fun, c'est vivant, puis c'est ce que j'aime, moi, dans une salle de cinéma, parce que après ça, tu sais, moi, j'ai essayé de réécouter Les Voisins, là, le téléfilm qu'il avait fait à la télévision, puis c'est parce qu'il y a des silences dans Les Voisins que c'est fait pour que les gens dans la salle rient, tu sais. Puis la force du cinéma aussi, dans une salle, c'est aussi la force, justement, d'un théâtre. Il y a cette, surtout dans des comédies, là, il y a ces moments d'émotion-là, puis de rire en gang de quelque chose qu'on peut retrouver au théâtre, qu'on peut retrouver au cinéma, qu'on ne retrouve pas nécessairement seul à la maison lorsqu'on écoute un film. Fait que allez voir ça dans une salle bien remplie. Je pense que vous allez passer un bon moment. Puis nous, on va entendre deux chansons tirées de ce film-là. Une pièce qui s'appelle « Explain Yourself plus Our Neighbors » de Devante Hines, qui, justement, tout le long du film, c'est du violoncelle. Je pense que c'est l'instrument parfait pour accompagner ces scènes de ménage et de la vie. Puis vers la fin, si vous restez jusqu'au générique, il y a une chanson que je connaissais pas, puis je suis resté jusqu'à la fin du générique pour voir c'était quoi la chanson. C'est Graham Nash et Joni Mitchell. C'est la pièce Our House, chanson que j'avais déjà entendue, l'original de Crosby, Stills, Nash & Young, qui est un super groupe à l'époque là, de David Crosby, Stephen Stills, puis justement Graham Nash. Puis à l'époque, ça, c'est quelque chose que j'ai appris en fin de semaine en faisant des recherches. Pourquoi ils ont chanté cette chanson-là, version démo, qui est, je crois, encore meilleure que l'original, qu'on peut retrouver sur la version 50e anniversaire de l'album Deluxe de Deja Vu. Eh bien, c'est parce que Graham Nash, à l'époque, sortait avec Joni Mitchell, puis ça a l'air qu'ils sont sortis ensemble peut-être 2 ans. Ça a donné, justement, des chansons comme Our House, puis ça a donné aussi, suite à la rupture, des chansons comme A Case of You sur l'album Blue de Joni Mitchell. Fait que ça a été une relation intense, de courte durée, mais qui ont pu créer des magnifiques chansons, dont l'album Blue de Joni Mitchell, puis dont la version démo de Our House qu'on peut retrouver le long du... qu'on peut entendre tout au long du générique du film The Invite. C'est ce qu'on va l'entendre, précédé de Devante Hines. Et Explain Yourself plus Our Neighbors sur les ondes de la marge, toujours plus de hits.

La chanson If You're Gonna Be Dumb, You're Gonna Be Tough de Roger Allen Wade. La première fois que j'ai entendu cette chanson-là, c'est pas l'original qu'on vient d'entendre, mais la reprise de Karen O, qui fait une magnifique version elle aussi, pour le film Jackass 3D en 2010. La première fois que j'ai entendu cette chanson-là, mais je connaissais pas l'original. Elle était sur le premier film de Jackass, Roger Allen Wade, qui est le cousin de Johnny Knoxville. Fait que, demandé, il a fait, hey, peux-tu m'écrire une chanson pour... ouais, parfait, je vais te faire ça. Puis ça fait ce magnifique banger. C'était précédé par Graham Nash et Johnny Mitchell, la version démo de la chanson Our House, qu'on peut retrouver sur l'édition 50 anniversaire, version... ouais, anniversaire, oui. Version deluxe de l'album Deja Vu. Et on a commencé avec Devante Hines, Explain Yourself plus Our Neighbors, qu'on peut retrouver sur la trame sonore du film The Invite. Donc, résumé de ma semaine, jeudi, la semaine dernière, c'est ça, mon ami Didier, qui a grandi, lui, avec Jackass. Donc, quand le film en 3D est paru en 2010, il me disait, je vais aller voir ce film-là, viens-tu avec moi? Puis moi, l'univers de Jackass, je connaissais ça de réputation, de culture populaire, culture générale, mais j'avais jamais vu les deux premiers films. Tu n'as pas besoin de voir les deux premiers pour comprendre qu'est-ce qui en retourne. En 2022, on avait été voir le dernier, parce qu'on pensait que c'était le dernier, puis finalement, c'était pas le dernier. En 2010, j'y avais été tout seul avec Didier. En 2022, on y avait été avec Riff également. Puis là, Riff était censé nous accompagner jeudi dernier. Malheureusement, il pouvait pas. Fait que j'y étais avec Didier, notre ami Poisson également. Fait qu'un petit jeudi soir au cinéma, à 22h, on est allé voir ce film-là. On n'était pas beaucoup dans la salle. Disons que le film, malheureusement, ou heureusement, parce que c'est ça, c'est le dernier... Il aurait peut-être dû finir avec le Jackass Forever en 2022. Là, ça sonne plus le film Jackass Best and Last comme un documentaire. Ça sonne plus comme un documentaire qu'un film original parce que il y a beaucoup d'extraits des autres films, surtout des trucs qui n'avaient pas été diffusés pour des raisons légales, même de la série, je crois, qui n'avaient pas été diffusés pour des raisons légales parce que c'était trop dangereux, parce que c'était trop épais. Puis aussi des extraits d'archives aussi. Il y a des nouveaux trucs. C'est sûr que les gars sont rendus vieux, tu sais. Fait que ils peuvent pas se dérencher le corps comme ils l'ont fait dans les précédentes éditions. Par contre, il y a des trucs que je trouvais originaux, mais j'avais l'impression qu'on venait pas chercher à la pleine puissance, tu sais, parce qu'il y avait un truc que je trouvais original lorsqu'il parle de botox dans les lèvres. Puis là, tu te dis, ah ben, tu sais, c'est niaiseux, c'est comme différent, mais bon, on le voit quelques minutes, puis après ça, on le voit à peine tout le long du film. Il y a des extraits aussi qui avaient été tournés, je crois, avec Bam au précédent film. Puis là, ils les avaient coupés pour différentes raisons, comme quoi Bam va pas bien, puis il disait pas mal de la merde, puis des propos qui avaient pas de crise de bon sens. Fait qu'ils l'avaient sorti du dernier film. Là, ils se sont presque réconciliés, fait qu'ils ont remis ces extraits-là. Mais c'est ça. T'as l'impression plus d'écouter un documentaire que d'autres choses. C'est bien sûr baigné dans la nostalgie. Moi, n'ayant pas connu ça, j'étais moins nostalgique que mes comparses qui, eux, se rappelaient leur bon moment du secondaire où il allait au vidéoclub chercher justement les Jackass en DVD puis aller écouter ça à la maison. Fait que puis ça faisait longtemps que j'étais pas allé au cinéma, puis c'était un peu triste aussi. On est allé au Banque Scotia, là. C'est sûr qu'un jeudi, parce qu'il y a plus beaucoup là, jeudi dernier, là, c'était comme un gros orage, fait qu'il y avait encore moins de monde au cinéma. C'est sûr que c'est ça, tu sais, on est en train de se dire, tu sais, oui, c'est la fin d'un cycle pour les gens qui ont connu Jackass, puis les gens qui vieillissent, mais aussi, on était dans le fil à popcorn, tu sais, puis là, on se disait, tu sais, nous, pensez-vous que dans quelques décennies, nos enfants vont connaître justement le fun d'aller au cinéma, ou ce qu'on vit présentement, c'est ce qu'on a vécu quand on était jeune avec le fait d'aller au ciné-club, tu sais, puis que les cinémas, ben ça va fermer, puis qu'on va juste consommer du cinéma à la maison, c'est pas. Je sais pas, mais c'est sûr que ça va changer parce que le modèle d'affaires là, a plus de bon sens. Je veux dire, il y a tellement de films qui sortent au cinéma, puis tu te dis, ben, j'irai pas le voir parce que dans quelques semaines, des fois même, ça va être sur des plateformes d'écoute en ligne, je vais l'écouter à la maison, ou mon abonnement de XYZ qui distribue des films va me permettre de voir le film gratuitement, même si je paye tant par mois, là. Mais ça, j'ai l'impression que ça va être une vision à court terme parce que là, présentement, c'est le festival de la nostalgie sur Netflix, par exemple, Disney+, tout ça, mais les nouveaux films, tu sais, qui sont faits, par exemple, juste pour Netflix, c'est rare que c'est des bons films, tu sais. Je veux dire, le deuxième, Happy Gilmore, je l'ai vu.
puis je m'en rappelle à moitié, je veux dire, ça avait été fait exclusivement pour Netflix. Fait que c'est ça, ça d'après moi, on va se poser des questions dans quelques années, mais pour le reste, c'est ça. Jackass, ça m'a plus rappelé, moi, comme j'ai pas grandi avec Jackass, j'ai plus grandi avec Wild Boys. Oui, Viva la Bam, qui jouait aussi à Musique Plus, mais Wild Boys avec Steve-O puis Chris Pontius, lui, c'est mon préféré de la gang. On dirait qu'il vieillit pas. Puis c'est son, moi, c'est ce style d'humour-là qui vient me chercher le plus pour Chris. Puis eux, c'était avec des animaux. Ils avaient fait plusieurs saisons où ils allaient souvent en bobette dans le bois, dans la jungle. Puis là, ils allaient comme niaiser avec des animaux puis se faire piquer par des trucs vénéneux. Ça, je trouvais ça plus drôle que des gens qui se pétaient à gueule en skateboard. Puis je relisais sur comment Spike Jonze est arrivé là-dedans, parce que moi, dans ma tête, tu sais, en 2010, quand on me disait, ah oui, Spike Jonze est avec Jackass, a co-créé, en fait, Jackass, je comprenais pas d'où ça venait, mais c'est parce que Spike Jonze, pour certains, c'est celui qui avait tourné des vidéoclips, dont celui de Praise You, de Fatboy Slim. Moi, c'est la première fois que j'ai entendu parler de Spike Jonze avec ça, puis après ça, tu sais, sa filmographie, Being John Malkovich, Adaptation, Her, qui est son dernier film à date, qui est sorti en 2013, ça sonne pas vraiment Jackass, mais faut comprendre que Spike Jonze a commencé en tournant des vidéos pour des gens qui faisaient du skate, du snow, a cofondé, je pense, un skate shop. Fait qu'il vient de cet univers-là aussi. Fait que c'est comme ça qu'il a connu les gars. Puis sa caméra est ingénieuse, pour ça que des trucs qui a tourné pour, je pense surtout à Jackass 3D, a fait en sorte que c'était beau visuellement. Là, l'aspect beauté visuelle du dernier, on est moins là. On est vraiment moins là. On termine la première heure de l'émission avec une chanson que j'ai découvert ce matin grâce au balado de Mike Ward, oui, sous écoute. Le décès de Marc Messier arrivait dans un drôle de timing parce que la semaine dernière, on apprend son décès, mais le jeudi, on apprenait qu'il y avait une série qui sortait sur Tout.tv Extra où Marc Messier jouait. Fait que, disons, ça a fait un fret sur la production puis de la manière dont ils ont pu promouvoir la série. Puis là, en écoutant justement Mike Ward sous écoute, la petite vie va être célébrée à Juste pour rire à la mi-juillet. Disons que là aussi, ça va être étrange que Marc Messier soit pas là, tu sais, parce que Rénal, c'est un personnage important de la petite vie. Fait que j'écoutais ça en plein de nostalgie. Là, je sais que beaucoup de diffuseurs là, qui ont diffusé quelques films de Marc Messier. La TVA, il faisait jouer un gala Juste pour rire qui rendait hommage aux Boys. Tu sais, oui, Marc Messier, c'est les Boys, c'est l'Ancien Compte, c'est la petite vie. Mais c'est aussi des trucs un peu plus obscurs, des trucs peut-être qui je comprends pas que personne n'a parlé de Grand Ours. Là, ça avait quand même fait ça avait gagné beaucoup de prix aux Gémeaux dans les années 2000, mais bon, les gens peut-être pensent pas à Grand Ours quand ils pensent à Marc Messier. Puis moi c'est Les Voisins, entre autres. Pour Marc Messier, c'est le théâtre. Là, tu sais, en 68 puis 82, il a tourné dans beaucoup de pièces de théâtre, dans Zone, dans Brou, bien sûr, mais dans Les Voisins, Appelez-moi Stéphane. Puis après ça, il avait fait du théâtre seulement en 2003. Mais vous pouvez aller voir le téléfilm de, justement, Les Voisins, qui est disponible, entre autres, sur YouTube, mais ailleurs. Mais comme on n'a pas l'esprit, en fait, du théâtre, les gens qui rient aux blagues, ça s'écoute bizarre. Moi, je vous dirais, allez écouter sur YouTube, il y a le sketch justement qui a inspiré Les Voisins qui s'appelle Le Père t'es plate. Tu réécoutes ça encore aujourd'hui, t'as Michel Côté, t'as Pauline Julien, t'as Marc Messier. Les dialogues sont incroyables parce que du small talk comme ça, moi j'ai entendu ça toute ma jeunesse aussi. Le voir sur scène comme ça, ça me fait sourire. Puis, justement, ben l'épisode de Mike Ward qui sortait aujourd'hui est enregistré, je pense, à la fête des Pères, où il recevait Claude Meunier, puis Simon Proulx, des Trois Accords. Ils ont fait référence à Marc Messier pendant un instant, mais c'est ça. C'est empreint de nostalgie que je redécouvre le travail de Marc Messier. Je me replonge dedans. J'ai fait ça pendant toute la semaine. Là, il me reste à écouter Le Sphinx. Là, ça, je veux vraiment me retaper ça parce que mes souvenirs sont flous avec ce film-là. Puis, là-dedans, Claude Meunier parle d'une chanson, comment il a lui-même, quand il a écrit Bonjour Huguette, s'est inspiré de Jimmy James. Puis je connaissais pas la chanson Dans mes rêves de Jimmy James, qui est malheureusement décédé en 2014. Il est né à Montréal, mais il a été une star du country en Abitibi-Témiscamingue. Puis il a fait une chanson qui s'appelle Dans mes rêves. J'étais allé écouter ça, puis c'était un vrai banger, cette chanson-là. Fait que je vais vous faire jouer ça, Jimmy James, Dans mes rêves. Puis au retour de la pause pub, toujours plus de musique. Sur les ondes de la marge, toujours plus de hits.

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le titre de l'album, parce que ça me rappelle une série, mais surtout un sketch de 3600 secondes d'extase où il y avait une parodie de Mirador de Marc Labrèche. Je faisais juste crier Mirador! C'est, ça, c'est resté dans ma culture populaire à moi. C'était la chanson Ulysse. C'était en réécoutant la chanson, justement, avec vous en même temps, que j'étais. Le piano me dit de quoi? Puis ça me rappelle, en fait, là, c'est peut-être niché, là, mais peut-être pas non plus si vous avez écouté les films de La Matrice. Mais Rob Dugan, son album Furious Angel, il y avait justement des passes de piano comme ça, là, qui la sonorité était semblable. Je ne sais pas si Jean-Michel Blais s'est inspiré de Rob Dugan, mais j'ai ce feeling-là en écoutant Ulysse. Puis c'est pas négatif, moi j'aime beaucoup ce qu'il fait. Furious Angel, c'est son seul album qui est sorti en 2002. Puis il y a des gros bangers sur cet album-là, pas juste les chansons qu'on a entendues dans le film La Matrice. Deuxième heure de l'émission, deuxième heure où je continue à me faire plaisir et je découvre à la fois de la nouveauté puis des trucs que j'avais pas vu passer. On va y aller avec Kelela. Je savais pas qu'elle allait sortir un nouvel album. Tu vois que j'ai dormi sur la Switch là-dessus. J'ai été vraiment heureux quand j'ai vu les parutions de vendredi dernier, en voyant qu'elle sortait un nouvel album qui s'appelle New Avatar. Moi, j'avais adoré son album Raven, qui était paru en février 2023. Donc, elle nous revient avec des chansons qui dansent un peu plus, mais le reste de l'album est beaucoup plus doux. Puis, c'est pas mauvais. Moi, j'aime bien ce qu'elle fait. Fait que c'est sûr que je m'attendais pas à un nouvel album. J'avais pas vraiment entendu les nouvelles pièces. Puis, je vais vous faire jouer le premier extrait. Idea One. Donc, tiré de l'album New Avatar. Puis, en faisant justement l'écoute, je me suis rendu compte qu'elle avait sorti un album l'année passée, que j'avais pas vu passer, qui est une version, des reprises de ses propres chansons. Donc, elle réinterprète ses chansons version Unplugged. L'album s'appelle In the Blue Light. Puis là-dessus, elle reprend une chanson qu'on peut retrouver sur l'album Raven, la pièce titre. Donc, je me fais plaisir, un doublé. La pièce Raven version Unplugged qu'on peut retrouver sur In the Blue Light. Puis, juste avant, sa nouveauté, Idea One, de son album New Avatar. Elle sera à Toronto le 7 octobre prochain. Malheureusement, pas de date pour le moment à Montréal. On s'en va l'écouter à l'instant. Kelela sur les ondes de la marge. Bonne deuxième heure.

Ça finit du sec. Pourquoi? Parce que sur l'album, en fait, de Kelela Raven, on a entendu la pièce titre. Après cette chanson-là, il y a une autre chanson qui s'appelle Bruises. Puis, on l'a dessus. Ouais, on l'a. Parce, à chaque fois que je faisais jouer Raven, j'étais comme, elle est bonne, elle est excellente, mais dans l'album, ça fonctionne encore mieux avec la pièce Bruises. Donc là, on a entendu la pièce Raven de l'album In the Blue Light. Donc, elle a repris en direct des chansons de manière unplug. C'était précédé par une nouveauté de Kelela, la pièce ID One de son nouvel album New Avatar. Puis, c'est mon émission. Je fais bien ce que je veux. Là, j'ai le goût de vous faire jouer Bruises. Puis après ça, on va y aller avec du Sexy Sushi. Je vous reviens. Kelela, de son album Raven, la pièce Bruises sur les ondes de la marche. Triple Date.

Bon, là, je suis content. Excusez, ça, j'ai pas beaucoup, ben, j'ai pas beaucoup de toc. J'ai beaucoup de toc dans la vie, mais point de vue musique, j'ai pas beaucoup de toc. Là, j'essaie de penser pendant la chanson. J'avais un ami au Patrice Silva que je salue au Cégep qui, je me rappelle plus, c'était une tune de Pink Floyd ou de Queen, mais il disait non, non, tu peux pas entendre telle chanson si tu n'entends pas l'autre chanson d'avant parce que sur l'album et ça fit, fait que faut t'écoutes les deux chansons. Ça, c'était sur The Wall, mais en tout cas, j'avais ce flash-là, mais c'est ça. Depuis 2023, depuis que j'ai écouté l'album Raven de Kalala, les pièces Raven puis Bruises, je les écoute tout le temps ensemble parce que je trouve qu'elles fonctionnent super bien. Fait que là, comme on a entendu la version Unplugged de Raven, je vous ai fait jouer l'original de Bruises, Kalala, K-E-L-E-L-A. Allez écouter son album Raven, si vous ne l'avez pas déjà fait. Après ça, vous pourrez aller écouter son nouvel album New Avatar. Toujours dans ma recherche de musique, puis de nouveautés, puis de sorties, je voyais qu'il y avait un album de Sexy Sushi qui était apparu sur les plateformes d'écoute en ligne. Puis je me suis dit, ben, c'est-tu du nouveau matériel? L'album s'appelle « Ça m'aurait fait chier d'exploser ». Je me rappelle plus comment j'ai découvert Sexy Sushi. C'est sûr, c'est pas par moi-même. C'est quelqu'un qui m'a fait découvrir ça. Je me rappelle plus si c'était Myriam ou quelqu'un d'autre de la station, mais l'album « Mort, mort, mort » paru en 2008. Là-dessus, il y avait la chanson « Cheval ». Puis on la faisait souvent jouer à l'époque. Puis je la fais encore jouer de temps à autre. Ben, c'est ça. J'ai compris que l'album « Ça m'aurait fait chier d'exploser » est sorti en 2006, mais n'était pas encore disponible sur les plateformes d'écoute en ligne puis pour acheter de l'album de manière numérique. Fait que l'album a 20 ans. Sur cet album-là, on retrouve aussi la pièce « Sex Appeal » puis « Cheval » qu'on retrouvait sur l'album « Mort, mort, mort ». Fait que je sais pas s'ils ont été réenregistrés ou il faut que je regarde ça cette semaine. Je vais écouter les deux versions. Je dis, ah, ça ressemble-tu? Ça ressemble pas? Déjà, moi, ils m'ont convaincu parce qu'il y a une chanson de 4 secondes qui s'appelle Michel Leb, qui est juste un rire. Mais Sexy Sushi, moi, j'aimais beaucoup ce qu'il faisait. Le dernier album, en fait, était paru en 2013. Vous n'allez pas repartir les mains vides. C'est aujourd'hui, je parlais de ça avec Annie Calamiel, Rebelle Sonic. Je dois avoir oublié, mais... la chanteuse de la formation Sexy Sushi, après le projet Sexy Sushi, c'est un truc que j'aime beaucoup dire, Sexy Sushi, Julia Lanoé, qui était Rebecca Warrior dans Sexy Sushi, elle est également dans le projet Mansfield Tia, qui malheureusement a fermé boutique en 2022. Il n'y a pas eu de tournée, malheureusement. Toutes les shows pour annoncer la fin de Mansfield Tia étaient seulement en Europe. Il n'y a pas eu de spectacle. J'aurais aimé les voir en show, parce que moi aussi, j'ai beaucoup aimé leur musique. Monument ordinaire est le dernier album paru en 2021. Fait que c'est ça. La personne du duo Sexy Sushi, Julia Lanoé, est également dans Mansfield Tia. Je dois avoir oublié ça parce que c'est trop obvious quand t'écoutes les trucs. Fait que en écoutant l'album, ça m'aurait fait chier d'exploser. J'étais allé voir aussi sur leur Bandcamp qu'il y a une nouvelle chanson qui était jamais sortie, qui est parue l'année dernière. J'ai sûrement aussi dormi sur la Switch, mais c'est sûr que quand un artiste fait plus de musique depuis comme 13 ans, je vais moins voir leur Bandcamp. Fait qu'en 2025, ils ont fait ressortir des Boulamites, une chanson qui était jamais sortie qui s'appelle La Politesse. On va aller entendre cette chanson-là, donc, qui est sortie en 2025, mais qui date d'il y a longtemps. Puis en faisant paraître la chanson, ils ont dit non, on se reforme pas, c'est pas du nouveau, c'est juste qu'on fouille dans nos boîtes, je pense. Puis voici la chanson La Politesse. Et après ça, on va entendre la pièce Alors et Alors, de l'album Ça m'aurait fait chier d'exploser, qui est paru en 2006, mais qui n'était pas disponible de manière numérique, et maintenant qu'il l'est. Fait que je me fais plaisir avec Sexy Sushi sur les ondes de la marge. 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

J'aime ça quand la vie te permet d'écouter de la musique que tu n'avais jamais entendue, d'artistes que tu aimes bien. Moi, dans le cas de Sexy Sushi, ben, c'est ça. La dernière fois que j'avais entendu de la musique d'eux, c'était en 2013 avec l'album Vous n'allez pas repartir les mains vides. J'avais pas pu entendre cet album qui est paru en 2006, qui est maintenant ressorti sur les plateformes d'écoute en ligne. Ça m'aurait fait chier d'exploser. C'était malade comme titre d'album. C'était la chanson Et alors? Et avant ça, une chanson qui était jamais sortie avant 2025 de Sexy Sushi, la chanson La politesse. On poursuit en nouveauté avec Lance Skywalker. Sky, il écrit avec deux ou trois I. Il est sur l'étiquette TDE, donc Top Dog Entertainment. Il fait paraître un nouvel album qui s'appelle Hashtag Invite, virgule Sessions, virgule Only, deux points d'exclamation. On va entendre la pièce Yes and No. Et par la suite, The Alchemist et c'est Conway the Machine qui avait sorti un album en quoi, 2020, l'album Loulou. Pas l'album avec Metallica, là, Loulou, là, qui avait été conspué par la critique. Puis, non, ça c'est Loulou, l'album de The Alchemist puis Conway the Machine. Là, il va y avoir une suite qui va s'appeler Loulou 2, c'est aussi simple que ça. Ben, j'étais en train de me dire, y avait-tu Lou Reed également sur Loulou? Excusez-moi, je vais aller chercher ça parce que il me semble que Lou Reed était là-dessus. C'est ça, c'était l'album. C'était un album avec Metallica puis Lou Reed, Loulou. En tout cas, c'était pourri. Sorry Lou Reed. Mais ça je suis sûr que ça va être bon parce que The Alchemist c'est rare qu'il manque. C'est rare qu'il manque. Puis avec Conway the Machine, ben, les gars de Griselda, je veux dire, ils sortent un album aux trois mois, là, des collaborations par-ci par-là sont très, très prolifiques ensemble. Je pense pas qu'ils font des millions de dollars avec leur musique, mais tu vois que ça vient d'une bonne place. Puis des bruits de guns. Il y a eu la fusillade terrible à Toronto en fin de semaine. Puis là, on dirait que les journalistes sont comme sur un pattern, là. À Radio-Canada, ils ont encore une fois filmé quelqu'un qui est dans sa voiture puis qui imitait les bruits de gun, là. Moi, ça me fait mourir de rire. C'est triste, là, comme situation, mais tu sais, tu te dis, dans le topo, on veut mettre quelqu'un qui imite des bruits de gun. Tu sais, on sait qu'il y a eu des coups de feu. Pourquoi décider de faire quelqu'un qui fait pou, pou, pou? Moi, la seule raison logique que je vois, c'est qu'il y a plusieurs journalistes à Radio-Canada, TVA aussi, qui sont des gros fans de Griselda, puis qui se disent, non, dans Motopo, il va y avoir quelqu'un qui va imiter des bruits de gun. Fait que c'était hier au téléjournal le 18h, si ça vous tente d'entendre quelqu'un dans son char qui fait des bruits de gun. Sinon, on va entendre Conway the Machine, West Side Gun, sur le EP de The Alchemist, qui s'appelle Bread. On va entendre la pièce Rey Mysterio, mais juste avant ça, nouveauté de Lance Skywalker, Yes and No, sur les ondes à marge, Trop plus de hits.

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2: Bishop Nauru puis MF Doom, ils avaient sorti un album collaboratif en 2014, puis ça s'appelle, je crois, Nauru. Ben, il dit Bishop Nauru, fait que ça doit être Nauru Vian Doom. Je le prononce bien. Puis c'est le nom de l'album aussi. C'était la chanson Great Things, précédée par The Alchemist, Rey Mysterio avec West Side Gun et Conway the Machine, deux membres de Griselda. C'est tiré du EP Bread. Conway the Machine et The Alchemist vont faire paraître la suite de Loulou, pas l'album de Lulu, je devrais dire plutôt. Loulou, c'est plus les louanges. Qui va être jeudi, chose du coq à l'âne, mais c'est pas la première fois dans cette émission-là. Chaude ruelle, arrivée de bonne heure, je pense qu'il va y avoir du monde ce jeudi. Les louanges. Mais ouais, la suite de Lulu, pas l'album de Metallica, puis j'allais dire Rod Stewart, c'est pas Rod Stewart, pas en tout. Lou Reed, Lulu 2. Qui devrait paraître à un moment donné, The Alchemist puis Conway the Machine. Puis on a commencé avec une nouveauté de Lance Skywalker, la pièce Yes and No de l'album Invite Sessions Only. On poursuit en musique avec la formation Manège qui ont fait sortir, qui ont sorti une nouvelle chanson qui est très catchy, qui s'appelle Tangerine. Par la suite, ça va être Adali Lia. Donc Ada espace L-E-A, Lia, de son EP The End is a Wave qui va paraître le 12 août prochain. On va entendre la chanson Copycat sur les ondes de la marge. 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

Adalia. Son EP qui s'intitule The End is a Wave va paraître le 12 août prochain. C'était la chanson Copycat, précédée par la formation Manège et la pièce Tangerine. C'est presque tout pour l'émission. J'espère que vous avez apprécié. Je vous laisse au bon soin du palmarès du lundi avec Mathieu Aubre. Suivra la soirée Roche Rock'n'Roll. Je vous laisse avec un doublé de Basha Bulat. Elle va faire paraître un EP, en fait, de reprise de ses chansons en version bouquet. Le EP va s'appeler tout simplement Bouquet. Va paraître le 28 août prochain. Elle sera en spectacle à la Sala Rossa le 25 septembre et le 2 octobre aux Haricots à Saint-Hyacinthe. On va entendre la pièce Right Now. Ça va être suivi de la version française de sa chanson Baby. Je termine avec... L'Empire québécois qui fait le suivi par rapport à un féminicide. Le conjoint va avoir 12 ans de prison parce qu'il a étranglé à mort sa conjointe. Si on pouvait juste arrêter lorsqu'on veut parler de ces types de nouvelles-là où la conjointe est assassinée par le conjoint, de mettre une photo du couple à un moment où ils étaient heureux. Si moi, par exemple, je mourrais étranglé, là, par, ça arrivera pas, là, mais par ma conjointe, par exemple, si elle a des trop petites mains pour mon gros cou, mais ça, mettons, là, moi, je suis une femme, puis je meurs par mon conjoint, j'aurais-tu le goût que les médias publient une photo de moi avec mon tueur, là, on pourrait faire un épisode d'un tueur si proche, là, que ça soit tout le temps cette photo-là qu'on mette. Nouveau, lorsqu'il partageait la photo, il masquait en fait le visage du conjoint. Mais je sais pas, j'ai comme un malaise, puis c'est pas la première fois, puis ça se reproduit encore, puis je pensais qu'on était rendu ailleurs, mais visiblement pas. Je sais pas. Puis en plus, il titre ça de la pire manière. Là. Après une banale chicane de sandwich, 12 ans pour avoir étranglé à mort son conjoint. T'sais, on est vraiment dans le sensationnalisme, mais de mettre ce type de photo-là, si vous avez juste sous la main une photo du couple, mettez pas de photo, s'il vous plaît. La presse a pas mis ce genre de photo-là. Ils ont mis des photos de la famille endeuillée qui était en cours. Peut-être que je prêche encore dans le désert, puis Québécois va pas changer parce que c'est le même qui ont des clics. Mais moi, j'ai tout le temps un malaise quand je vois ce genre de manière de faire la couverture d'un féminicide. Fait qu'on termine l'émission avec Basha Bulat, un doublé. Sur ce, ben prenez soin de vous, prenez soin de vos proches, puis on se retrouve la semaine prochaine.

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0: Ben là.
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Bon matin Montréal, bienvenue sur les ondes de CISM. Vous êtes à l'écoute d'À l'horizon pour deux heures d'actualité internationale et d'enjeux internationaux. Quoique, bon, pour ce matin, on pourrait peut-être dire une heure. Je n'aurai pas l'occasion de faire une émission complète. Ça va être une demi-émission. Mais tout de même, on a du contenu pour vous ce matin. Alors, il y a Clara qui nous a produit encore une de ses chroniques estivales en direct de l'Indonésie pour parler de ce pays très intéressant. Et par la suite, je vais embarquer dans de la diplomatie indienne. On en avait déjà parlé un petit peu en mai, mais ça continue de s'activer cet été. Alors, je vais revenir là-dessus. Puis, probablement là, que justement, pour la deuxième partie, on va discuter un petit peu de... Ben, je vais probablement rediffuser ce qui s'est passé en mai à ce niveau-là. Alors, bref, ça va être ça pour ce matin. Alors, avant de se lancer dans ce programme, on va aller écouter un petit peu de musique, le tout sur les ondes de CISM.

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1: Comme la semaine dernière, mais revoilà. Je suis Clara F. Costin et je vous parle encore depuis Yogyakarta, au centre de l'île de Java. 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Aujourd'hui, je vous parle depuis l'île de Flores, concrètement de la ville Lambombajo. Et ça se peut que vous allez écouter des bruits de fond parce que malheureusement, j'ai pas pu trouver un endroit plus calme pour enregistrer. Ça va être un peu plus à improviser, mais on fait ça comme pour quand on est en déplacement. C'est une semaine très chargée aussi. Je vais passer très rapidement pour un couple de nouvelles qui ont attiré mon attention. Alors cette semaine, comme on le disait tantôt, la semaine dernière, le tourisme est l'industrie pour laquelle les autorités sont en train d'épouser beaucoup. On fait cette semaine les ministres du tourisme.

a dévoilé un peu un plan pour maximiser les bénéfices, pas pour maximiser, mais vraiment pousser l'industrie au maximum. Et c'est ça, il est dans une espèce de dynamique d'essayer d'attirer les maximum numéro de touristes nationaux et internationaux, ouvrir de nouveaux marchés, assurer cette croissance permanente et profiter du momentum que l'Indonésie semble vivre. Mais oui, il font ça à travers d'événements spéciaux, des représentations de différents pays, de nouveaux partenariats. Mais de ça que je vois, de ça que je constate, il n'a pas vraiment un plan organisé pour que ça se fasse d'une façon minimalement ordonnée, on va dire. C'est très chaotique tout ce qui se fait et on voit que les gens qui vont profiter, c'est toujours un peu les mêmes, les grandes compagnies, les investisseurs, les gens qui ont déjà de l'argent, on s'entend. Et dans les zones touristiques, on voit la population locale perdre de plus en plus de pouvoir acquisitif. Moi, je ne me suis pas encore renseignée exactement comment ça se passe à l'île de Flores. Mais à la ville de Yogyakarta, où j'ai passé 3 semaines, et c'est là que j'ai fait une formation aussi en tourisme critique, que ça, c'était vraiment un constat. Ça se peut que je revienne là par la suite, peut-être pas cette semaine, mais il avait beaucoup de données très intéressantes concernant la gentrification, les inégalités, comment beaucoup des citoyens, d'habitants sont poussés aux limites de la ville, et leurs conditions de vie, c'est de pire en pire. Désolée pour mon français, mais aujourd'hui, je suis un peu, j'ai pas de script, j'ai fait ça un peu, en faux direct, on dirait. Alors, c'est ça la première nouvelle, c'est quand même intéressant, qu'avec tous les chaos que ça engendre, l'idée c'est de continuer à avancer, à peu importe quel prix. Et la deuxième nouvelle, qui en fait, c'était par hasard, mais la semaine dernière, je pense que c'était mercredi dernier, bon, ça fait demain, ça fait 1 semaine, le premier ministre de l'Inde, Modi, a rendu visite au premier ministre, aussi au président de l'Indonésie, Prabowo. Et les deux se sont rencontrés à les temples de Prambanan. C'est un temple, les temples hindous les plus grands d'Indonésie, qui se trouve en fait à la ville de Yogyakarta, où j'étais. Et encore, pour la petite histoire, j'ai visité les temples un jour ou deux jours avant que ces deux hommes des politiques l'ont visité aussi. Ça, c'était un peu la photo officielle, les deux en train de se promener dans cet bâtiment historique, et c'est quand même impressionnant. Ça rappelle beaucoup aussi aux temples que vous pouvez trouver dans la Thaïlande, dans d'autres pays. Mais vraiment, c'est parmi mes coupes de cœur absolues du voyage. C'est un endroit incroyable, mais par contre, les touristes ont quand même assez de liberté pour aller explorer, se promener, monter dans les temples, faire avec des salles. Si jamais vous allez en Indonésie, c'est super bien. Et si vous êtes étudiant encore, ils font un super bel discount. Mais on retourne à la visite officielle. Ça comprend un peu, il a beaucoup de façons de lire cette visite officielle, mais ça, on dirait que c'est des deux côtés, les deux puissances. On essaie d'intensifier ces liens économiques entre ces deux genres régionales. Et aussi, officiellement, il dit que c'était aussi une célébration des liens entre deux civilisations millénaires. On continue dans ce discours des civilisations millénaires aussi un peu nationalistes. Mais aussi, ce qui est intéressant, c'est que l'Indonésie est la région les BRICS, les groupes des pays, oui, les BRICS, initialement, c'était les Brésil, la Russie, l'Inde, et l'Afrique du Sud, et c'est quoi là, c'est à la Chine, bien sûr. Oh my god, ok, c'est la Chine. Oui, alors l'Indonésie et d'autres pays, bien sûr, ont rejoint cette groupe informel. L'Indonésie, c'était leur tour en 2025. L'Indonésie et l'Inde, c'est deux puissances qui veut que les BRICS deviennent une organisation officielle. Parce que pour l'instant, c'est encore, même si ça traîne depuis plus de 10 ans, ça s'était créé aux alentours 2014-2015, je me trompe, vous pourrez vérifier. Mais jusqu'à date, c'était une organisation un peu informelle. Oui, avec parfois des intérêts partagés, parfois pas. C'est des pays très différents, très hétérogènes entre eux. Alors, ils n'ont jamais mis en place, on dirait, une stratégie commune. Ils ne sont pas registrés comme une organisation officielle. Mais d'ici, quand l'Indonésie, comme l'Inde, c'est ça qui pousse. Ce qui est quand même, l'Indonésie et l'Inde, c'est les pays les plus peuplés après la Chine, qui font partie de BRICS, et quand même ils ont un emploi régional très très élevé.
Aussi, pendant cette visite, l'Indonésie va pouvoir acheter des armes coproduites entre l'Inde et la Russie. En fait, c'est des missiles supersoniques, ça sonne un peu science-fiction. BrahMos, je sais pas comment ça s'appelle. Alors, ça fait quand même un peu pas peur, mais c'est pas du tout, parce que dans l'idée, ça serait des super missiles qui pourraient être utilisés contre la Chine, parce qu'encore, oui, et les rapprochements entre l'Indonésie et l'Inde, ça veut dire quelque chose aussi, parce que les plus grands partenaires de deux, c'est la Chine, le partenaire commercial, mais en même temps, il a des tensions, notamment au mar du sud de la Chine. Ouais, la l'attention, c'est un peu compliqué. Alors cette visite, c'est très représentative. J'ai l'impression que ça peut marquer un avant et un après dans les relations de ces deux pays et comment peut-être ils vont faire un fond commun, comment ils vont se rapprocher. Parce que c'est ça, après la Chine, c'est les deux pays les plus puissants et les plus peuplés de la région. Après ces petites volutes de nouvelles, je voulais vous parler de ma chronique aujourd'hui. Aujourd'hui, je veux pas trop aller dans l'académique. Parce que j'ai dit, ça, je peux le faire après, quand il serait de retour à Montréal, bien sûr. Aujourd'hui, je voulais vraiment me pencher sur une expérience que j'ai eue. Vous allez voir, ça fait du sens aussi, c'est un peu, je sais pas comment dire, c'est anthropologique, c'est touristique, ça que j'ai vécu, mais je voulais vous raconter comment un village traditionnel qui peignait un peu à survivre, comme s'était reconverti maintenant en un village touristique, mais que de ça que je comprends, il continue aussi à exister tel qu'il est. Sans renoncer à ses traditions, sans renoncer à sa façon de faire, mais bien sûr avec des modifications aussi pour accommoder les visiteurs qui vont y arriver à Jarjur. J'ai trouvé que c'est un exemple assez intéressant. On fait en Indonésie, un peu partout, il existe les concepts des Desa Wisata. C'est des petits villages, des co-villages parfois, qui vont être aussi préparés pour accueillir des touristes. Beaucoup des fois, c'est des visites d'un jour, ou peut-être tu peux aussi aller dormir là, mais il y a beaucoup, il y a plusieurs partout le pays, et parfois ça marche bien, mais parfois ça marche un peu moins bien. Pourquoi? Parce que parfois c'est une initiative qui vient de top-down, c'est un peu le gouvernement central qui dit « Ah ok, on va faire un Desa Wisata ici, pour booster l'économie, pour attirer le tourisme », mais après, il y a autant des Desa Wisata que ça, c'est pas si intéressant pour les touristes, parce qu'ils ont pas rien de nouveau, c'est un modèle très reproduisible. Alors c'est ça, ça peut être un enjeu pour certaines, parce que par exemple dans la zone des Jakarta où on était avant, certaines de mes collègues pendant la formation qu'ils faisaient là ont fait un petit recherche de terrain sur différentes Desa Wisata, et c'est un peu ça que les gens qui habitaient là-bas constataient. C'est que oui, parfois ils vont recevoir des touristes, et c'est bien, mais c'est très régulier. C'est beaucoup de tourisme éducatif, par exemple les écoles, les étudiants, parfois des familles vont aller les visiter, mais c'est pas un tourisme qui dépense tant d'argent. Alors c'est oui, c'est un complément à leurs activités, mais c'est pas si gagnant pour eux. Alors à suivre. Parce que c'est là, beaucoup des fois, les touristes vont penser que ça vient du même village, du genre des villages, des leaders locaux, mais non, c'est les gouvernements qui a un peu poussé pour ça. Mais celui desquels j'ai voulu vous parler, c'est un peu spécieux, c'est un peu différent, parce que c'est pas seulement un village traditionnel, un éco-village qui offre une expérience de voir comment on va cultiver, comment on va faire comme les bâtiques ou des choses traditionnelles. Ça demande un peu plus d'engagement. Et c'est une alternative aux autres villes. Enfin, c'est ici, à l'île de Flores. L'île de Flores, c'est quand même particulière. Ça fait partie du groupe des îles de Sonda. Les îles de Sonda, c'est assez grand. C'est comme toutes les îles qui sont comme à côté de à l'est de l'île de Java. Et l'île de Flores, c'est parmi les plus grandes. Il accueille presque 2 millions d'habitants. C'est une colonie portugaise. C'est pour ça que la plupart de la population, c'est catholique. Mais c'était colonisé pour le néerlandais avant l'indépendance. Et aussi, c'est très très très connu parce que c'est ici, ils sont à la Bombajo, et c'est ici que les bateaux vont partir pour aller faire la visite au parc des Komodo, où sont les dragons des Komodo, les dinosaures. Ils sont vraiment des énormes bêtes. Ils peuvent faire ce qui est 2 mètres. Ça, j'ai... Cette ville-là s'appelle Wairebo.
et c'est ouvert aux touristes depuis plus de 10 ans. En fait, ils nous ont raconté que les premiers touristes ont commencé à arriver dans les années 90, mais de façon très très très très ponctuelle, et qui, au fur et à mesure, après les années 2000, ils ont commencé vraiment à monter ça comme un projet collectif, aussi pour assurer la sustainabilité du village. Et en fait, il faut prendre la route depuis la voie majeure. Il faut faire 3-4 heures de route, ça dépend, c'est une route très difficile. Il faut avoir un chauffeur quand même expérimenté et aguerri, parce que c'est pas évident, mais les paysages sont excellents, ça c'est vrai. Et une fois tu arrives, après ces 3-4 heures de route, tu vas devoir payer la frais d'entrée, et dans l'entrée du village, ils vont te rappeler les normes, pas des chemises sans manches, pas des photos avant la cérémonie, donner des cadeaux aux enfants sans informer les adultes, et quelque chose de plus. Une fois, tu passes pour la première entrée, tu te rends en milieu de la forêt, et là, il faut prendre un moto, par un conducteur aussi local, parce que les chemins, c'est quand même du rock'n'roll. Et après 20 minutes en moto, on parle 3-4 heures de la grande ville. 10-15 minutes en moto, presque à côté de la jungle. Et après, la moto te dépose au début des sentiers. Et au début des sentiers, il faut marcher. Il faut marcher, vachement, beaucoup. Nous, on l'a fait assez vite. Nous, on a fait comme 1h30, 1h45, parce qu'on allait vite, mais relax, mais vite, vite. Mais il y a des gens qui peuvent avoir besoin de jusqu'à 3 heures pour compléter les chemins. Parce que c'est ouvert aux gens de tous âges, alors c'est pas tout le monde qui marche à la même vitesse. Mais c'est ça. Une fois tu fais toute cette, si je connais pas, non, en français, ça m'échappe, ce défi. Après, tu te places dans l'eau de la montagne, et ça que tu vois, c'est magnifique, c'est incroyable. C'est des maisons sont uniques. En Indonésie, sont construites comme un port de triangle, mais très, très, très haute. Sont construites comme des palmes, des bambous, des différents types de bois. Et on fait la tour en bas, c'est où les gens jasent, les gens vivent, les gens parlent. Mais après, là, différents étages pour regarder les grains, pour regarder les matériaux. C'est un peu comme un magasin pour garder les choses. Et après que tu y arrives, ils vont te recevoir avec une petite cérémonie durant près 5 minutes pour donner la bienvenue. Et après, tu es libre pour explorer les villages. Mais c'est pas un village, comment dire, les gens habitent là, c'est la maison des gens de tous les jours. Il y a une centaine de personnes qui appellent ça chez eux, mais c'est merveilleux. Parce que ce qu'il faut comprendre aussi, c'est que les villages sont divisés en plusieurs villages. Ça, c'est les traditionnels, ça qui reste avec toute l'histoire, mais aussi en bas, à la place où tu fais l'entrée, ça fait partie de la même communauté. Et dans celui qui est plus accessible, c'est là qu'il y a l'école, que les enfants vont aller étudier, il y a aussi un hôpital. Si tu tombes malade, tu vas te déplacer à celui-là en bas. Et dans celui-là en haut, il y a seulement une centaine de personnes qui habitent. Mais au total, dans tous les groupes de petits villages, c'est environ 700-800. Et moi, je vous l'ai dit, c'est un des places dans lesquelles j'ai ressenti la plus grande calme de ma vie. Il y a seulement d'internet et d'électricité de 6h à 10h. Et ça qui m'a... Peut-être c'est la chose que j'aimais le plus, c'est que après avoir laissé le temps de te promener un peu, voir toujours avec beaucoup de respect, c'est-à-dire qu'on était peut-être, la soirée que j'étais allée, on était peut-être comme environ 15-20 touristes internationaux et peut-être 20-25 touristes nationaux, et tout le monde était hyper respectueux. Et j'ai craigné un peu, parce que ça va faire un peu comme un parc d'attraction, les gens habitent ici quand même, moi j'y veux pas comme rentrer chez eux, mais finalement c'était fait d'une façon les moins intrusive possible, et c'est aussi les villages qui a fait cette pari pour assurer aussi sa survie, parce que là, sa principale activité avant c'était des fermières, mais les riz ça pousse pas si haut, parce qu'ils sont à 1200 mètres, c'est d'autres types des légumes et des fruits qui vont cultiver, aussi les cafés, c'est surtout les cafés, aussi quelques épices, comme la vanille, la cannelle, mais c'est surtout le café. On a aussi quelques animaux, mais seulement surtout les italiens. Alors, une fois qu'on avait le temps de se promener, on était tous amenés sur un des grands temples pour nous expliquer l'histoire du village et aussi pour nous donner du temps pour poser des questions. Et ça, j'ai beaucoup apprécié parce que
Oui, j'imagine qu'à chaque soirée, la personne qui raconte l'histoire va raconter la même chose. Mais il avait une vraie volonté de répondre à toutes les questions que le public, les visiteurs ont posées. On a posé des questions concernant les styles de gouvernance, concernant les modèles de tourisme, concernant et qu'est-ce qui se passe quand quelqu'un tombe malade, comment ça se passe pour les mariages, c'est en société linéaire, matrilinéale ou patriarcale, c'était patriarcale de couple. En fait, quand la femme se marie, la femme va quitter les villages pour aller habiter chez son mari, et quand des hommes se marient avec quelqu'un de l'extérieur, c'est la femme qui va aller habiter là-bas avec les maris et sa famille. Parce que aussi, c'est donné que c'est un petit village, ils vont toujours favoriser qui est la personne avec laquelle la personne locale se marie bien d'ailleurs. Ça, elle avait vraiment l'air d'avoir fait cette pari pour les tourismes et décidé de faire de ça la plus grande part de ses revenus. Mais au moment donné, nous ont raconté comment ça se divisait, combien elle faisait par rapport à la ferme, combien ça faisait par rapport au tourisme, plus ou moins, combien il faut payer au gouvernement parce qu'il paye des taxes aussi. Alors c'était quand même, j'ai été surprise parce qu'il m'attendait à quelque chose plutôt fait pour être consommé, comme on dirait. Mais non, c'était quand même assez, je ne veux pas dire authentique, mais c'était quand même un air humain. Si tu voyais qu'il s'intéressait par les questions, qu'il ne se cachait pas les réponses et qu'il vraiment parlait de que c'était une décision commune d'avoir un entrepreneur de ce projet et que malgré les défis, ils sont très reconnaissants aux visiteurs qui vont les donner un coup de main. Parce que sans ça, c'est certainement son style de vie, ça serait fini. Parce que même pour amener les riz, amener certains produits à manger, il faut faire aussi les sentiers en marchant. Alors à chaque jour, plusieurs des habitants, des villageurs vont se déplacer d'un banc à un autre, faire des voyages pour amener les choses à manger, les choses qui manquent, etc. Alors c'est quand même un style de vie qui n'est pas facile encore aujourd'hui et qu'ils n'ont pas un hélicoptère qui va les lancer à la nourriture. C'est quand même assez inaccessible. Et aussi, on a tout mangé ensemble, pas avec les villageurs, les touristes, on a mangé ensemble. On a dormi tous ensemble aussi dans des grands... c'est pas un tent, c'est une construction. On a tout dormi ensemble. On a tout petit et petit déjeuner ensemble. Et après, quand on était prêts, on a entamé la route de retour. Mais ça, pour moi, la réflexion, c'est que si même c'est leur décision à eux, c'est vraiment leur décision parce qu'ils sont heureux de faire ça, parce que c'était peut-être la seule décision s'ils voulaient garder son style de vie un peu comme de l'ouvrir au monde pour que ça peut aussi générer quelques revenus. Et en même temps, j'y pense comment ça doit se sentir de faire à tous les jours un peu la même routine. Bon, pas à tous les jours parce que ça me donnait qu'ils sont dans l'autre de la montagne. Pendant 4 mois, c'est les stations des pluies. Mais pendant 4 mois, les villages sont presque inaccessibles complètement. Les sentiers, ça devient très très très dangereux. Alors c'est presque complètement isolé. Mais je le dis, c'est un peu peut-être comme les jours de la marmotte. À chaque jour, tu sais, à partir des 3, 4, 5 heures, c'est les touristes qui vont commencer à arriver. Il faut faire la cérémonie pour chaque groupe. Après, il va falloir les raconter la petite histoire vers 7, 8 heures. Après, on va tout manger ensemble, dormir. Ça me génère un petit malaise, mais on m'en pense que comment, de quelle autre façon, dans la vie d'aujourd'hui, dans quelle autre façon, des villages comme ça ou des endroits comme ça peuvent survivre quand il y a des taxes à payer, quand c'est pas toujours évident, quand les bénéfices qu'ils vont faire avec son style d'agriculture sont plutôt minces. Parfois, il faut s'adapter, mais c'est quoi le prix de cette adaptation? Quand même ici, j'ai l'impression que c'est quand même la communauté qui bénéficie, malgré tous les défis, malgré toutes les choses qui sont pas parfaites. Moi, j'ai pas de réponse. Moi, je sais pas qu'est-ce que j'y pense encore. Je viens de rentrer. Ça fait même pas quelques heures. Mais je voulais quand même vous y parler parce que je crois que c'est un modèle de tourisme un peu qui sort de commun et à réfléchir parce que l'inaccessibilité d'un endroit fait que c'est pas messieurs, madame, tout le monde, les touristes où tout le monde va, vont y accéder. Oui, c'est connu. C'est bien connu, c'est promotionné, c'est les gens des Flores parlent de ça comme avec une fierté, mais c'est pas tout le monde qui va y aller parce que s'il a des quotas,
c'est pas que tout le monde peut embarquer et arriver pour la soirée. Non, il y a aussi un numéro limité des touristes. Alors c'est ça, jusqu'ici, ma petite chronique de cette semaine. Et une autre chose qui voulait vous dire, en retournant à la magie de cet endroit, j'ai jamais vu des mamies autant d'étoiles. Un paysage qui paraissait sorti d'un pays des rêves. J'ai compris que les habitants voulaient garder. Parce qu'ils sont là depuis plus de 20 générations. Ils n'ont pas les numéros exacts, mais ça se peut que ça fait plus de 1000 ans qu'ils sont là. Donc c'est un petit cadeau à préserver. Et si jamais ça vous tente, ça vous donne la curiosité, je ne sais pas si ça existerait encore ou pas, je ne sais pas comment on va gérer par l'avenir, mais ça vaut vraiment, vraiment le détour. Je voulais vraiment vous parler de ça, d'amener peut-être une chronique un peu plus personnelle aussi pour montrer d'autres façons, d'autres modèles de tourisme, et de raconter aussi mon expérience personnelle de vivre ça. Ça sort un peu du cadre de l'émission. Qu'est-ce que c'est mon chronique pour À l'horizon? Moi, c'est Clara F. Costa. J'anime aussi l'émission Accent ouvert tous les vendredis de 3h à 4h à CSM toujours. Et comme je vous disais, c'est un format d'entrevue légère, ou pas si légère, ça dépend de l'invité, ça dépend de la semaine, où je reçois des femmes immigrées ou de diverses origines pour jaser de beaucoup de différents sujets. Ça se peut être son projet personnel, son art, sa recherche, ça se peut que ce soit million de choses. Je vous invite fortement aussi à venir nous écouter. 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Et encore une fois, un semaine de plus, merci beaucoup Anthony et merci beaucoup à l'Horizon pour me prêter cet espace et m'aider aussi à me pratiquer avec mes chroniques depuis l'Indonésie. Merci beaucoup et à la semaine prochaine. Terima kasih.

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Il est émouvant. A-t-il une famille ?

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Je respecte ça. 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

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Et donc, merci à Clara pour cette nouvelle chronique cette semaine à partir de l'Indonésie. Et cette réalité du tourisme que, bon, on peut vivre parfois, mais tu sais, bon, moi, pendant une émission, j'ai tendance à être pas mal en surface, si on veut, hein. Donc, un horizon large. Donc, les grands enjeux, les politiques, notamment peut-être qui concerne des enjeux économiques comme le tourisme, mais avoir une perspective de terrain, c'est toujours quand même assez intéressant, notamment là, dans des pays en développement comme ça, où le tourisme est quelque chose de particulièrement important économiquement. Mais donc voilà, revenons à cet horizon plus large au niveau politique, économique, et parlons de diplomatie, en fait, diplomatie indienne. Donc, comme je l'évoquais en ouverture d'émission ce matin, donc j'avais déjà discuté là, de diplomatie indienne en mai. Bon, c'était pas une émission complète, c'était un segment, mais tout de même assez intéressant, là, cette diplomatie qui est assez active, spécifiquement de la part du premier ministre indien Narendra Modi. Et donc, voilà, c'était à l'occasion d'une tournée en particulier en Europe. Il était aussi passé aux Émirats arabes unis. Mais en juillet, après avoir reçu son homologue japonaise la semaine précédente, Modi a passé la semaine dernière en tournée en Asie-Pacifique. Donc, il est passé par l'Indonésie, Clara en a parlé, l'Australie et la Nouvelle-Zélande. Alors, ben tout d'abord, là, en ce qui concerne justement les relations entre l'Inde et le Japon. Il y avait la visite de 2-3 jours en Inde de la première ministre japonaise Sanae Takeishi. Voilà, au début du mois de juillet, ça correspondait au 16e sommet annuel Inde-Japon. Et ça donnait suite au passage de Modi à Tokyo l'an dernier. Le Japon s'était alors engagé à plus de doubler ses investissements en Inde durant la prochaine décennie pour un montant d'environ 60 milliards de dollars. Et donc, voilà, hein, le Japon qui figure parmi les principaux investisseurs étrangers en Inde. Le pays a soutenu d'importants projets d'infrastructure, par exemple la ligne ferroviaire à grande vitesse reliant les villes quand même importantes hein, de Mumbai et Ahmedabad. Les entreprises japonaises investissent massivement dans le secteur technologique indien, notamment dans une grande usine de semi-conducteurs hein, pour les puces électroniques là, en construction dans le nord-est de l'Inde. Environ 1400 entreprises japonaises en général sont implantées en Inde, dont près de la moitié dans le secteur manufacturier. Les échanges commerciaux bilatéraux ont atteint les 27,5 milliards de dollars entre les deux pays, tandis que, bon, les investissements japonais sont élevés à 3,2 milliards de dollars entre avril et décembre 2025, donc, mais pas pour une année complète. À première vue, les deux partenaires, on peut le mentionner, sont assez différents. Hein? Donc, le Japon, qui est un pays à revenus élevés, en vieillissement démographique et relativement homogène, côté ethnique et religieux, tandis que l'Inde, hein, qui est une économie plutôt une économie en développement, avec une grande croissance démographique très rapide et une grande diversité aussi. Ce qui fait que chacun a comme ses avantages concurrentiels respectifs, hein, on pourrait dire. Le Japon, apporte des capitaux et un savoir-faire de pointe, tandis que l'Inde offre une large main-d'œuvre jeune, un marché de consommation en expansion et une demande en infrastructures modernes. L'un des objectifs des deux pays est par ailleurs de réduire leur dépendance vis-à-vis des gros joueurs comme les États-Unis et la Chine pour les puces électroniques et d'autres technologies, hein, que ce soit matériel ou logiciel. Donc, des technologies susceptibles de faire l'objet de restrictions à l'exportation, comme on l'a vu au cours des dernières années. Donc, en plus de réitérer leur engagement en matière de sécurité maritime, en particulier envers un Indo-Pacifique libre et ouvert, fondé sur la liberté de navigation et le respect du droit international, ce qui est un thème récurrent là, dans la région, en particulier avec l'Inde, les deux partenaires ont annoncé ce qu'ils appellent le 16 outcomes, 16 résultats à l'issue de ce sommet hein, en Inde-Japon, consistant, donc, ces résultats, là, on parle de déclarations conjointes, des mémorandums, principalement dans les domaines de la sécurité économique, la collaboration en intelligence artificielle et la résilience énergétique. Le volet sécurité économique ratisse large là, concernant projets visant à renforcer la résilience commune des chaînes d'approvisionnement dans des secteurs clés, notamment les semi-conducteurs, les minéraux critiques, les technologies de l'information et de communication, les énergies propres et l'industrie pharmaceutique.
Alors quand même, beaucoup de ces domaines assez stratégiques, n'est-ce pas? Et donc, face aux perturbations hein, dans l'approvisionnement d'hydrocarbures qui touchent particulièrement l'Asie actuellement et qui reprennent de plus belle, n'est-ce pas? Alors, couvrir ce qui se passe en Iran pour une émission hebdomadaire pour, comme la mienne, ce serait l'enfer, là. Ça change tout le temps. Mais bon, bref, effectivement, c'est pas un problème seulement pour moi, c'est un problème pour la planète en entier, hein, et notamment, voilà, au niveau des perturbations économiques, au niveau de l'énergie. L'Inde et le Japon se sont entendus pour collaborer à un mécanisme de stockage de réserves stratégiques pour le pétrole brut et ses produits dérivés. C'est dans un effort beaucoup plus large là, du charbon travailler avec des partenaires régionaux pour aller dans cette direction-là. La coopération vise aussi les secteurs des batteries et celui des biogaz, avec dans ce cas l'objectif spécifique de mettre en place 1000 installations de biogaz et d'engrais organiques en Inde. Et bon, les deux partenaires ont élevé leurs relations dans le domaine de l'intelligence artificielle au rang de partenariat stratégique en matière de recherche et développement, couvrant l'ensemble de la chaîne technologique de l'IA. Plus généralement, plusieurs mémorandums d'accord ont été signés entre diverses institutions de recherche scientifique, couvrant non seulement l'IA, l'Internet et les services financiers, mais aussi tout ce qui est santé, biologie, neurosciences, agriculture et environnement. Et on comprend que dans tout ça, il y a quand même beaucoup de recoupements. Puis bon, il y a Farwa Amer et Emma Chanlett Avery du Asia Society Policy Institute qui nous expliquent que, je cite, « Plutôt que de marquer l'émergence d'une alliance formelle, le sommet Inde-Japon a démontré l'institutionnalisation progressive d'un partenariat entre deux puissances moyennes asiatiques cherchant à renforcer leur influence dans un système international de plus en plus fragmenté. Sans nommer ni la Chine ni les États-Unis, le discours du sommet a traduit une détermination commune à réduire leur vulnérabilité en élargissant leur partenariat stable. » Donc, plusieurs analystes ajoutent à ça que l'enjeu en est un de plus en plus de diversification. C'est un thème récurrent. Plus de diversification, d'ailleurs, que de rupture avec les grandes puissances. Et donc, pour assurer justement plus de stabilité. Puis bon, voilà, ce fut ensuite au tour du premier ministre Modi de se déplacer. D'abord pour un passage en Indonésie du 6 au 8 juillet, à l'issue duquel 14 accords ont été signés dans divers domaines, de la défense au commerce, en passant par l'énergie, minéraux critiques, télécom, réponse aux désastres naturels, santé, éducation, agriculture, encore une fois, ça ratisse large. L'Inde et l'Indonésie vont aussi accélérer les négociations en vue d'un accord commercial préférentiel. Alors, le développement de ces relations entre les deux pays s'est approfondi en particulier depuis 2018, avec l'élévation de la relation au niveau de partenariat stratégique compréhensif. Alors, donc ça, c'est en quelque sorte le niveau, la coche au-dessus de partenariat stratégique. Là, ils parlent de partenariat stratégique compréhensif. C'est ce jargon en diplomatique. Bon, et plusieurs des accords se basent ou étendent d'autres accords qui datent de rencontres précédentes, notamment le passage du président indonésien Subianto Prabowo en Inde en janvier 2025. Certains des mémorandums d'accords signés la semaine dernière concernent ici aussi là, la résilience des chaînes d'approvisionnement, encore une fois un thème récurrent, notamment avec l'établissement d'une co-entreprise publique pour construire une unité de production de plaques d'acier inoxydable en Indonésie et d'un partenariat institutionnel pour le développement d'aimants permanents de terre rare. Côté défense, l'un des mémorandums vise le renforcement de la coopération en sécurité maritime, notamment concernant le partage d'informations le long des importantes routes maritimes reliant les océans Indien et Pacifique. Et donc, ça, c'est un des thèmes aussi là, que, concernant l'implication de l'Inde vers l'Est, hein, donc en Asie-Pacifique. C'est un des éléments importants, cette sécurité maritime pour ces routes commerciales. Republic Corp, la plus grande holding industrielle de défense privée en Indonésie, a signé par ailleurs un accord avec la société indienne Bharat Dynamics concernant des missiles air-air, ouvrant ainsi la voie à l'intégration par Jakarta du missile indien Astra. Donc, le missile Astra
abstrait qui est un type APV, c'est-à-dire au-delà de la portée visuelle, donc une portée de plus de 37 km. Il s'agit du premier contrat d'exportation pour ce système de missiles indien-là. Mais bon, donc ça, Clara l'a évoqué, l'accord le plus significatif à être signé là, lors de ce passage de maudit en Indonésie, c'était le contrat du ministère indonésien de la Défense avec Brahmos Aerospace, une co-entreprise entre l'Organisation de recherche et développement pour la défense de l'Inde et la firme russe NPO Machinostroyennia, spécialisée donc cette co-entreprise-là, Brahmos, dans la fabrication de missiles. Alors, le contrat porte sur la fourniture de missiles Brahmos aux forces armées indonésiennes et donc qui se trouvent être donc les troisièmes clients de ces systèmes-là en suivant les armées des Philippines et vietnamiennes. L'annonce était cependant avare de détails, là. Donc, aucune valeur, par exemple, de transaction était mentionnée. Des sources indiennes de Reuters ont évoqué un accord d'une valeur de 630 millions de dollars. Puis, on peut ajouter qu'en 2023, Brahmos avait déclaré être en pourparlers avancés avec l'Indonésie concernant un contrat d'une valeur comprise entre 200 et 350 millions. Alors, quand même, on peut en déduire un gros contrat. Le contrat en question pourrait inclure aussi, d'ailleurs, pas seulement la fourniture de missiles, mais aussi... bon, les infrastructures de soutien qui viennent avec, la formation des opérateurs, services de maintenance, etc. Hein, donc, le service client après-vente, on pourrait dire, dans le contexte militaro-industriel. Le missile, donc, qui est prisé hein, pour ses capacités de défense côtière, peut être lancé quand même depuis des batteries terrestres, des navires de guerre, des sous-marins, des avions, et donc à des vitesses pouvant atteindre trois fois celle du son, ce qui les rend difficiles à intercepter et justement intéressant pour la dissuasion dans un contexte maritime. Plusieurs analystes soulignent que les accords concernant les systèmes Astra et Brahmos s'inscrivent dans un partenariat militaro-industriel plus large et contribuent à augmenter la crédibilité de l'Inde en tant qu'exportateur dans le secteur de la défense globale. Par exemple, Roushali Saha, analyste de risque de sécurité chez Horizon Intelligence, no relation, une société belge de renseignement, explique que, je cite, « Ce qui distingue ces accords de défense d'une simple vente ponctuelle, c'est l'engagement sous-jacent à établir un partenariat de défense durable mis en évidence par la volonté de l'Inde de soutenir le programme de modernisation de la défense en cours à Jakarta grâce au partage d'expériences et d'expertise. » Et donc, lors du troisième dialogue entre les ministres de la Défense de l'Inde et de l'Indonésie, qui s'est tenu l'année dernière, l'Inde a proposé la création d'un comité mixte de coopération dans le domaine de l'industrie de la défense afin de renforcer la collaboration dans des domaines tels que le transfert de technologies, la recherche et développement conjointe, l'harmonisation des certifications et les liens au sein de la chaîne d'approvisionnement. Alors que l'Indonésie cherche à moderniser ses forces armées, les responsables à Jakarta considèrent l'Inde comme un partenaire naturel en raison de sa base industrielle de défense en pleine expansion. Et donc, bon, je continue de citer l'analyste, là. L'écosystème d'exportation de défense de l'Inde est encore en cours de développement. Il se heurte à des obstacles importants concernant les centres de maintenance à l'étranger, les stocks de pièces de rechange et ce que le lieutenant général D.S. Houda a décrit comme la culture institutionnelle nécessaire d'un accompagnement client à long terme. Néanmoins, la visite de Modi en Indonésie a mis en évidence la manière dont les relations en matière de défense évoluent, passant de simples engagements en matière militaire à une coopération plus approfondie dans la fabrication d'équipements de défense. Alors, voilà pour ce passage de Modi en Indonésie. Bon, je peux ajouter, hein, il a terminé sa visite le mercredi 8 juillet. Clara en a parlé, là. C'était accompagné du président Prabowo pour annoncer un projet conjoint de conservation de Prambanan, le plus grand complexe de temples hindous du pays, site classé au patrimoine mondial de l'UNESCO, qui se trouve à Yogyakarta, où Clara se trouve pour son école d'été. Et donc,
Donc, ben voilà, aussi, la même journée, donc mercredi, Maudit se rendait ensuite en Australie, dont la diplomatie est aussi très active récemment, comme on en a discuté dans les dernières semaines. Outre les rencontres avec le premier ministre australien Anthony Albanese et des chefs d'entreprise, on peut mentionner quand même un événement notable qui a été organisé à Melbourne, qui a attiré entre 30 et 35 000 personnes venues assister donc tant à des spectacles qu'à des discours politiques de Maudit et Albanese. Donc, il s'agissait d'une de ces opportunités pour Maudit de solliciter les Indiens de la large diaspora australienne, tout en donnant l'occasion au gouvernement australien lui-même de gagner des soutiens électoraux. D'où ce mélange là entre divertissement et politique qui devient de plus en plus une donne. On pourrait dire accepté et assez répandu aujourd'hui. Jusque dans peut-être nos propres habitudes, hein, c'est bien beau critiquer les autres, mais hein, quand on va sur des réseaux sociaux, s'informer sur des réseaux sociaux, quelle est réellement la différence entre divertissement et politique. Bon, alors, je ferme cette petite parenthèse, cette petite éditoriale, mais bref. Reste que la visite, hein, manquait pas de substance, faut le dire. Plusieurs accords, encore une fois, ont été signés ici aussi, portant sur la défense, sécurité économique, énergie, éducation, sciences, technologies, relations culturelles. La coopération en matière de sécurité était ici aussi l'un des éléments principaux, là. La nouvelle déclaration commune sur la coopération en matière de défense et de sécurité, hein, Joint Declaration on Defense and Security Cooperation, a été présenté comme un tournant décisif dans les relations bilatérales, les deux pays ayant convenu d'instaurer un dialogue annuel entre leurs ministres de la Défense, ce qui est quand même intéressant, d'approfondir l'interopérabilité entre leurs forces armées. Et donc, quand on entend ça, on comprend tout de suite, bon, aussi, on parle d'étendre les exercices militaires dans le cadre de leur accord de soutien logistique mutuel, Mutual Logistics Support Arrangement. Un engagement a également été pris pour le renforcement de la collaboration militaro-industrielle en technologie de défense, formation militaire, jeux de guerre et échange de personnel militaire. Aussi, en plus d'un mémorandum d'accord entre leurs forces de garde-côte, les deux partenaires ont annoncé une feuille de route pour la collaboration entre l'Inde et l'Australie en matière de sécurité maritime. Donc ça, c'est ma traduction libre, hein. India-Australia Maritime Security Collaboration Roadmap, visant à renforcer le partage d'informations, le développement des capacités et la coordination opérationnelle. En ce qui concerne la coopération économique, hein, Inde-Australie, qui s'est approfondie depuis la signature du Australia-India Economic Cooperation and Trade Agreement de 2022. Les deux gouvernements ont identifié comme secteurs privilégiés l'énergie propre, l'éducation, l'agroalimentaire et le tourisme comme en des secteurs clés, en plus de la résilience des chaînes d'approvisionnement, un thème, comme je le disais, récurrent, en tenant compte donc des avantages de chacun. Encore une fois, en particulier l'abondance en matières premières en Australie et l'expansion de la base industrielle en Inde, qui requiert par ailleurs justement beaucoup d'énergie aussi, hein, quand on parle de base industrielle. Et à cet égard, un accord est survenu, donc lors du passage de Maudit en Australie, pour l'exportation d'uranium australien en Inde. Alors, auparavant, l'Australie limitait ses exportations d'uranium au seul pays ayant pris des engagements fermes en matière de non-prolifération, tandis que ben, l'Inde n'est pas signataire du traité de non-prolifération nucléaire, le TNP. Ainsi, malgré un accord de coopération sur le nucléaire datant de 2014, l'Australie n'exportait que peu ou pas d'uranium là, vers son partenaire indien, par manque de garantie que l'uranium ne se retrouve pas dans le programme nucléaire militaire indien. C'est donc dire que le nouvel accord est censé garantir une utilisation là, exclusivement civile, telle que la production d'énergie. D'une part, pour l'Australie, il s'agit d'un débouché important pour ses ressources naturelles, hein, l'Australie étant le quatrième producteur d'uranium au monde, et aussi c'est un débouché pour ses capitaux plus largement. Maudit a d'ailleurs explicitement sollicité la communauté d'affaires australienne pour des investissements, et ça inclut bien sûr la diaspora, hein, et le plus grand fonds de retraite australien, Australian Super, a annoncé qu'il allait investir 500 millions de dollars supplémentaires par rapport à ses engagements précédents dans le Fonds national indien d'investissement et d'infrastructure.
D'autre part, les exportations d'uranium sont présentées comme s'inscrivant dans le cadre d'une coopération pour accélérer la transition énergétique de l'Inde en augmentant la part d'énergie qui n'est pas générée par des combustibles fossiles. Spécifiquement, l'Inde prévoit porter sa production d'énergie nucléaire à 100 gigawatts d'ici 2047 contre 8 actuellement. Notons aussi que le pays a ouvert ce secteur auparavant géré par l'État au secteur privé à la fin de l'année dernière et a signé récemment des accords d'approvisionnement en uranium aussi avec la société canadienne Cameco et la société kazakh Kazatomprom. Malgré cette compétition, justement, le gouvernement australien considère que l'Inde va devenir un marché clé là, pour l'uranium australien d'ici 2035. Mais il faut souligner que l'accord là, qui vient de se produire n'est qu'une première étape. Donc, aucune information là, concernant le volume, la valeur, le calendrier d'exportation potentielle a été fournie. Là. Il reste donc à voir si les opérateurs australiens actuels vont conclure des accords en Inde. Pradeep Taneja, professeur en études asiatiques à l'Université de Melbourne, suggère en ce sens que si la voie est libre maintenant pour les exportations, je cite, « Nous ne verrons peut-être pas la première livraison d'uranium vers l'Inde avant un certain temps. » Bon, reste que, comme pour les cas de partenariat que j'ai discuté aujourd'hui, en général, la visite de Modi indique un approfondissement significatif des relations. L'analyste Grant Wyatt résume que, je cite, « Dans leur ensemble, la série d'accords signés lors de la visite de Modi reflète une conception globale de la sécurité nationale dans laquelle chaque élément est à la fois interconnecté et essentiel à la progression des autres. Plutôt que d'annoncer une seule initiative majeure, comme c'est généralement le cas lors de telles visites, le déplacement de Modi à Melbourne a mis en évidence le réseau de coopération institutionnelle qui caractérise désormais les relations entre l'Australie et l'Inde. Cet ensemble d'accords visait à montrer que les deux gouvernements se considèrent de plus en plus non seulement comme des partenaires bilatéraux importants, mais aussi comme des partenaires stratégiques à long terme, dont la coopération couvre pratiquement tous les grands domaines de la politique nationale. » Et donc, voilà, ici, c'est... quelque chose qui ressemble beaucoup aux analyses qui concernent justement l'Inde et l'Indonésie, aussi l'Inde et le Japon, voilà des relations assez importantes. Et la tournée du premier ministre Modi s'est terminée vendredi et samedi en Nouvelle-Zélande, un partenaire moins majeur, voilà, mais dont la relation avec l'Inde vient de monter de niveau. Et là, donc, on est arrivé, Inde-Nouvelle-Zélande, au niveau de partenariat stratégique. Pas compréhensif encore, mais tout de même. Donc, la déclaration conjointe là, évoque, je cite, « les valeurs démocratiques communes, les liens profonds entre peuples et des intérêts partagés dans la région Indo-Pacifique ». En fait, il s'agissait de la première visite d'un dirigeant indien en Nouvelle-Zélande en 40 ans, quoique la dernière visite d'un dirigeant néo-zélandais en Inde date de 2025. Et donc, bon, le « India-New Zealand Strategic Partnership Roadmap to 2030 fournit une feuille de route voilà, pour guider la mise en œuvre du partenariat stratégique au sein des ministères et parmi les parties prenantes pour les quatre prochaines années. Au-delà de la relation bonifiée, donc les deux pays ont signé des dizaines d'accords, une dizaine d'accords à l'issue de la visite de Modi, en plus de procéder à plusieurs annonces. Là. En matière de coopération maritime, ça inclut des ententes concernant la défense, la logistique, la recherche scientifique et la mise sur pied d'un dialogue de sécurité maritime entre les deux pays. À quoi s'ajoutent des accords de coopération en matière de lutte antiterroriste, de réponse aux désastres, de sport, de culture, de tourisme et d'agroalimentaire. Côté commercial, on peut mentionner les échanges bilatéraux quand même entre les deux pays restent modestes, donc à environ 2,4 milliards de dollars. Mais l'accord de libre-échange entre l'Inde et la Nouvelle-Zélande, signé en avril de cette année 2026, qui est en attente de ratification, pourrait changer la donne. Donc la Nouvelle-Zélande vient en tout cas de s'engager à investir 20 milliards de dollars en Inde sur 15 ans. Et les deux parties visent à porter le commerce bilatéral à 7 milliards de dollars néo-zélandais, donc environ 4 milliards de dollars US. C'est-à-dire, l'objectif est de doubler les échanges, et ce, d'ici 2030.
Aussi, bien que l'Inde continue de protéger son secteur laitier afin de préserver les petits agriculteurs, de nouvelles initiatives là, d'éducation et d'innovation ont été lancées dans le cadre du partenariat qui existait entre les deux, le partenariat pour la productivité agricole. Puis bon, en vertu de l'accord de libre-échange, mentionnons pour terminer, 5 000 travailleurs indiens qualifiés pourront par ailleurs aller travailler en Nouvelle-Zélande chaque année, ce qui est, vous comprendrez, pas sans créer de tension. Comme en Australie d'ailleurs, la diaspora indienne est déjà significative avec environ 300 000 personnes, ce qui en fait une communauté centrale dans le débat sur l'immigration en Nouvelle-Zélande aussi. Et le tout est probablement pas étranger à la visite de Narendra Modi. D'ailleurs, en Nouvelle-Zélande aussi, la présence de la diaspora s'est fait sentir lors de son passage. Et donc, justement, la présence de la diaspora indienne dans l'Asie-Pacifique est aussi un des éléments importants de la diplomatie indienne dans cette région-là. Alors, il faut quand même en tenir compte quand on discute hein, de tous ces grands enjeux, en particulier économiques et sécuritaires, dont je viens de discuter là, ce matin. Alors, voilà, c'est ce dont je voulais vous entretenir pour ce matin concernant la diplomatie indienne. Comme je le mentionnais en ouverture d'émission, la prochaine heure, donc à l'horizon, ça dure jusqu'à 9h, mais là, ça va être une rediffusion de la deuxième heure de l'émission du 19 mai. Alors, on est allé faire un tour à ce moment-là en Afrique pour un sommet avec la France. Puis ensuite, le deuxième segment de cette heure-là, ça concerne justement la diplomatie indienne dont on avait parlé à ce moment-là. Alors, c'est un petit peu complémentaire là avec... ce dont on a parlé un matin, mais voilà concernant le passage de Modi en Europe. Alors voilà, merci d'avoir été des nôtres. Et par contre, allez-vous en nulle part si vous ne l'avez pas entendu, c'est toujours très intéressant, ces enjeux diplomatiques-là. Le tout sur les ondes de CSM, vous êtes à l'écoute d'À l'horizon jusqu'à 9h.

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3: De retour avec À l'horizon sur les ondes de CISM. Puis bon, voilà, avant la pause publicitaire, je me suis gâté avec du Hachi et Only One Laughing. Quand même un morceau que j'apprécie beaucoup là, dans les sorties récentes. Alors bref, voilà, on va poursuivre avec un passage du président français Emmanuel Macron qui était en tournée africaine la semaine dernière. Donc Macron qui visait à redéfinir voire réparer les relations économiques et sécuritaires entre la France et le continent africain dans un contexte là, de sentiments anti-français assez vivaces depuis plusieurs années dans divers pays africains. Comme on le sait, là, hein, la France a colonisé une grande partie de l'Afrique occidentale et centrale et du Nord aussi, puis conservé ensuite une influence politique, économique et militaire très large dans la période postcoloniale, bon, avec une stratégie qu'on connaît, dite de France-Afrique, cherchant à maintenir l'Afrique francophone sous son emprise grâce à de la collusion, des accès exclusifs pour des entreprises françaises dans les divers pays.

cas d'une détérioration rapide des relations avec la France, qui a notamment été forcée de se retirer militairement en faveur d'intérêts russes. Et bien sûr, bon, c'est pas les seuls pays à avoir connu une détérioration des relations avec la France, là, ça inclut aussi le Tchad, etc. Durant son mandat, là, Emmanuel Macron est allé quand même plus loin là que ses prédécesseurs en reconnaissant les exactions commises par la France coloniale, notamment au Rwanda, au Cameroun et au Sénégal, quoi qu'il exclue toute forme d'excuse officielle pour les exactions commises en Algérie. Avant son voyage, on peut le mentionner, là, le Parlement français a adopté une loi visant à simplifier la restitution d'œuvres d'art pillées durant la période coloniale. Maintenant, la tournée dont il est question ici s'est déroulée dans des pays de, en fait, l'Est du continent, qui a été pas mal moins investi par la France, qui ont tout simplement pas été sous influence française. Donc, ça a commencé avec l'Égypte la fin de semaine du 9 et 10 mai. C'est surtout son passage au Kenya les 11 et 12 mai qui était significatif. À cette occasion, Macron co-présidait le sommet Africa Forward, donc qui était une occasion formelle de lancer son nouveau modèle d'engagement par partenariat, et ce, avec un accent sur les relations avec les pays africains anglophones. Ce sommet était d'ailleurs le premier tenu dans un tel pays auquel Macron a participé depuis son arrivée au pouvoir en 2017. On comptait tout de même là, des représentants de pays francophones parmi les plus de 30 chefs d'État et de gouvernement qui étaient présents au sommet. Le Mali, le Burkina Faso et le Niger étaient bien sûr absents, mais le Sénégal, duquel les forces françaises se sont tout de même retirées l'an dernier, aussi le Gabon, la Côte d'Ivoire, le Rwanda étaient présents. Puis on peut mentionner aussi là, parmi les pays anglophones, il y avait le pays le plus peuplé de l'Afrique, le Nigeria. Je ne vais pas toutes les lister. Hein. Comme je disais, il y en a une trentaine de pays qui étaient présents. Notons que l'organisation du sommet au Kenya tombe sous le sens, là, vu le rapprochement du Kenya avec la France, même au niveau militaire, à contre-courant, donc, comme je l'ai évoqué, des relations avec d'autres partenaires. Aujourd'hui, l'armée française n'a plus pillé qu'à Djibouti, dans la Corne de l'Afrique. Ça, c'est à part une centaine d'hommes au Gabon. Puis c'est à peu près ça. Et la coopération avec les pays africains là avait été réorientée déjà vers des formations spécialisées plutôt que des présences militaires permanentes là. Fait que des formations en surveillance aérienne et opérations de drones, etc. S'il doit y avoir des déploiements dans tel et tel pays, c'est des déploiements ponctuels plutôt que justement des déploiements à long terme. Le Kenya et la France ont signé en octobre 2025 un accord de coopération défense, le Kenya-France Defense Cooperation Agreement, qui a été ratifié en avril au Kenya avec d'ailleurs des accords analogues avec la République tchèque, la Chine, l'Éthiopie et le Zimbabwe. Volonté de diversifier bien sûr. On parle quand même là, de 800 effectifs français qui ont donc pu arriver en sol kenyan un mois avant le sommet de la semaine dernière. C'est pour donner un élément de contexte, là. Pour revenir au sommet, lors de celui-ci, Macron a promis qu'il poursuivrait ses efforts pour que l'Afrique obtienne deux sièges au Conseil de sécurité des Nations unies et a déclaré que Paris respecterait l'indépendance de chaque pays, ajoutant que, je cite, « la souveraineté et l'autonomie sont partagées et que votre réussite est notre réussite ». L'époque où on se contentait d'offrir de l'aide est révolue. Je souhaite mettre l'accent sur le co-investissement. Alors, c'est quand même dans un contexte plus large, là. Hein. J'en ai discuté à quelques reprises, là. Par exemple, les États-Unis qui s'éloignent de l'aide internationale pour aller plus dans les accords d'investissement. Je n'ai parlé la semaine passée, l'approche américaine est relativement prédatrice. Reste à voir, ça va être quoi l'approche spécifique française, là. En plus de réunir des représentants gouvernementaux, le sommet au Kenya comptait aussi quelques 1500 dirigeants d'entreprises en vue de signer des ententes entre elles, là. Tandis que les discussions portaient sur le développement économique et les investissements transfrontaliers. Ainsi, au-delà de la déclaration commune signée par les divers dirigeants présents réaffirmant leur engagement à coopérer dans des domaines tels que l'énergie, la
la technologie, l'agriculture et la santé. Des investissements d'une valeur de 23 milliards d'euros ont été annoncés pour financer divers secteurs en Afrique, comme l'énergie, l'intelligence artificielle et l'agriculture. Donc, spécifiquement, là, on parle de 14 milliards d'euros en provenance d'entreprises françaises et 9 milliards d'euros qui vont être investis par

par des entités africaines. Notons que l'homme le plus riche du continent, le Nigérian Aliko Dangote, qui a changé la donne énergétique là, africaine récemment avec la construction au Nigeria d'une raffinerie d'une capacité maximale de 650 000 barils par jour, il était de passage à Nairobi à l'occasion du sommet pour négocier l'installation d'une nouvelle raffinerie importante, cette fois à Mombasa au Kenya. Projet qui permettrait donc de réduire la dépendance de l'Afrique de l'Est face aux produits pétrochimiques en provenance d'Asie occidentale, du Moyen-Orient, alors que la seule raffinerie de la région qui est déjà située à Mombasa est en fait hors service depuis 2013 suite à une fuite des capitaux. Dangote voulait en tout cas s'assurer au sommet là, d'un financement public et d'une protection contre la compétition de produits raffinés importés vendus à perte, donc contre le dumping. Puis bon, voilà, lors du sommet, le dirigeant kényan, William Ruto, s'est effectivement engagé à cofinancer le projet de raffinerie grâce aux ressources du Fonds national d'infrastructure kényan. Alors, voilà, augmentation potentielle, encore une fois, de la capacité de raffinage sur le continent africain. C'est quand même un changement important par rapport à ce qui se faisait dans le passé. Hein, on extrait le pétrole, puis ensuite on renvoie les produits raffinés en Afrique. Puis, bon, les investissements annoncés incluaient cependant d'importantes sommes dans les énergies renouvelables, parce que là, bon, je parlais d'hydrocarbures, mais tout de même, hein, les énergies renouvelables étaient à l'honneur. C'est des projets là, à travers l'Afrique, alors que le continent s'efforce d'étendre l'accès à l'électricité hein, à des millions de personnes, tout en évitant le plus possible les voies de développement à forte intensité de carbone qui ont été suivies par beaucoup de pays industrialisés. Le co-hôte du sommet est président kényan que j'ai déjà mentionné, William Ruto, a souligné que, je cite, « l'Afrique a une occasion historique non seulement de participer à la transition énergétique mondiale, mais aussi de contribuer à la mener. » Donc, prendre une position de leadership. Autre aspect important, il a expliqué que, je cite, « pour l'Afrique, cette transition énergétique doit également être une transition industrielle. » Alors, donc, encore une fois, passer de tout simplement une logique extractiviste à une logique où il y a un développement manufacturier. Parmi les accords notables, on en compte un entre Kenya Airways et Ruby Energy pour développer une première raffinerie de carburant durable d'aviation sur le continent. Et Total Energies prévoit d'investir 10 milliards de dollars sur le continent d'ici 2030, dont 2 milliards de dollars dans un projet d'énergie renouvelable au Rwanda et 400 milliards de dollars dans des initiatives en faveur de la cuisine propre au Kenya, en Ouganda et en Tanzanie. Donc, quand on parle de cuisine propre, bien sûr, c'est en ce qui concerne le genre de carburant qui de fuel qui est utilisé pour faire de la cuisine. Et puis, bon, Global Telecom s'est engagé à investir 350 millions de dollars dans la construction d'une centrale solaire de 250 mégawatts en Zambie. Meridian a déclaré qu'elle investirait 200 millions de dollars pour doubler la capacité du projet éolien de Kipeto au Kenya, portant 200 mégawatts. Alors, voilà. C'est juste la pointe de l'iceberg, une poignée de projets là, pour juste donner une idée de quel genre de choses il s'agit ici. Mais comme j'en ai déjà souvent discuté, l'enjeu du financement hein, de cette transition énergétique en Afrique est crucial, et en particulier quant à la capacité de gouvernement endetté à participer à cette transition-là. Macron a annoncé soutenir la création d'un mécanisme de garantie de première perte, donc First Loss Guarantee Mechanism, qui vise à réduire les risques là, liés aux investissements sur le continent. Et donc, il a annoncé qu'il ferait valoir en fait cette idée lors du prochain sommet du G7, où William Ruto est d'ailleurs invité. Puis bon, pour clarifier ce mécanisme en question là, de garantie de première perte, ça implique qu'une partie, donc par exemple des États ou des institutions financières internationales, donc garantissent des emprunts en absorbant les pertes initiales de projets d'investissement. Donc le tout dans le but de rendre les projets plus attractifs, hein, comme je disais, en réduisant le risque pour les investisseurs privés et réduire en fait la perception de risque pour les prêteurs. Initiative bien accueillie, là, quoique il faut dire plusieurs organisations jugent que c'est toute l'architecture de financement du développement là, qui devrait être revue et que les dettes souveraines des pays en développement devraient être restructurées, sinon carrément annulées. Là. C'est une revendication qui a plusieurs formules et disent que, bon, voilà, ce genre de mécanisme qui est proposé par Macron va pas assez loin. Le président français a en tout cas achevé sa tournée mercredi 13 mai en Éthiopie.
C'était l'occasion d'un entretien bilatéral avec le premier ministre Abiy Ahmed, à l'issue duquel a été annoncé un nouvel accord de financement sous forme d'un prêt d'un montant de 63,9 millions de dollars pour soutenir le programme éthiopien d'investissement dans les énergies vertes. Macron s'est aussi entretenu avec le président de la Commission de l'Union africaine et le secrétaire général des Nations unies, Antonio Guterres, avec qui il a visité le siège de l'Union africaine. Les discussions portant sur la paix et la sécurité en Afrique, mais aussi sur la représentativité du Conseil de sécurité de l'ONU, là, comme je l'avais mentionné, Macron qui soutient l'obtention de sièges permanents pour l'Afrique sur celui-ci. Reste à voir les résultats de ce nouvel effort de recalibration des relations entre la France et le continent africain. Évidemment, les Français ont bien compris que ces relations pourraient plus être comme dans le passé, ne serait-ce que vu la réalité matérielle au-delà des perceptions, hein, et en particulier la diversification depuis un certain temps des partenariats à travers par le continent, avec des partenariats avec des partenaires, dis-je, à travers le monde. Comme l'explique l'économiste kenyan Wangari Muyikia, l'Afrique se diversifie en collaborant avec des pays non européens, en particulier en mettant l'accent sur des partenariats axés sur la croissance. Donc, je la cite. La Chine, les États du Golfe et d'autres pays se sont développés de manière agressive dans les secteurs des infrastructures, de l'énergie et de l'industrie manufacturière en Afrique, offrant au gouvernement des sources alternatives de financement et de partenariat. Muyikia a ajouté que la question principale serait de savoir si les nouveaux partenariats avec la France s'éloigneraient de l'exploitation des matières premières, je la cite encore, sans ce changement structurel, l'héritage de la France-Afrique continuera de façonner la perception de l'engagement de la France, quelle que soit la manière dont le nouveau modèle est présenté. Puis au-delà de la rhétorique, hein, donc voilà. Parce que, justement, la question de l'image de la France reste un enjeu difficile, là. La politologue Niagale Bagayoko, qui est experte des processus de réforme des systèmes de sécurité au sein de l'African Security Sector Network, souligne à cet égard là, que Macron, en tant que leader, est perçu par beaucoup en Afrique comme arrogant, paternaliste et un partenaire qui n'a pas vraiment saisi l'évolution de l'opinion publique en Afrique. Une image notamment alimentée là, par quelques gaffes au fil de sa présidence, incluant lors du sommet Africa Forward, lorsqu'il s'est permis de sauter sur la scène pour faire la leçon à des membres bruyants du public qui, selon lui, ne respectaient pas suffisamment une présentation par des artistes et des jeunes entrepreneurs sur scène. Un épisode donc là, qui n'a pas manqué de faire le tour des réseaux sociaux, justement, une espèce de attitude peut-être un petit peu qui peut sembler paternaliste, ou du moins que ça aurait été il y aurait probablement eu des réactions assez particulières si, par exemple, dans un sommet en Europe, il y avait un dirigeant africain qui sautait sur scène pour dire à certains membres du public de se la fermer, là. Bon, en tout cas, c'est le genre de petite gaffe là qui est assez classique de Macron, mais bref, quand même, il semble y avoir une volonté d'aller dans une certaine direction intéressante. Alors, on va donner une chance au coureur, j'imagine. Mais voilà, c'est ce qui concerne cet effort de recalibration des relations entre la France et l'Afrique dont je voulais vous entretenir. Là, donc, c'est ce sommet qui est à Nairobi qui s'est déroulé en particulier la semaine dernière. Et donc, maintenant, je vais prendre une petite pause musicale et on va poursuivre après la pause avec un petit sommet des BRICS qui s'est tenu la semaine dernière aussi. 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

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Et donc, pour un dernier segment, on va se diriger en Inde. Jeudi et vendredi dernier, se tenait là-bas une réunion des ministres des Affaires étrangères des pays du groupe des BRICS. Quoique, bon, la Chine a envoyé un ambassadeur parce que, bon, il y avait toute la question du sommet entre Xi et Trump en même temps, là. Mais bref, ce groupe des BRICS, hein, peut-être que vous vous en rappelez, originalement composé du Brésil, de la Russie, de l'Inde, de la Chine, puis de l'Afrique du Sud depuis 2010. Donc, groupe qui se positionne comme représentant du Sud global pour contrebalancer notamment le G7. Et donc, ce groupe qui a pris beaucoup d'expansion récemment, avec l'addition en 2024 de l'Égypte, de l'Éthiopie, de l'Iran et des Émirats arabes unis, en plus de l'Indonésie en 2025. Puis, ben, j'en avais parlé de cette expansion à l'époque, puis ben, on notait déjà là, que celle-ci était potentiellement à double tranchant. Malgré qu'un groupe plus large là, peut offrir plus d'influence, ben, il y a quand même le risque de divergence d'intérêts qui est non négligeable, surtout vu la dispersion géographique des membres et leur type d'économie respective. Qui est assez différente. C'était déjà le cas, là, ces divergences dans certaines mesures avec les membres originaux, là, donc en particulier les tensions entre l'Inde et la Chine. Mais là, la réunion de la semaine dernière a offert un bon exemple des divisions qui peuvent être dues là, à une expansion, à cette expansion récente. Donc, représentant le pays hôte, le ministre indien des Affaires étrangères, Subrahmanyam Jaishankar, avait annoncé que les discussions porteraient sur les défis mondiaux et régionaux et sur les moyens d'approfondir la coopération entre les pays membres pour y faire face, indiquant aussi là, que les pays des BRICS devraient en particulier jouer un rôle constructif et stabilisateur en aidant les pays en développement à relever plus efficacement les défis auxquels ils font face, sanitaires, financiers, etc., mais aussi bon, ceux liés à la hausse des prix de l'énergie, des prix des denrées alimentaires et des prix des engrais. Ce qui est quand même, bon, vous comprendrez, lié à une inflation qui le prédate, mais aussi qui est liée à la guerre israélo-américaine contre l'Iran. Selon le communiqué indien émis à l'issue du sommet, les membres ont exprimé, je cite, leur position nationale respective et ont échangé divers points de vue. Donc ça, c'était sur des questions comme la souveraineté, la sécurité du commerce maritime, la protection des infrastructures et vie civile dans la région, en particulier Asie occidentale, la nécessité d'un règlement rapide de la crise, l'importance du... la crise là-bas, là, en Iran et dans toute la région, l'importance du dialogue et du respect du droit international. Bon, voilà, quand même toute une panoplie d'enjeux. Les membres ont aussi rappelé, je cite, que la bande de Gaza fait partie intégrante du territoire palestinien occupé et donc ils ont souligné l'importance de réunifier la Cisjordanie et la bande de Gaza sous l'autorité palestinienne. Quoique, bon, il y a un membre qui n'a pas été nommé, qui aurait émis des réserves sur certains aspects de la section qui était consacrée à Gaza, en plus bon, d'une section consacrée à la sécurité en mer Rouge. Bon, cela dit, le différent le plus significatif, là, c'était entre l'Iran et les Émirats arabes unis. J'avais déjà mentionné là, précédemment. J'avais discuté précédemment de la sortie des Émirats arabes unis de l'OPEP, hein, donc dans le cadre de ce conflit iranien. Bon, durant le sommet, le ministre des Affaires étrangères iranien, Abbas Araghchi, a exhorté les pays des BRICS à condamner les États-Unis et Israël pour leur agression illégale de son pays et à, je cite, prendre des mesures concrètes pour mettre fin au bellicisme et l'impunité face aux violations de la Charte des Nations Unies. Mais bon, de l'autre côté, les Émirats arabes unis ont exhorté les BRICS à, au contraire, condamner l'Iran, qui a mené des frappes contre les Émirats à plusieurs reprises avec des missiles et des drones depuis le début de la guerre, le 28 février. En réponse, Araghchi a souligné en public que l'Iran n'a pas de problème avec les Émirats et se contentait de cibler les installations militaires américaines dans la région qui se trouvent à, je cite, malheureusement, être sur leur territoire des Émirats. Bon, il a aussi accusé les Émirats d'avoir participé directement dans des opérations militaires contre l'Iran
durant le conflit, faisant écho à un article du Wall Street Journal paru la semaine dernière, selon lequel les Émirats arabes unis auraient effectivement mené des opérations militaires en Iran début avril. Les Émirats, eux, rejettent ces allégations tout en affirmant leur plein droit de répondre à toute menace ou acte hostile. Alors, voilà, tout un dossier. En tout cas, les divergences ont empêché, voilà, les BRICS de publier un communiqué commun à l'issue du sommet aux grandes dames, notamment là, de l'hôte indien qui souhaitait donner une image d'unité au groupe, là. Concernant l'Inde, d'ailleurs, on peut noter qu'en tant que troisième importateur et consommateur mondial de pétrole, sur 185% de son pétrole à l'étranger, le pays a été durement touché là, par la fermeture du détroit d'Ormuz, par lequel transite, comme on le sait, en temps normal, un cinquième des approvisionnements mondiaux en pétrole et en gaz naturel liquéfié. Au début de la semaine dernière, Modi, le premier ministre indien a appelé ses concitoyens à adopter des mesures d'économie d'énergie, à réduire leur consommation de carburant et à diminuer leur dépendance vis-à-vis des produits importés, étant donné les difficultés d'approvisionnement. Alors, ce qui n'est pas rien, mais bien sûr, on comprend, l'Inde est un pays très peuplé, le plus peuplé du monde, en fait. Les attaques iraniennes ont par ailleurs été associées à la mort d'au moins 3 ressortissants indiens dans cette voie navigable, le détroit d'Ormuz, et un navire battant pavillon indien a été coulé alors même que le ministre iranien se rendait à Delhi. Alors, c'est pas rien. Puis, ben en fait, justement, lors d'une brève visite aux Émirats arabes unis vendredi, alors que se clôturait le sommet des BRICS, le premier ministre indien, Modi, a condamné les attaques iraniennes contre les Émirats. Alors ici, on a une situation diplomatique assez intéressante, n'est-ce pas? Puis, ben, justement, parlant de diplomatie indienne, ben, cette visite de Modi aux Émirats amorçait en fait une tournée plus large qui inclut aussi les Pays-Bas, la Suède, la Norvège et l'Italie. J'y reviens, là, mais le passage aux Émirats se produisait peu après la sortie, hein, comme je l'évoquais, de ce pays du cartel pétrolier de l'OPEP, qui, donc, cette sortie qui va lui permettre de produire au-delà des quotas que ce cartel impose. Et donc de mieux fournir des partenaires comme l'Inde qui importe environ un dixième de son pétrole des Émirats arabes unis. Durant les quelques heures que Modi passait au pays, plusieurs ententes ont été formalisées. Donc, en vertu d'un accord de collaboration stratégique conclu entre la société publique indienne Indian Strategic Petroleum Reserves Limited et l'Abu Dhabi National Oil Company, l'ADNOC, les Émirats porteront à 30 millions de barils la quantité qu'ils fournissent aux réserves stratégiques de pétrole de l'Inde. Un accord distinct entre la société publique Indian Oil Corporation et l'ADNOC officialise aussi des arrangements à long terme pour l'approvisionnement en gaz de pétrole liquide, tandis que les deux nations ont convenu de travailler à la mise en place de réserves stratégiques de gaz en sol indien. En janvier, l'Inde, là, à cet égard, avait signé un accord d'une valeur de 3 milliards de dollars avec les Émirats, qui en faisait donc, ça faisait de l'Inde le plus gros client des Émirats en gaz naturel liquéfié, avec la fourniture d'un demi-million de tonnes de GNL par an à partir de 2028 à la société publique indienne Hindustan Petroleum Corporation pendant une décennie. Lors du passage de Modi aussi, les Émirats arabes unis se sont engagés à 5 milliards de dollars en nouveaux investissements en Inde. Donc, somme toute, la coopération devrait s'étendre aussi bien au-delà du secteur des hydrocarbures, là, avec une accélération de projets conjoints dans divers domaines, là, comme les ports, l'hydrogène vert, l'énergie nucléaire civile, etc. Notons que les relations entre les deux pays, là, ça inclut aussi des échanges commerciaux bilatéraux d'une valeur de 85 milliards de dollars et, fait notable, là, quand même, une diaspora indienne de 4,5 millions de personnes aux Émirats arabes unis. Hein, on le sait, là, quand même, une main-d'œuvre assez importante pour les pays du Golfe, qui, malheureusement, il faut toujours le mentionner en passant, donc cette diaspora qui n'a pas toujours des conditions de travail
optimale, disons ça comme ça. Puis bon, analyse intéressante, en fait, il y a Uday Chandra, professeur en sciences politiques à l'université Ashoka en Inde, qui fait valoir que entre l'Inde et les Émirats contribuent à consolider un axe qui relie l'Inde, les Émirats arabes unis et Israël au sein d'un bloc faisant contrepoids à l'alignement formé par, d'autre part, le Pakistan, l'Arabie saoudite et la Turquie. Chandra souligne que le premier bloc, hein, ce bloc Inde, Émirats, Israël, est plus aligné avec l'Europe. D'ailleurs, il y a le passage de Maudit dans quatre pays européens dans le cadre de sa tournée qu'il a amorcée aux Émirats. Alors, l'Inde et l'Union européenne, on peut le mentionner d'emblée, là, ont conclu fin janvier un accord de libre-échange de grande envergure qui, après avoir franchi un contrôle juridique, devrait donner naissance à l'un des plus grands blocs commerciaux au monde. L'accord éliminerait les droits de douane sur près de 97% des exportations européennes vers l'Inde, permettant aux entreprises de l'Union européenne donc d'économiser jusqu'à 4 milliards d'euros par an par rapport au paiement de ces droits de douane. Puis bon, voilà. Lors de sa visite de 2 jours aux Pays-Bas, qui a débuté vendredi, Maudit s'est mis d'accord avec son homologue néerlandais Rob Jensen sur une, je cite, feuille de route pour un partenariat stratégique. Donc, ça vise à couvrir le commerce, la défense, la coopération maritime, la gestion de l'eau et les technologies critiques. Maudit a déclaré que, je le cite, mes discussions avec le premier ministre Jensen ont couvert un large éventail de sujets. J'ai évoqué la possibilité d'élaborer un plan d'action pour l'industrie de la défense dans les plus brefs délais. Nous pouvons également collaborer dans des secteurs tels que les voyages spatiaux, les systèmes maritimes et la sécurité maritime. Au cours de la visite, la firme indienne Tata Electronics a, de son côté, signé un accord avec le géant technologique néerlandais ASML en vue de construire une grande usine de semi-conducteurs dans l'ouest de l'Inde. Ce qui est pas rien, hein? Donc ASML qui est un gros joueur dans le domaine, dans l'international, là, au niveau des semi-conducteurs. Et on se posait la question là, s'il allait avoir un accord à ce niveau-là lors du passage de Maudit, et ça semble avoir été acté. Puis, bon, il est passé ensuite en Suède, donc dimanche. Les discussions de Maudit avec son homologue suédois, Ulf Kristersson, ont abouti à un partenariat stratégique bilatéral, incluant en matière de transition énergétique, d'innovation et de défense. Donc, excusez-moi. Maudit a profité de son passage en Suède là, pour s'exprimer aussi devant un événement de la table ronde des industriels européens, un groupe d'intérêt des plus grandes entreprises européennes, où était présente d'ailleurs la présidente de la Commission européenne, Ursula von der Leyen, de même que des personnalités de haut rang du monde industriel des deux continents, hein, le sous-continent indien et l'Europe. Donc ici, tout ça contribue bien sûr à donner du momentum donc, par rapport à ces accords qui ont eu lieu en janvier, là, cet accord de libre-échange avec l'Europe. Puis Maudit, hier lundi, s'est dirigé en Norvège, donc un autre partenaire économique important pour l'Inde. Son fonds de pension souverain norvégien, hein, le plus important au monde, ayant déjà investi pour environ 28 milliards de dollars sur les marchés financiers indiens. Donc, à l'occasion de leur entretien, Maudit, le premier ministre norvégien, Jonas Gahr Støre, ont élevé leur relation au rang de partenariat stratégique vert, et Maudit a invité la Norvège à investir dans les initiatives indiennes en énergie propre. C'est par ailleurs en Norvège, aujourd'hui mardi, que Maudit doit participer au 3e sommet Inde-Pays nordiques. Donc, on peut le mentionner, hein, les relations entre l'Inde et les pays nordiques sont pas négligeables. Les échanges commerciaux s'élèvent quand même entre l'Inde et ce bloc à 19 milliards de dollars en 2024. À cette occasion, donc ce sommet, hein, Inde-Pays nordiques, Maudit et Støre seront rejoints par leurs homologues de la Suède, du Danemark, de la Finlande et de l'Islande. La première édition du sommet, on peut le mentionner, s'était tenue en Suède en 2018 et la deuxième au Danemark en 2022. Et bon, à part de l'accord avec l'Union européenne, on peut mentionner que ce 3e sommet se produit peu après l'entrée en vigueur en octobre 2025 d'un autre accord, un accord de partenariat commercial et économique
économique avec l'Islande, le Liechtenstein, la Norvège et la Suisse qui, bon, vous le savez peut-être, ne font pas partie de l'Union européenne, mais plutôt de l'Association européenne de libre-échange. Donc, cet accord donc avec l'Inde inclut notamment un engagement de mobiliser jusqu'à 100 milliards de dollars en investissements directs étrangers en Inde sur une période de 15 ans. Alors, les exportations nordiques de technologies vertes, d'énergie renouvelable et de machines industrielles vers l'Inde et en contrepartie, les exportations indiennes de produits pharmaceutiques, de machines et de biens de consommation tels que les textiles vers les pays nordiques devraient figurer là à l'ordre du jour des discussions. Bref, les relations commerciales. Selon le ministère indien des Affaires étrangères, le sommet, donc je cite, « conférera une dimension plus stratégique aux relations de l'Inde avec les pays nordiques, notamment dans les domaines de la technologie et de l'innovation, de la transition écologique et des énergies renouvelables, de la durabilité, de l'économie bleue, de la défense, de l'espace et de l'Arctique. » Alors, voilà ici, il y a Shairi Malhotra qui est directrice adjointe du groupe de réflexion Observer Research Foundation de New Delhi, qui quand même souligne l'expertise hein, des pays nordiques dans ces domaines et tu sais, on peut se demander là, bon ben, qu'est-ce qu'il y a de si significatif là, on a parlé de quelques petits pays du nord là, mais justement, ça reste quand même des joueurs importants. Donc je la cite, les pays nordiques constituent un bloc régional très avancé composé de 5 petits pays dont le produit intérieur brut cumulé s'élève à environ 2 000 milliards de dollars. Ils sont des leaders mondiaux dans l'innovation numérique, la durabilité, la transition écologique, les énergies propres ainsi que les solutions climatiques et maritimes qui correspondent étroitement aux priorités de développement et aux ambitions stratégiques de l'Inde. Aussi, malgré sa géographie, l'Inde compte faire valoir, vous l'avez peut-être noté là, dans la liste que j'ai faite, l'Inde compte faire valoir ses intérêts en Arctique. Outre ses activités scientifiques dans cette région-là, là, l'Inde cherche à y étendre son influence stratégique et économique. Dans cette région qui est quand même riche en gaz naturel, hydrocarbures et minerais. Selon les médias indiens, Modi espère mettre sur pied lors du sommet un dispositif indo-nordique pour l'Arctique, de manière à relier l'Inde à ces pays pays nordiques qui sont tous membres du Conseil de l'Arctique, un forum intergouvernemental créé en 1996 pour promouvoir la coopération, coordination et interaction entre les États de l'Arctique. Et donc l'Inde qui a un statut d'observateur là, au Conseil de l'Arctique depuis 2013. Et on peut mentionner qu'en 2022, l'Inde a publié sa propre politique arctique qui porte sur la recherche scientifique, l'environnement, mais aussi le développement, le transport et la coopération internationale. Et il y a définitivement un aspect géopolitique. Là, l'Inde qui souhaite contrer l'influence de la Chine dans la région arctique en matière de voies de transport de marchandises et d'extraction de ressources. Alors quand même, hein, on pourrait se poser la question, hein, c'est bon, oh, wow, on s'en fout un petit peu peut-être d'un sommet entre l'Inde et des pays nordiques, mais non, il y a quand même beaucoup de layers à tout ça, là, si vous me permettez l'expression. Mais bref, la dernière étape du voyage de Modi va par ailleurs se passer en Italie à partir d'aujourd'hui jusqu'à demain 20 mai. La visite doit déboucher sur des accords visant à renforcer les liens dans les domaines de l'industrie manufacturière et de la défense et, notable, faire avancer les projets de création d'un corridor économique sous forme de réseau de voies maritimes et ferroviaires pour relier les ports de l'ouest de l'Inde aux ports de la Méditerranée en passant par la péninsule arabique. Donc, autrement dit, là, on partirait donc par voie maritime des ports indiens. On arrive aux Émirats arabes unis, on embarque dans des trains. Ça s'en va sur la péninsule arabique en passant par l'Arabie saoudite jusqu'en Israël. Et de l'Israël, ben là, ça va dans la Méditerranée jusqu'aux divers ports européens. L'objectif est de couper les temps de transit de l'Inde à l'Europe de 40% et les coûts de 30%. Quand même un projet ici assez important et voilà, ici, c'est aussi un des enjeux
qui est à l'ordre du jour pour ce quand même voyage significatif de Narendra Modi à travers l'Europe et que, bon, évidemment, comme je l'avais mentionné, il avait amorcé aux Émirats. Je vais terminer avec une citation de Prerna Gandhi, chercheuse affiliée au groupe de réflexion indien Vivekananda International Foundation, qui résume tout ça assez bien. Je cite, « Les engagements de l'Inde en matière de politique étrangère en mai, l'organisation de la réunion des ministres des Affaires étrangères des BRICS, tout en envoyant simultanément Modi effectuer une importante tournée aux Émirats arabes unis et en Europe, indique que l'Inde n'est membre d'aucun bloc et se positionne comme un acteur indispensable dans le nouvel ordre mondial émergent. » Alors, voilà. Comme je disais, ça résume assez bien, je pense, cet aspect-là de la diplomatie indienne que je voulais aborder ce matin. Et il y a quand même un filon là, que vous pouvez voir là, dans tout ce dont il y a question ce matin, là, de la diplomatie japonaise en Indo-Pacifique à la diplomatie française qui essaie de recalibrer ses relations en Afrique et les relations de l'Inde avec les Émirats jusqu'en Europe avec des considérations commerciales et énergétiques. Et tout est dans tout. Et c'est tout ce dont je voulais vous parler ce matin. Ça a passé quand même assez rapidement. C'est pas parce que je manquais de matériel. Hein. Des fois, j'imagine que peut-être la lecture allait plus vite que d'habitude. Mais pour le reste de l'émission, on va aller écouter de la musique. Alors, on va se diriger avec du Opinard. Et on vous revient après une couple de tunes de ce groupe-là. Sur les ondes de CISM.

Alors, merci d'avoir été des nôtres à cette émission À l'horizon, 2 heures d'actualité internationale et d'enjeux internationaux tous les mardis matin entre 7h et 9h. Si vous avez apprécié, vous voulez réécouter des bouts, vous en avez manqué ou peu importe, tout est disponible en balado sur le site de CISM, cism893.ca, bien sûr, sous l'onglet de l'émission À l'horizon. Puis, ben, restez des ondes de CISM. C'est du gros fun 24-7 comme tout le temps. Et une programmation tellement diversifiée, ça vaut la peine, n'est-ce pas? Alors, bref, on se retrouve la semaine prochaine. Encore une fois, j'espère que vous avez apprécié l'émission d'aujourd'hui. Anthony Labbé au micro. 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
1: 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Elle deviendra, avec le temps, grâce à Dieu, la plus grande rappeuse de sa génération.

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On vient d'entendre l'artiste Camille Lou et la chanson Renaissance. Vous écoutez Câlin Collectif sur les ondes de CSM au 89,3 FM avec, comme à l'habitude, Elsa à l'animation. Donc, Câlin Collectif, c'est une expérience vraiment douce, j'aime dire, en musique, mais aussi en conversation inspirante. On veut chasser la déprime et retrouver espoir dans ce monde qui est bien complexe. Cette semaine, je rencontre une autre personne merveilleuse, parce que je vous ai dit, moi, je ne croise que des personnes inspirantes et merveilleuses. Donc, je rencontre Ariane Baudin, qui est derrière la fondation de Fleurs d'attache, qui est une initiative qui tente tous les jours de répondre à cette question, de répondre à une question justement de comment garder espoir dans un monde qui vit des crises et dont la mission principale, bien, c'est d'adresser la perte de repères entraînée par l'éco-anxiété, notamment. La question que je vais vous poser, parce qu'à chaque semaine, j'aime vous trouver une question existentielle que on ne pourra pas trouver la réponse, mais on aime se donner des gros défis. Mais là, elle vient directement du site web de Fleurs d'attache. Et ça dit, ça va comme suit. Et si le but de la vie, ce n'était pas de faire de l'argent, mais plutôt de générer du changement et contribuer au bien-être des autres? Donc, en fait, moi, je pense qu'on peut y répondre. Je me suis dit, des fois, je prends des questions trop loin, mais ça, je pense qu'on va y arriver, on va pouvoir y répondre en se disant si le but de la vie, c'était pas de faire de l'argent, mais autre chose. Puis vous allez pouvoir y réfléchir aussi pour vous. Ce que j'aime de l'émission de cette semaine, c'est qu'on va y aller beaucoup aussi du rapport à la nature. Donc là, c'est l'été. Il y en a beaucoup qui sont dans des sentiers, dans des parcs nationaux, qui vont au bord de l'eau ou quoi que ce soit. Pour certaines personnes, la nature, c'est vraiment un espace pour tout oublier, un espace pour se fermer même au monde extérieur. Mais j'ai l'impression que dans la conversation qu'on va avoir, on va pouvoir peut-être explorer cette idée de la nature comme aussi un endroit où est-ce qu'on peut même cogiter pour mieux résister.

On va aller en musique déjà, parce que je pense que vous êtes déjà là. OK, je suis intéressée, let's go. On veut parler avec, avec l'invité. Donc, je vais vous envoyer dans une belle pause musicale qui est toute dans la thématique. Puis après, on va aller rencontrer Ariane. Donc, je vous laisse avec Tom Mitch et la chanson « Flowers in Bloom ». Bonne écoute.

0: On vient d'écouter Tom Mitch avec la chanson Flowers in Bloom, une chanson que j'aime et que j'adore. J'aime tellement, je trouve ça tellement doux. Et ce que j'aime beaucoup de cet artiste, c'est que c'est son album Full Circle. Ben, c'est un album qu'il a fait justement parce que il disait qu'il passait par une période vraiment difficile. Puis il voulait un peu se remonter le moral, rentrer dans la créativité. Puis j'étais comme mon petit coup de cœur. Je trouve que ça fit très bien avec la thématique de cette semaine. Vous êtes retour sur les ondes de CISM avec l'émission Câlin Collectif avec Elsa au micro. Puis cette semaine, ben, on va parler éco-anxiété. Société, communauté, comment naviguer les crises qui nous guettent. Et on le fait avec une personne incroyable, comme j'ai dit. Donc, Ariane Baudin, qui est derrière la fondation de Fleurs d'Attache. Bonjour, Ariane.
1: Allô, Elsa. Merci pour l'invitation à ton émission.
0: Ça fait vraiment plaisir. Juste pour vous dire, moi,

0: Ça va faire très corpo, là, mais j'étais sur LinkedIn un jour. Je me promenais et j'ai vu un atelier. Puis c'était, tu me corrigeras, c'est comme comment retrouver espoir, comment retrouver du pouvoir dans un monde qui nous en enlève. Puis là, j'ai dit, c'est quoi ça? Ça m'intéresse énormément. Moi, je suis vraiment passionnée de ces questions-là. Vous le savez, animer des ateliers sur les questions du pouvoir d'agir. Fait que ça a vraiment retenu mon attention. Puis c'est de là que j'ai commencé à vraiment stalker. Je suis arrivée à Fleur d'Attache et je suis arrivée à Ariane parce que je suis une bonne stalkeuse sur les réseaux sociaux de toutes sortes, LinkedIn comme Instagram. Mais oui, on plonge tout de suite. Donc, dans ce premier segment, j'aimerais ça qu'on puisse comprendre qui est Ariane, comprendre son parcours aussi. Comprendre Fleur d'Attache, qu'est-ce que c'est cette belle petite bête-là? Fait que Ariane, si tu veux juste commencer à te présenter ton parcours dans tes propres mots.
1: Oui, avec plaisir. Mettons que je commence au début. Moi, je suis quelqu'un qui a grandi à la campagne. Mais quand j'étais à la campagne, j'étais pas quelqu'un qui tripait sur la nature ou sur l'environnement. Là, j'avais peur des insectes. Je voulais juste être à l'ordinateur. J'étais vraiment pas. Ça paraissait pas que j'allais devenir quelqu'un qui allait vraiment aider les gens à reconnecter avec la nature dans le futur. Mais en fait, c'est quand je suis partie à Montréal pour mes études que j'ai eu une prise de conscience là que la nature, c'est vraiment incontournable pour se sentir ancré, pour la santé mentale, pour tout. Vraiment. Puis c'est vraiment dans le contexte des mouvements étudiants, en fait, de 2019 pour la justice climatique. J'ai sauté un peu dans le bain du militantisme pour l'environnement.
0: Tu étais où à ce moment-là?
1: J'étais au cégep du Vieux-Montréal.
0: Ah, OK, classique. C'est bon. Moi aussi, j'étais là. Moi aussi,
1: oui.
0: J'étais là en 2012, je tiens à le dire. Donc, c'est encore plus intense.
1: C'est ça. Mais souvent, quand on se ramasse dans ces mouvements étudiants-là, même si on est pour une cause en particulier, ça nous permet de découvrir tout autre, comment dire, plein d'autres problèmes, plein d'autres mots en isme et des systèmes qui nous fait comprendre que, pardon, que on peut pas regarder les choses avec une loupe. Tu sais, c'est vraiment une affaire gigantesque. Puis c'est ça aussi qui est difficile à vivre. Comme même si tu veux lutter contre le racisme, contre la pollution, contre la misogynie, ça s'inscrit tout le temps dans des systèmes plus grands. Puis quand tu as cette prise de conscience-là, c'est là que tu vis une crise existentielle. T'es comme, oh... Qu'est-ce qu'on peut faire par rapport à ça, nous, en tant que personne? Puis à la racine de Fleur d'Attache, c'est un peu ça, tu sais. Comme tu l'as présenté tantôt, nous, ce qu'on veut faire, c'est adresser la perte de repère entraînée par l'éco-anxiété. Pas juste l'éco-anxiété. Le fait que quand on vit de l'éco-anxiété, c'est souvent parce qu'on s'est rendu compte que, hey, on peut pas juste régler ça avec des pailles en métal, tu sais.
0: Ouais.
1: Fait qu'est-ce qu'on fait de notre vie, tu sais, s'il faut faire des changements vraiment de système révolutionnaire, entre guillemets, changer nos manières de fonctionner. Donc, avec Fleur d'Attache, on veut être un peu, c'est ça, une petite communauté, un petit lieu, des moments où on peut se poser ces questions existentielles-là. Puis il y a un volet qui est vraiment ancré dans la connexion à la nature, pas parce que nous, ce qu'on veut faire, c'est défendre l'environnement à tout prix. T'sais, nous, on veut vraiment transformer la société, puis attaquer vraiment tous les fronts, puis parler de justice sociale aussi, mais on pense que c'est un peu le fait qu'on a commencé à se déconnecter à la nature à cause du capitalisme, de la colonisation, du patriarcat, toutes ces affaires-là. C'est vraiment à partir de cette déconnexion-là avec notre milieu que tout a commencé à aller mal. Fait qu'on veut aider les gens à reconnecter avec la nature, parce que quand on reconnecte avec la nature, ben on reconnecte aussi avec soi, avec les gens qui habitent cette nature-là. Puis quand je dis nature, c'est vraiment tout ce qui nous entoure, là. C'est le béton, c'est nos voisins.
0: Intéressant de le nommer comme ça, ouais.
1: C'est vraiment tout. Donc, c'est ça. On est devenu un organisme qui parle de reconnexion à la nature, mais dans une optique de cette reconnexion-là, il faut qu'elle nous aide à mieux s'ancrer maintenant pour être justement des acteurs ou des actrices de changement, parce que on a besoin de changements ambitieux, puis pour ça, on a besoin de gens qui se sentent capables de les mettre en place, ces changements-là.
0: C'est vraiment beau. Puis est-ce que tu peux aussi parler, parce que si je ne me trompe pas, l'organisme se trouve dans le quartier Hochelaga.
1: Oui.
0: Parce que justement, là, les gens disent nature, nature, ils pensent que tu es genre vraiment peut-être même hors Montréal ou quoi que ce soit. Fait que est-ce que les activités ont lieu comme majoritairement dans le quartier? Comment ça se situe aussi au niveau de ce que vous faites? Puis j'aimerais ça aussi savoir ce qui se cache derrière le nom Fleur d'Attache, là.
1: Oui. Bien, j'ai commencé par le nom parce que c'est une réponse vraiment facile à donner. En fait, j'étais juste dans mon salon, puis un jour, j'ai eu une illumination de comme « Waouh, Fleur d'Attache, c'est donc bien beau, il faut faire quelque chose avec ça. » Et depuis, c'est comme ma ligne directrice de comme « OK, il faut que j'honore le nom. » Puis c'est vraiment très drôle parce qu'à chaque fois que je rencontre des gens, les gens sont juste genre « ah, ben ton projet est beau, mais le nom est juste tellement beau.
0: Fait que, ouais, c'est vrai que tu t'en souviens beaucoup, honnêtement. T'es comme Fleur d'attache. Je pense que je t'ai invitée juste pour ça, en fait. Je voulais même pas savoir. C'est comme juste Fleur d'attache. Je trouvais ça beau à mettre dans le descriptif.
1: Oui, tu voulais mettre tes chansons avec des fleurs. Fait que j'ai mon excuse maintenant.
0: Non, mais c'est vrai que c'est beau. C'est très... Il y a quelque chose de poétique, puis c'est très intriguant aussi.
1: Ben oui, puis tu sais, ça vient un peu d'idée d'un port d'attache, quelque chose qui t'amène. Puis tu sais, oui, ça m'est un peu tombé du ciel, le nom, mais ça venait aussi quand même de mon expérience de... Tu sais, j'avais vécu une grosse rupture, puis j'étais partie justement à l'Île-du-Prince-Édouard faire du woofing, donc tu sais, aider sur des fermes. Quand j'étais revenue, tu sais, j'avais encore un peu le cœur brisé, mais ce qui m'a vraiment aidée à me reconstruire, c'est que je me promenais dans Rosemont sur le plateau, puis je voyais à quel point les gens plantaient des fleurs, tu sais. Puis cette idée-là que, comme, à quel point les gens mettent de l'amour dans leur petit bout de gazon, puis... Puis là, on revient sur la question de la nature. Puis c'est quelque chose que je dis souvent dernièrement, mais à la fin de la journée, là, j'ai plus de biodiversité dans Hochelaga, dans Montréal, que si je retourne chez moi, dans mon village. Parce qu'il y a vraiment aussi cette culture-là. Moi, je viens de Montérégie, de comme, autour de nous, c'est juste des champs de maïs. Les gens ont du gazon puis des etc. Oui, il y a des gens qui jardinent et tout, mais quand même, si je veux me rendre à un endroit... un parc, il faut que j'aille une voiture et tout. Fait ici, on est tellement chanceux parce que la nature, elle est vraiment partout. Il faut juste apprendre à la voir. T'sais, dans les ruelles, il y a de la roquette qui pousse. T'sais, la chose qu'on achète à l'épicerie, il y a plein de choses comestibles. Il y a des arbres fruitiers. Il y a tout ici. Puis c'est aussi quelque chose qu'on veut mettre de l'avant, dire que la nature, elle est partout. Il ne faut pas fuir la ville pour avoir accès à la nature. On peut... à peu près n'importe où, trouver un arbre, une plante, un oiseau avec lequel, justement, se reconnecter pour se ramener dans le moment présent.
0: Je trouve ça super intéressant ce que tu dis. Je pense que c'est la première fois, sincèrement, que j'entends il ne faut pas fuir la ville pour reconnecter avec la nature. Je pense que c'est la première fois, surtout qu'on est en plein milieu de l'été, là, tu es quasiment à la veille des vacances de la construction, tout le monde veut fuir. On veut vraiment s'éloigner pour se reposer. Comme j'ai dit, on perçoit la nature. Il y en a qui la perçoivent vraiment comme cette espèce de pilier pour résister, mais d'autres vraiment comme, justement, je ne veux déconnecter. C'est pour ça que je vais en nature. Je veux oublier même parfois. Et je trouve ça beau que tu ramènes ça à revenir dans la ville. Puis pendant que tu parlais, ça m'a quand même fait réfléchir parce que c'est vrai que aussi, tu sais, en tant que femme noire, le rapport aussi, tu sais, en tant que personne racisée est tellement différent par rapport à la nature. Est-ce que c'est quelque chose que vous adressez au niveau des publics cibles et tout? Est-ce qu'il y a comme une réflexion aussi sur cette question de notre position, où est-ce qu'on est dans l'espace, notre position sociale, puis notre rapport à la nature? J'étais curieuse.
1: C'est une très bonne question. Puis c'est ça, tu sais, les gens qu'on attire, c'est vraiment toutes sortes de gens, puis... T'sais, souvent, ça, on pose des questions. Hey, c'est quoi ton public cible? Puis là, on sort des démographiques. Ah, les gens de tel âge, avec tel milieu, telle éducation. Mais au final, comment je décrirais les gens, en fait, qui viennent avec nous? C'est la qualité. T'sais, c'est des gens sensibles, des gens curieux, des gens qui veulent du changement. Donc, tu sais, oui, j'ai des personnes qui sont des personnes étudiantes. C'est beaucoup des jeunes adultes, mais on a aussi des personnes... tu sais, il y a aussi les parents de ces jeunes adultes-là qui viennent des fois dans nos activités. Puis c'est vraiment super varié. Puis on essaie de vraiment prendre en considération là, les backgrounds de tous et toutes. Puis tu sais, on le sait aussi que, juste si ce n'est qu'il y a de la disparité d'un quartier à l'autre, puis ça s'inscrit à ça pour la nature en ville, mais aussi c'est ça, les îlots de chaleur, etc. Puis je fais un petit détour là, de ta question, mais moi, ce que j'aime beaucoup de la question du rapport à la nature puis de ces diverses identités-là, c'est aussi l'idée que ben, chaque culture vient avec son écosystème, son bagage de plantes. Tu sais, on pense à, par exemple, l'organisme Mido Horticulture à Verdun qui, justement, fait pousser des plantes ethniques et tout pour aider les communautés immigrantes
0: à reconnecter à leur manière.
1: Fait que, tu sais, nous, on fait pas nécessairement ce travail-là particulier, mais on est tout le temps là à mettre de l'avant l'idée que, oui, tu sais, il y a des plantes indigènes au Québec, mais l'idée, par exemple, de plantes envahissantes, les plantes qui viennent d'ailleurs, c'est mal, ben c'est pas vrai, tu sais, dans le sens que, au niveau des plantes aussi, on a cette culture-là de comme... Ben, à travers l'histoire, les plantes ont voyagé dans le monde. Fait que c'est cette idée-là de comme... Les plantes aussi sont des immigrants, des immigrantes qui peuvent obtenir leur citoyenneté. Fait que c'est ça. On n'adresse peut-être pas cet enjeu-là interculturel, mais on emmène des discours à travers la manière qu'on parle de nature qui se veut vraiment ouvert, puis qui change nos perspectives.
0: C'est pas toujours une idée de nommer de front, mais c'est juste comme dans l'approche puis dans les intentions. Puis là, tu parles de tes activités. Est-ce que tu peux nous donner des exemples? Là, j'ai parlé de l'atelier, mais comme concrètement, qu'est-ce que vous faites? Comment ça se passe au niveau des activités et des actions qui sont posées?
1: Oui. À la base, on avait commencé avec cette idée-là de faire des cercles de partage pour les gens, justement, qui vivent de l'éco-anxiété au sens large, donc pas juste sur les changements climatiques, mais vraiment, tu sais, de l'angoisse par rapport au contexte sociopolitique. Puis ça a été intéressant. En fait, c'est ça, nous, on a commencé nos activités à l'été 2024, donc on a notre troisième été d'activité, parce que c'est vraiment là qu'on donne le plus de notre énergie en tant que fleurs d'attache. Tu sais, on est des fleurs, on fleurit l'été. Fait que ça, on a fait beaucoup de cercles de partage au Parc Maisonneuve dans Hochelaga. On faisait aussi des ateliers plus créatifs pour aider justement à nous reconnecter avec la nature, puis à se poser des questions, à changer nos manières de voir le monde, mais avec justement le côté plus créatif de notre cerveau. Mais là, on est rendu un peu ailleurs dans ce qu'on essaie de faire parce que, on se rend compte que les gens aiment venir dans un cercle de partage, mais les gens cherchent quand même beaucoup plus une communauté. Donc là, cet été, ce qu'on a lancé, c'est notre cohorte qu'on appelle Herboriste Activiste. Mm-hmm. Donc là, on est un groupe d'une trentaine de personnes qui sont engagées à...
0: Trentaine quand même? Wow,
1: oui,
0: okay.
1: oui, on a vraiment été chanceux. Là, on voulait 20 personnes, puis on a reçu vraiment beaucoup trop d'applications. Fait qu'on est comme, c'est trop dur de dire non. Fait que c'est ça, on est une belle gang qui s'est engagée pendant tout l'été là, se rencontrer deux fois par mois au minimum pour essayer de faire reconnecter en fait notre amour des plantes et de la nature avec nos désirs de justice sociale. Fait que tu sais, c'est un programme qui est gratuit en ce moment, mais qui veut vraiment une manière de s'initier à plein de choses. Donc, s'initier à l'agriculture urbaine, à l'herboristerie, mais aussi à la cueillette urbaine, tout ça entremêlé d'ateliers de réflexion de « Hey, comment les plantes peuvent nous aider ?» à nous ancrer pour mieux s'engager et tout et tout. Donc là, on essaie cette formule-là, tu sais, de créer des petites cohortes. On donne aussi beaucoup d'ateliers. Mais moi, c'est ça, mon rêve ultime, ce serait vraiment, tu sais, qu'on soit un écosystème d'apprentissage. Donc, qu'on ait comme des vrais cours ou des vrais programmes.
0: Puis quelque chose de circulaire, j'imagine aussi. C'est-à-dire que tu viens apprendre, mais tu viens te donner aussi par rapport à ton expérience, tes expertises.
1: C'est toujours ça, là, pour nous. Ouais. C'est vraiment, on veut pas mettre du savoir. On veut comme semer des graines, puis voir ce qui pousse. Puis tout le monde peut semer des graines dans nos cercles. Puis c'est vraiment ça aussi que j'aime de l'ambiance, de nos trucs. C'est rarement super magistral. C'est juste genre, voici des idées. Qu'est-ce qu'on en pense? T'sais, est-ce que ça nous fait du bien? Okay. Est-ce que ça nous permet de cheminer? En avez-vous d'autres à proposer?
0: Oui, c'est dans l'échange et tout. C'est super intéressant. On va déjà faire une pause. J'ai comme 15 000 questions, mais comme à l'habitude, on se ressaisit. Comme ça, on va retourner en profondeur. Puis on fait une pause en musique avec le duo musical Elle me tue et on vous revient.

0: On vient d'entendre la chanson Oublier tout ça avec le duo musical Elle me tue, un duo qui me fait toujours stresser. Les chansons me font stresser, mais aussi je les adore. Donc j'aime tellement les émotions. Je passe par de multiples émotions en écoutant. Vous êtes de retour à l'émission Câlin Collectif sur les ondes de CISM. Je suis accompagnée d'une merveilleuse personne du nom de Ariane. Ariane, comment ça va? Toujours bien?
1: Toujours bien.
0: Toujours paré pour continuer la conversation.
1: Tout à fait.
0: On parlait de ton organisme Fleur d'attache. On a parlé des actions que vous posez. Moi, ce que je retiens et qui m'a frappé, c'est l'idée de ne pas fuir la ville pour découvrir la nature. Donc, je pense que je repars avec ça pour le premier segment. Mais je voulais aussi parler de ton équipe, parce que tu as beaucoup parlé du « on », du « nous ». Qui sont ces personnes aussi? Est-ce que c'est comme 100% du travail bénévole? Je suis quand même curieuse d'en savoir plus à ce niveau-là.
1: Oui, ben au niveau de mon équipe, j'ai envie de dire que je suis juste choyée parce que c'est ça, Fleur d'attache attire tout le temps des personnes merveilleuses, un peu comme Câlin Collectif.
0: Oh, ouais, c'est vrai. C'est pour ça qu'on se croise là, parce oui. que nécessairement.
1: Mais c'est ça, oui. À la base, c'est vraiment en très très grande partie bénévole. T'sais, tu vois, cette année, j'ai réussi à avoir moi un salaire là de 8 semaines avec Emploi Été Canada, mais okay. sinon depuis le début, généralement c'est bénévole.
0: Puis... Toi, t'es à temps plein donc là. Pour l'été?
1: Pour 8 semaines.
0: Oui, c'est ça, pour les 8 semaines. Mais c'est quand même super cool d'avancer comme ça puis d'avoir cette reconnaissance-là aussi.
1: Oui, mais au final, tu sais, moi, j'ai quitté mon emploi pour me dédier à ça. Puis justement, on cherche du financement. Là, ça fait partie des défis. Mais avant de parler de ça, au niveau de l'équipe, comme je dis, c'est vraiment bénévole. Mais ce qui est vraiment génial, c'est que on est des gens de tellement de plein de milieux différents. Tu sais, une des personnes avec qui j'ai cofondé l'organisme qui s'appelle Alex, tu sais, un background en sciences et religions. Moi, j'ai un background en comme... plein d'affaires en informatique, en animation culturelle, en création littéraire. Après, on a Léonard qui est là aussi depuis un bout, qui est plus en intervention, en travail social, en éco-psychologie. Mais c'est ça, si on avait des gens en sexo. Fait que c'est vraiment comme on attire des gens qui ont à cœur la mission, mais qui ont un background très varié, mais ça fait tellement un beau potluck. Puis ça, c'est une de nos forces, je pense. C'est le fait qu'on arrive d'une certaine manière à vraiment... amener cette diversité-là d'idées, d'approches, puis de faire quelque chose avec ça. Puis souvent, moi, ma grande fierté par rapport à notre équipe puis à comment qu'on fonctionne, c'est qu'on a vraiment à cœur le soin, tu sais, dans le sens que c'est ça qu'on fait avec
0: Absolument.
1: Nos activités, mais on l'a aussi dans nos manières de travailler parce qu'on a tant ce côté-là comme, OK, on a envie de tout faire, mais notre priorité, c'est de ne pas s'épuiser puis d'avoir du fun là-dedans. Puis, tu sais, moi, j'en ai fait des groupes militants où
0: Absolument.
1: On s'épuise.
0: Tout le monde.
1: C'est un
0: classique.
1: De mes points de départ de mon parcours aussi, puis pourquoi j'ai créé Fleur d'attache. Mais souvent, les gens qui s'impliquent avec nous, tu sais, ils ressortent puis sont genre, waouh, ça a été le fun, ça m'a fait du bien, puis je ne ressors pas brûlée. Fait qu'il y a aussi ça que j'aime beaucoup de comment on fonctionne. Genre, oui, c'est bénévole, oui, c'est avec le temps que les gens sont capables de donner. Mais il y a ce côté-là de comme c'est du temps vraiment bien investi puis qui nous fait du bien, tu sais.
0: Absolument. Il y a quelques semaines, il y avait une émission que j'animais qui portait justement sur cette question du repos qui est une forme de résistance aussi tellement importante. Puis justement, dans une perspective capitaliste, on tend souvent à oublier ça puis à vouloir performer même dans notre militantisme, c'est-à-dire en faire toujours plus, démontrer qu'on peut accomplir plus. Puis c'est là qu'on reprend les patterns puis les épuisements des systèmes qu'on veut en fait faire tomber. T'sais. Donc, je trouve ça quand même intéressant que tu parles de ça. Puis ben là, tu as parlé du défi financier qui est un défi classique pour des projets comme ça. Mais est-ce qu'il y a d'autres grands défis auxquels vous faites face? Puis aussi, de quoi est-ce que tu es le plus fier jusqu'à maintenant? Peux-tu me rappeler aussi l'année de création? On dirait que ça m'a échappé, là, mais jusqu'à aujourd'hui aussi.
1: Oui, bien, l'idée, le nom, en tout cas, de Fleur d'attache m'est tombé du ciel en 2022 dans mon salon.
0: Oui,
1: mais,
0: c'est 2022.
1: Mais on est devenu un organisme officiellement là, à la fin de 2023. Donc, comme je dis, c'est notre troisième été d'activité. Donc, on commence à être un peu connus puis à savoir justement vers où on s'en va. Mais ça change tout le temps. Mais au niveau, là, tu me posais la question sur les défis et...
0: Les fiertés.
1: Ah, les
0: ce dont tu es le plus fier.
1: Oui, c'est aussi important, les fiertés.
0: Ben oui, c'est quand même Câlin Collectif. Là. On
1: ben
0: a
1: oui.
0: dit qu'on se concentrait sur l'espoir.
1: au niveau des défis, tu sais, je pense que oui, il y a le financement, évidemment. Tu sais, on ne va pas s'éterniser là-dessus. Quoique, moi, c'est quand même une question que j'aime, parce que pour moi, le financement, ça ne devrait pas passer par juste, tu sais, faire des demandes de subvention. Absolument. Au gouvernement, puis à de la philanthropie. Tu sais, il y a vraiment l'idée que, même si la phrase que tu as emmenée de notre site web, c'est « Hey, et si le but de la vie, c'était pas de faire de l'argent », mais il y a quand même ce côté-là de comme, c'est pas problématique de faire de l'argent. Absolument. Tu sais, c'est quelque chose qu'on emmène, c'est l'idée de comme, « Hey, on mérite des qualités, puis c'est correct qu'on fasse de l'argent, même si on est dans le capitalisme. Mm-hmm. » Fait qu'il y a un côté de moi que... C'est quand même une question qui m'habite beaucoup avec Fleur la Tâche, dans le sens que nous, à la base, on a fait un programme avec le Conseil d'économie sociale de l'île de Montréal pour, tu sais, être une entreprise d'économie sociale. Oui, okay. Donc, il y a quand même cette idée-là que j'aimerais ça que ce qu'on fait avec Fleur la Tâche puisse être générer des revenus autonomes pour qu'on puisse pérenniser cette mission-là, tu sais. C'est l'enjeu de rester ça accessible, mais je pense que c'est quand même quelque chose d'important à dire dans le monde du soin, tu sais. Au début, on voulait vraiment mettre des activités gratuites pour que tout le monde y ait accès, mais il faut reconnaître que nous aussi, ce qu'on fait, c'est du travail. Même si on se sent bien, même si...
0: Mm-hmm. C'est une charge aussi, puis il faut manger, il faut se nourrir, il faut payer son loyer, il y a beaucoup d'autres choses qui viennent avec cette idée-là de survie, justement. Là.
1: Exact. Donc, ce côté-là, de trouver le juste milieu, de comme garder toutes nos valeurs et réussir à faire de l'argent tout en étant le plus inclusif possible. Puis moi, je pense que c'est une conversation nécessaire à avoir dans le milieu de l'engagement, tu sais, se sacrifier pour un idéal comme oui, mais pas tout le temps, tu sais. Mm-hmm. C'est comme dans certains contextes, ça fonctionne, mais nous, on essaie d'emmener cette idée-là que c'est possible de vraiment faire des transformations d'envergure sans se brûler, ou du moins en étant sûr d'avoir, tu sais, des gens, des pratiques sur lesquelles on peut retomber.
0: Puis c'est, je pense, une question de posture aussi. C'est-à-dire que, par exemple, l'idée de faire de l'argent, moi aussi, puis toujours, je veux faire de l'argent dans le sens que je veux être bien, mais c'est aussi... T'es être billionnaire, trillionnaire, j'aime ça comment je le francis. Je le mets en français. T'es avoir comme des multimillions dans ton compte. Je pense que ça, on est dans cette idée juste personnelle, très individualiste de j'ai envie d'avoir juste pour avoir, mais tu sais, j'ai envie d'avoir pour survivre, pour redonner davantage. Mm-hmm. Si tout le monde était dans cette perspective de générer toute forme de revenus, même des échanges de services, mais pour, dans le but de redonner à la communauté. Mais cette idée-là de faire de l'argent, elle n'est pas négative du tout. Au contraire, c'est que c'est un levier pour en faire plus. Fait que je pense que c'est bien de mettre cette nuance aussi, parce que des fois, il y a des gens qui sont un peu dans cette dichotomie. Là, c'est blanc ou noir, mais tout n'est pas nécessairement comme ça. Il y a des zones de grise, mais c'est plus dans tes intentions parce que tu veux en faire. Là.
1: Mm-hmm. Vraiment. Puis je peux peut-être enchaîner justement avec le côté plus les fiertés. Mm-hmm. Je dirais que justement, notre cohorte herboriste activiste là, qu'on a lancée, c'est quand même une grande fierté parce que c'est quelque chose qui m'habitait vraiment depuis longtemps, là, de vouloir mélanger l'herboristerie avec désir de justice sociale. Mais tu sais, j'avais un peu cette crainte-là de, tu sais, comme, est-ce que les gens vont comprendre le lien entre les deux, tu sais?
0: C'est vrai, quand je l'ai vu sur le site web il y a quelques semaines, j'étais comme, ouh! Mais moi, j'étais vraiment dans une curiosité. Puis je sais que vous en parlez aussi beaucoup de cette question de cultiver la curiosité, mm-hmm. mais j'étais beaucoup là-dedans. Là. Tu sais, ça vient de parler, ça vient de chercher, t'es comme, qu'est-ce qu'on va faire?
1: Mm-hmm. Puis c'est ça, tu sais. Puis au final, les gens ont compris puis ils ont vraiment été enthousiasmés. Comme je te dis, on a reçu plus de candidatures que ce qu'on avait prévu initialement. Nos trucs ont vraiment très circulé, même si nous, on n'avait pas vraiment fait beaucoup d'efforts là, au niveau des réseaux sociaux.
0: C'est juste la mobilisation et tout, là.
1: C'est ça, c'est vraiment les gens étaient comme « Hey, yo, c'est cool, je t'envoie ça. » Puis il y a des gens qui se sont dit comme « Ah, oh, moi, je suis une personne vraiment éparpillée puis je fais plein d'affaires en même temps. » Mais quand j'ai dit à mes amis que je m'étais inscrite à ça, ils se sont fait genre « Wow, ça, c'est toi, tu sais. »
0: Ah, fait c'est vraiment
1: ce
0: cool,
1: sentiment-là d'avoir mis de l'avant comme un petit... Ben, d'avoir créé un espace pour un vide, tu sais, pour des gens qui ont vraiment, en fait, besoin de faire connecter ces deux trucs-là. Puis, en fait, je vais reformuler, en fait, ce que j'ai envie de dire qui est ma plus grande fierté, c'est que au début, on avait peur d'être trop weird, tu sais, dans ce qu'on proposait. Tu sais, nous, on parle aussi beaucoup de réenchantement du monde. Peut-être qu'on pourra en parler. Mais au début, on n'osait pas trop parler de spiritualité, puis ça part comme ça, parce qu'on est comme, mais là, si on veut vendre des ateliers sur l'éco-anxiété, si on parle de tarot, vraiment. D'astrologie, on se fera pas embaucher, là. Mais avec le temps, tu sais, on parle de plus en plus de ces affaires-là de manière ouverte. Puis, tu sais, on veut juste attirer plus de monde. Puis les gens sont contents d'avoir ça. Fait qu'une de mes fiertés, c'est de se permettre d'être authentique dans ce qu'on a envie d'aborder, les manières qu'on en parle, sans avoir peur d'être jugé, parce qu'il y a aussi ce côté-là de, tu sais, on dit qu'on veut du changement dans la société, Mais il faut l'incarner, ce changement-là. Fait que si, moi, ce qui est important pour moi, c'est qu'on parle plus de spiritualité, puis j'ose pas parler du fait que, ben, j'utilise parfois le tarot pour prendre des décisions. Ben, tu sais, c'est pas en intégrité avec ce que j'amène.
0: Fait que, c'est pas authentique.
1: C'est ça. Fait que c'est vraiment cet enjeu-là que, ben, cette fierté-là d'avoir pu devenir de plus en plus authentique, puis voir que ça fonctionne, puis d'avoir encore moins peur de l'être plus, parce que c'est ça que ça l'attire, les gens, là, surtout dans un âge d'intelligence artificielle, tu sais. Les trucs pré-mâchés, t'en as partout. Fait que je pense que c'est vraiment l'âge, genre le era pour les weirdos de d'émerger, de fleurir, parce que les gens ont soif de ça.
0: Finalement, les weirdos, le era des weirdos. J'aime ça. C'est vraiment le temps pour les autres personnes qui sont dans la marge, justement, de sortir puis d'être elles-mêmes, ces personnes-là. Ouais, je trouve ça vraiment... Il y a comme plein de choses qui me viennent en tête, là. J'essaie de rattraper les idées qui s'envolent parce que je trouve ça tellement intéressant ce que tu dis, cette idée-là de vraiment... de cultiver puis d'être dans authentique. Mais est-ce que tu penses pas... Parce que moi aussi... Mais moi, j'ai vraiment pas peur des questions spirituelles. C'est quelque chose qui m'habite, que j'ai grandi avec ça. Fait que je suis très... correct de changer de politique à la question spirituelle dans mes conversations, mais effectivement, effectivement, c'est pas quelque chose que beaucoup de personnes font. Surtout quand on parle de militantisme, on dirait que là, c'est, entre grosses guillemets, c'est sérieux. Fait que là, on va parler des choses comme qui sont dans le tangible. Fait que comment tu penses, toi, que t'arrives pour les personnes, on va dire, qui sont sceptiques, là, qui vont venir puis vont dire, mais réenchantement, qu'est-ce qui se passe? Comment on... Pour toi, ça reste tangible pour changer les choses, pour changer le monde, d'aller vraiment dans ses émotions, dans la transformation du soi pour mieux faire, tu sais. J'aimerais ça t'entendre là-dessus.
1: Puis, tu sais, pour être très, très honnête, on attire moins les sceptiques, tu sais. On attire les gens qui ont juste besoin de dire « Hey, c'est correct de penser comme ça. »
0: Ouais, ils sont déjà vendus. Puis ça, c'est normal. C'est toujours comme ça, là.
1: Fait que ça, j'ai pas un argumentaire pour sceptique parce que c'est pas ça que je cherche à faire. Mais comment je le fais? Je le fais atterrir pour le rendre plus concret. Ça, j'ai quand même un élément de réponse. Mais pour moi, il y a vraiment la question de la transition intérieure. C'est dans le sens que on a beau changer tout ce qui est autour de nous, si on garde les mêmes modèles de pensée, ben on va continuer à créer les oppressions puis toutes ces affaires-là. Fait que c'est de rappeler de comme... Au final, tu sais, le moteur, c'est le monde intérieur. T'sais, c'est plein d'individus avec des mondes intérieurs qui font fonctionner une machine. Puis, ben, la machine, on l'a internalisée et tout. Mais c'est vraiment de, pour les sceptiques, de mettre de l'avant de comme, c'est un mode de pensée qui nous a été imposé à travers des processus historiques. Tu sais, par exemple, nous, on parle beaucoup du, comme point de départ, le désenchantement du monde, qui est un concept qui vient du sociologue Max Weber. Puis c'est l'idée que, en fait, pour réussir à coloniser le monde puis à faire cette expansion-là du capitalisme, on a dû désenchanter le monde. Qu'est-ce que ça veut dire? C'est cette idée-là que pour pouvoir exploiter le monde naturel, on a dû couper les liens que les individus ont avec le monde naturel, avec le territoire, avec leur histoire, avec leur communauté, les individus. Donc, c'est de mettre de l'avant cette idée-là de bien, pourquoi on pense qu'on est des individus déconnectés de la nature ou du plus qu'humain? C'est à cause qu'il y a eu des processus. On nous a convaincus que l'arbre à côté de nous, c'est une ressource à coupé et non pas comme ton cousin, ton ancêtre, ton elders.
0: Genre un bien à nourrir, à prendre soin, comme exact. Être dans l'émerveillement de ce qui se retrouve autour de nous aussi dans la ville, comme tu disais. Là.
1: Puis on l'a même au niveau de l'individu, tu sais, on parle de ressources humaines, tu sais, on n'est pas absolument. Un individu, on est de la ressource humaine. Puis je sais qu'on ne se parle pas de nous à nous, genre, hey, la ressource humaine que tu es, ouais. Ariane, n'a pas...
0: Mais c'est ça le jargon,
1: même,
0: là.
1: On a quand on même a ce modèle-là. Ça. Fait que moi, c'est de leur ramener à cette idée de comme, hey, tu penses comme ça parce qu'il y a des affaires qui t'ont amené à penser comme ça. C'était pas aussi free spirit que tu penses à genre dire « Wow, je déteste toute la religion, la spiritualité. » Je suis comme « Oui, on a des trucs dans le passé du Québec avec la religion puis, et tout. » Mais il y a cette idée-là de comme le fait que le monde autour de nous soit aseptisé, qu'il n'y ait pas de magie, c'est quelque chose que le capitaliste veut, tu sais. C'est-à-dire, si on est dans ce paradigme-là de comme « Tout peut être exploité, nous y compris », ben, c'est plus simple pour eux. Mais moi, je dis non, il faut que remettre la vie partout. C'est ça un peu.

0: réenchantement du monde. Parce que quand on voit la vie partout, ben déjà, c'est tellement plus facile se mettre en mouvement. T'sais, on peut juste lutter pour des choses qu'on aime, auxquelles on est attaché. Donc, réinsuffler le vivant à notre quotidien, à notre environnement, ça l'aide justement pour s'engager. Mais pour moi, c'est aussi que ça va dans les deux sens. Parce que si on se dit qu'on veut défendre un arbre, un boisé, une forêt, puis qu'on se rappelle que c'est un lieu plein d'intelligence, plein d'entité, si on veut, bien, c'est aussi de se dire, bien, ces affaires-là ont... comment dire, une agentivité. Fait que c'est pas juste moi qui est un sauveur ou une sauveuse puis qui vient sauver le boisé. C'est le boisé aussi peut prendre soin de moi. Le boisé ouais. aussi, il est capable de se défendre à sa façon, tu sais. Fait qu'il y a cette affaire-là de juste vraiment emmener ça pour dire, hey, comment on réfléchit nos luttes en ce moment? Ça nous crée beaucoup d'anxiété. Ça nous donne l'impression qu'on pourra jamais gagner. On peut-tu y penser différemment pour dire, hey, mais oui, peut-être qu'on est contre David, contre Goliath, mais imagine que la nature est vivante puis de notre bord puis qu'elle peut elle aussi faire quelque chose.
1: On n'est pas seul là-dedans.
0: C'est peut-être nous, Goliath, genre, et le capitaliste David, genre.
1: Ouais.
0: Tu comprends mon image mentale?
1: Je comprends tout. Moi, je suis comme, wow. Mais il nous reste peut-être un petit deux minutes de ce segment-là, mais là, je vais te poser une question qui est presque impossible à répondre en deux minutes, mais justement, là, tu parles de se réenchanter et tout ça, mais comment changer, puis ça, c'est une question aussi qui a été posée sur le site web. Comment changer radicalement nos manières de vivre, tu sais, alors que, tu sais, presque toute la société préfère continuer dans la routine business as usual. Fait que, tu sais, pour des personnes qui sont dans ce début d'engagement-là, qui sont comme, j'ai envie de faire des choses, mais je ne veux pas amener des cartes de tarot à mon bureau demain, tu sais, dans le sens, ils sont comme plus dans une réflexion. Donc, qu'est-ce que tu pourrais leur proposer en une minute?
0: En une minute, bien, je dirais juste de trouver des gens qui le font aussi ou qui veulent le faire aussi parce que c'est vraiment trop facile de justement ressombrer dans le business as usual. Mais quand tu es entouré de gens qui ont choisi l'autre paradigme, c'est presque dur d'aller vers le business as usual parce que toute ta gang est dans l'autre monde. T'sais. Fait qu'entoure-toi de gens qui ont cette vision-là ou consomme des nouvelles qui te montrent qu'il y a des gens qui font des trucs comme ça ailleurs pour t'inspirer. Puis c'est vraiment quétaine, mais c'est vraiment ça. C'est avoir du monde avec des valeurs similaires qui sont dans le même bateau que toi, ça aide beaucoup. Fait que viens aux activités de fleurs d'attache pour les rencontrer.
1: Mon Dieu, quel segway parfait. Mais j'aime ça, reconnecter. T'es pas obligé de s'investir de la mission puis de mettre sur nos épaules l'idée qu'il faut agir tout de suite, il faut que je trouve ma solution, mais s'entourer de personnes qui ont posé, qui ont eu ces réflexions-là aussi avant nous, puis se laisser inspirer par ces personnes-là. Je trouve ça super beau. On va continuer en pause musicale, cette fois-ci avec la chanson « Tournesol » et « Velours, velours » et on se retrouve dans quelques instants.

0: Vous êtes de retour à l'émission Câlin Collectif sur les ondes de CISM. On vient d'entendre la chanson Tournesol avec Velours Velours. Douce chanson pour nous amener dans ces mots de la fin, dans ces quelques minutes avec Ariane. Ariane qui est derrière Fleur d'Attache. On a parlé de plein de choses, de plein de belles choses. On dirait que je suis comme, j'ai tellement de choses dont je veux encore continuer à parler, mais toute bonne chose a une fin aussi. Je pense qu'on a parlé de l'organisme, on a parlé aussi de toutes ces questions de qui sont un peu plus concrètes aussi là sur nos engagements. Puis j'aurais aimé ça terminer aussi avec ce segment-là, parce qu'il y a un atelier pour revenir, c'est comment retrouver notre pouvoir d'agir dans un monde qui nous en enlève. Puis je pense que c'est une belle question aussi pour les personnes qui nous écoutent. Fait que, Ariane, toi, qu'est-ce que tu aurais peut-être à donner comme conseil, puis aussi peut-être nous parler de ce qui est abordé dans l'atelier?
1: Ça, c'est sûr que c'est dur à résumer en cinq minutes, mais absolument. Je vais y aller avec, moi, ce que je considère vraiment un élément clé pour répondre à cette question-là, mais aussi pour les gens qui cherchent à s'engager, qui ne savent pas par où commencer, parce que c'est extrêmement étourdissant, tu sais, le monde dans lequel on vit, puis il y a tellement d'enjeux qui auraient besoin de notre attention, qui auraient besoin de plus d'énergie, mais je trouve que c'est ça le piège, tu sais, c'est de dire, OK, je dois être partout. Puis je pense qu'il y a beaucoup cette culture-là aussi dans les milieux de gauche, je veux dire, mais si tu ne connais pas tous les enjeux, tu n'es pas assez...
0: Absolument.
1: Gauche, t'es pas assez woke.
0: Mais il y a beaucoup de syndrome de l'imposteur, oui. Ou ces questions-là, tu sais, je veux pas agir parce que j'en connais pas assez, tu sais. Mais moi, je peux donner l'exemple. Je connais pas énormément de choses sur l'éco-anxiété, puis je suis très transparente là-dessus, mais pour moi, d'être dans cette curiosité, justement, je le porte toujours dans cette manière-là, je vais à la rencontre d'autres personnes. Puis là, je savais que c'est pas moi qui allais porter cette conversation-là, ça allait être Ariane. Fait que je pense que ça peut inspirer les autres d'être dans une posture de curiosité puis d'apprentissage. C'est aussi très intéressant, là.
1: Puis, ce que j'allais dire avec ça, c'est cette idée-là de comme, c'est quand on s'éparpille qu'on commence à vivre plus d'éco-anxiété ou de syndrome de l'imposteur. Puis moi, j'invite vraiment les gens à être honnêtes avec eux-mêmes puis voir qu'est-ce qui les interpelle le plus, tu sais. Puis moi, j'ai ce genre de cerveau, je me rappelle au début de mon parcours, j'étais comme, OK, mais c'est quoi l'enjeu le plus stratégique à souvenir ou où est-ce que je peux être le plus utile? Puis j'avais vraiment ces questions-là d'un côté rationnel, rationnellement, qu'est-ce qu'il faut faire? Mais c'est pas la raison, tu sais, qui va vraiment nous permettre, selon moi, de faire ce marathon-là du changement social. C'est notre cœur, c'est nos désirs. Fait que c'est de dire, hey, toi, tu t'impliques pour ça, puis l'autre s'implique pour ça, puis il n'y a pas une meilleure manière de s'impliquer. C'est, prends-toi qu'est-ce qui t'interpelle le plus, puis va là-dedans. Puis c'est correct si, ben pour six mois, c'est ça, pour trois mois d'après, c'est l'autre.
0: Que ce soit changeant.
1: Je pense que c'est juste que les gens doivent trouver un peu c'est quoi leur vocation, puis je vais dire ça... comme c'est un gros mot, mais ça peut être une vocation à court terme. Puis c'est juste qu'est-ce que t'as besoin toi en ce moment pour faire du sens qui aide les autres et qui te nourrit en même temps. Puis je vais donner un exemple peut-être un peu weird, mais c'est l'idée de comme, tu sais, mettons que toi tu te rends compte en ce moment que t'as des enjeux de santé puis que ce qui te ferait vraiment du bien, ça serait de manger plus de produits biologiques pour tes enjeux de digestion ou je sais pas trop, puis t'es comme, mais j'ai pas l'argent pour ça. Hey, c'est vraiment légitime que tu décides que ton prochain projet d'implication, c'est aider sur une ferme maraîchère biologique, tu sais.
0: Ouais.
1: C'est pas obligé d'être...
0: Se laisser guider parce qu'on vit.
1: Puis après, ben tu vas mieux, puis peut-être que l'été suivant, t'as pas envie de faire ça, puis tu startes un autre projet ou je sais pas trop, puis c'est correct. Mais c'est l'idée, qu'est-ce qui est dans ce moment-ci possible pour toi puis qui serait pas comme juste quelque chose de plus qui t'épuise? Puis je sais qu'il y a des luttes qui peuvent être plus demandantes et tout, mais est-ce que tu es comme cette lutte-là qui est très demandante, qui vient te chercher émotionnellement, est-ce qu'au moins tu vois les bienfaits dans ta vie du fait que, hey, tu vas rencontrer des personnes qui pensent comme toi, qui vont pouvoir te soutenir dans d'autres aspects? Mais moi, je pense pas qu'il faut... Il faut pas se sentir mal de chercher qu'est-ce que ça nous apporte, tu sais. Comme comment... Parce qu'il faut avoir cette affaire-là de comme, je fais ça parce que c'est important pour moi, oui, mais il faut qu'il y ait autre chose parce que c'est ça, la vie est tellement difficile, tu sais, en 2026, avec toutes les polycrises, avec... Ça dépend de l'expérience de chacun, chacune, leur identité, les enjeux de santé, encore une fois, mais cette affaire-là de comme, on n'est pas obligé de se torturer à dire, je veux être un sauveur, je veux être une militante parfaite. C'est comme, non, je veux trouver, moi, qu'est-ce que je peux faire ici, maintenant, qui fait du sens. Puis ça a l'air peut-être pas très révolutionnaire, mais moi, je suis convaincue que ce genre de pensée-là nous aide à rester là à long terme dans ces transformations sociales qu'on veut aller. Puis moi, le long terme m'intéresse beaucoup plus que ben, un 6 mois intense, puis après, je veux plus jamais entendre parler de politique parce que ça m'a traumatisée, tu sais.
0: Mm-hmm. On veut perdurer, on veut rester là. Je pense qu'on ne peut pas choisir des meilleurs mots pour finir, mais où est-ce que les gens peuvent retrouver les informations sur Fleur d'Attache si jamais des personnes sont intéressées?
1: Oui, ben, on a notre site web, fleurdattache.ca, où c'est possible de s'inscrire à notre infolette. C'est vraiment là qu'on communique le plus sur nos activités, sur nos idées, etc. Donc, je vous invite à vous inscrire à notre infolette parce que c'est ça. On essaie de quitter les réseaux sociaux parce que c'est un petit piège, les réseaux sociaux. Mm-hmm. On reste pris là-dedans. Fait qu'on est sur les réseaux sociaux aussi.
0: Mais c'est bon à savoir.
1: Fleur d'Attache sur Instagram, sur Facebook. Mais on publie pas tant que ça parce qu'on veut pas que vous soyez sur votre téléphone toute la journée à regarder notre contenu. On veut que vous soyez dehors avec les oiseaux, avec nous. Fait que c'est ça. Fleur d'Attache partout sur les réseaux sociaux.
0: Merci.
1: Et sur le site web.
0: Merci beaucoup, Ariane de Fleur d'Attache. Merci, on a eu une super belle heure. Ben, restez branchés sur les ondes de CIS. Comme à l'habitude, il y a une belle programmation qui vous attend pour tout l'après-midi. La prochaine émission, Raconte ton quartier avec Juliette Denis. On va finir en musique, comme à l'habitude, avec cette fois-ci la chanson Racine de Kit Me. Donc, une belle chanson pour terminer. Puis, comme toutes les fois, ben, je vous dis qu'on se dit à la semaine prochaine pour un autre beau et gros câlin collectif. Bonne journée!

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1: 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Bienvenue dans Raconte ton quartier, une émission qui nous emmène en balade à travers les récits de nos invités. 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Salut à tous! Aujourd'hui, dans cet épisode de Raconte ton quartier, je voulais aborder la notion d'urbanisme culturel à travers les réalités que l'on trouve dans plusieurs quartiers de Montréal. L'objectif, c'est de voir comment l'action culturelle et artistique s'intègre directement dans la vie quotidienne des habitants d'eux et influe sur l'aménagement local, en dehors de cadres plus théoriques. Les villes contemporaines font face à des transitions multiples qui se cumulent, comme la gestion de l'énergie, les réseaux de transport, l'habitation, la mixité d'habitation ou encore les débats sur l'artificialisation des sols ou l'étalement urbain à ces heures de changement climatique. Dans la planification de ces transformations, la tendance privilégie souvent les infrastructures matérielles, les flux et les structures au détriment de parfois la dimension humaine et sociale. Les questions fondamentales de l'organisation quotidienne, comment les gens se logent, comment ils s'alimentent, comment ils tissent des relations de voisinage et comment ils utilisent les espaces publics, passent parfois au second plan. Bien que cela ait changé depuis les années 2010 dans l'urbanisme que l'on connaît. C'est dans ce contexte que se positionne justement l'urbanisme culturel. Comme certaines praticiennes de l'urbanisme culturel le soulignent, Agathe Otavi et Solène Chaproix, cette approche ne doit pas être vue comme une simple intervention esthétique ou de l'animation qui serait superficielle. Elle sert de prétexte pour enquêter sur les besoins réels des territoires, mais aussi pour co-construire des projets avec ses habitantes. Travailler par le prisme de la culture impose d'adopter une approche qui soit plurielle, qui soit capable d'interpeller tous les champs de l'action publique. Cela demande de s'intéresser aux récits locaux, aux attachements des habitantes à leur milieu, mais aussi de prendre en compte de manière transparente les controverses, les tensions qui traversent une communauté. Chaque secteur a son identité propre, forgée par son histoire, parfois industrielle, parfois la nature, par les vagues d'immigration ou la présence d'artistes. On va analyser cette dynamique à travers plusieurs exemples montréalais comme le quartier des Faubourgs dans le centre-sud, le cinéma Beaubien à Rosemont, ou la Tohu à Saint-Michel. On verra comment ces territoires intègrent la culture pour répondre à des défis sociaux et économiques majeurs, tout en mesurant les limites et les paradoxes de ces interventions. J'aimerais aussi rappeler qu'il y a des initiatives qui racontent les récits des habitants d'eux, comme le MEM, le Musée de l'Histoire montréalaise, qui se trouve au centre-ville, à la Place des Arts.

Dans le cas du quartier des Faubourgs, qui est situé dans la partie est de l'arrondissement Ville-Marie, historiquement désigné sous le nom de Centre-Sud, le secteur s'est développé à l'origine comme un pôle ouvrier et industriel de Montréal, marqué par l'implantation de tanneries, de manufactures de textiles et d'autres industries. C'est un territoire qui est caractérisé par une forte tradition de solidarité populaire, mais aussi par des indices de précarité socio-économique qui sont depuis longtemps élevés. Aujourd'hui, dans une phase de restructuration urbaine majeure qui est accélérée par de grands terrains industriels vacants, on pense notamment au site de la brasserie Molson en bordure du fleuve Saint-Laurent, ça a engendré des pressions immobilières et des risques de fragmentation sociale. On attend deux nouveaux quartiers d'ailleurs, comme on en a déjà parlé dans des épisodes précédents, qui devraient voir le jour et qui devraient mettre l'accent sur la mixité sociale, mais surtout la mixité des usages. Le secteur situé autour de l'axe de la rue Frontenac concentre certaines problématiques, en particulier comme la pauvreté, l'itinérance, la toxicomanie ou l'isolement social de plusieurs populations vulnérables. Dans l'objectif d'éviter que le développement urbain se fasse au détriment des habitantes actuelles, il y a un maillage serré qui s'est constitué entre le milieu communautaire, le milieu culturel, notamment sous l'impulsion d'organismes comme Voix culturelle des Faubourgs. Les recherches menées sur le territoire ont montré que les infrastructures culturelles publiques y jouent un rôle qui dépasse largement la simple diffusion artistique. On pense notamment à la Maison de la Culture Jeannine Suteau, à la Bibliothèque Frontenac et à la Bibliothèque Père Ambroise, qui sont comme des services de proximité essentiels. Ces espaces d'accueil gratuits, accessibles à tous, offrent justement un espace de rencontre de tiers-lieux qui est indispensable tout au long de l'année. La spécificité du quartier réside également dans le fait que le quartier est un pôle de création artistique et de production, pas simplement un lieu de consommation et de diffusion artistique. Les anciennes industries ont notamment laissé place à des espaces vacants qui offrent de beaux volumes qui ont pu être réinvestis par des créateurs. Des bâtiments comme le Grover, le Chat des artistes ou la coopérative Les Arts, située sur la rue Parthenay, regroupent plusieurs centaines d'ateliers où travaillent différents artistes, que ce soit des sculpteurs, des danseurs, des dramaturges. Ce tissu d'ateliers abordables constitue une composante majeure de l'économie locale et de l'identité du quartier. C'est un milieu de la création qui collabore régulièrement avec les structures de l'action sociale pour justement lutter contre l'exclusion. Le théâtre Espace Libre, implanté sur la rue Fulham, intègre des projets participatifs ouverts aux résidents du secteur et collabore notamment avec la Corporation de développement communautaire du Centre-Sud. De son côté, l'écomusée du Fier Monde, aménagé dans les locaux de l'ancien bain public généreux, se consacre à la mise en valeur de l'histoire ouvrière et populaire du quartier. Cette valorisation de la mémoire collective permet de renforcer encore une fois l'identité communautaire du quartier et d'offrir un point d'ancrage aux nouveaux et nouvelles arrivantes. Pour coordonner ces initiatives, on y trouve aussi une dizaine d'organismes culturels et communautaires qui ont formé le mouvement Courte Pointe. C'est une alliance qui permet de mutualiser les ressources, d'élaborer des projets communs pour briser l'isolement des populations marginalisées. On trouve aussi de la culture dans l'espace public. La synergie se traduit par des interventions régulières, l'événement annuel de la nuit au flambeau sur les faubourgs qui est intégré à la nuit blanche par exemple, ou la virée des ateliers qui permettent de rapprocher les résidents et les artistes locaux à travers des activités gratuites. Sur le plan de l'aménagement temporaire, il y a le projet que l'on connaît sûrement tous, duquel on va souvent voir les feux d'artifice qui œuvrent l'été au-dessus du pont Jacques-Cartier, le projet du village au pied du courant, qui depuis plusieurs années a montré comment une friche industrielle a pu être réutilisée pour devenir un espace public géré de manière participative. Ça a évolué aujourd'hui bien sûr, ça n'est plus participatif, mais ça a justement montré le potentiel de ce genre d'espace qui part d'une initiative d'un OBNL qui favorise la participation et l'engagement des citoyens et citoyennes du quartier pour ensuite redonner de la valeur à un espace. Les concepteurs y ont par exemple construit des aménagements en bois, des potagers urbains, avec une programmation assez diversifiée,

0: Et de même, la réorganisation saisonnière, dont on a déjà parlé de la place Émilie Gamelin, avec une animation culturelle, montre que l'occupation d'un espace peut rendre justement positif l'occupation urbaine, peut ramener de la cohabitation aussi, de la cohabitation sociale, l'acceptation sociale d'un projet, et peut modifier la dynamique d'un quartier, qui est encore confronté à des dynamiques de populations vulnérables, à des dynamiques de désertion et de besoin de revitalisation d'un quartier. Alors c'est certain que le quartier du centre-sud est un quartier qui fait encore face à de nombreux enjeux, notamment, comme on le disait, de l'itinérance, la toxicomanie, mais c'est certain que c'est aussi un quartier qui montre que la culture peut être un endroit où la revitalisation est permise de certains bâtiments ou d'espaces à requalifier.
1: Là, j'ai déménagé. Après ça, j'étais à Montréal.

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on remonte un peu plus au nord, on peut voir un peu le même type de revitalisation par la culture, mais qui s'est fait il y a un peu plus longtemps et maintenant qui a véritablement transformé le quartier, puisqu'on n'imagine pas justement le quartier autrement. C'est justement l'arrondissement de Rosemont-la-Petite-Patrie, où la rue Beaubien-Est a vu accueillir le cinéma Beaubien. Ça a été fréquemment documenté par des spécialistes du développement local pour montrer comment une infrastructure culturelle de proximité peut stabiliser et restructurer l'économie d'une artère commerciale d'un quartier qui était plutôt résidentiel. À la fin des années 1990, le cinéma Beaubien, qui était alors privé, un cinéma traditionnel, faisait face à une fermeture imminente. La concurrence des grands complexes de cinéma périphérique avec des stationnements massifs et des écrans multiples à l'époque où on se rappelle l'automobile était un petit peu le grand développement, c'était le moyen de transport privilégié de la plupart des Québécois et Québécoises, et a donc tout ça cumulé eu un impact sur les petites salles de quartier qui pouvaient pas forcément soutenir ces espaces. Face au risque de voir le bâtiment démoli ou converti en autre projet immobilier, une mobilisation importante s'est organisée. Elle a réuni des habitantes, des commerçantes de l'artère et des élus municipaux. La coalition a permis de racheter l'établissement et de le transformer en une entreprise d'économie sociale gérée par un organisme à but non lucratif. Cette restructuration a vraiment redéfini le rôle du cinéma. En axant sa programmation sur des films d'auteur, le cinéma québécois et le cinéma international francophone, ainsi que des productions spécifiques pour la jeunesse, le cinéma Beaubien a réellement fidélisé un public local, mais aussi supralocal, puisqu'elle fait partie actuellement des salles indépendantes qui subsistent et qui ramènent beaucoup de gens de l'extérieur. L'impact de ce maintien dépasse vraiment le cadre de la diffusion cinématographique et se mesure directement sur la vitalité commerciale de la rue Beaubien-Est. Contrairement aux grands complexes de divertissement, qui fonctionnent souvent en vase clos, qui sont souvent intégrés à un centre commercial, on pense notamment au Cinéplex, là c'est vraiment un cinéma qui est inséré dans le tissu urbain du quartier et qui va générer des retombées de proximité. En effet, les spectateurs vont se rendre au cinéma à pied, à vélo ou en transport en commun. Et ça va générer de l'achalandage dans les commerces de proximité avant ou après les représentations, puisqu'on va avoir une augmentation de la fréquentation des restaurants, des cafés, des librairies et des boutiques locales. On voit alors une synergie économique circulaire de proximité et on voit que le cinéma va créer un flux de piétons régulier et stable qui va vraiment participer à la vie de quartier, au développement économique du quartier. Il y a eu aussi un impact sur la qualité, la sécurité et le dynamisme de la rue, qui ont renforcé l'attractivité de l'institution culturelle à nouveau. Donc c'est vraiment une circularité, une énergie positive. Ça démontre que justement une infrastructure culturelle, gérée plutôt sous l'angle de l'économie sociale, peut servir d'ancrage pour maintenir l'activité commerciale locale et freiner la dévitalisation de noyaux de quartiers au sein d'arrondissements qui étaient peut-être historiquement plus résidentiels. Ça montre aussi comment on revalorise un quartier, comment on revalorise les infrastructures autour, comment les espaces vacants ont été réinvestis pour véritablement continuer sur cette lancée de revitalisation. C'est très intéressant parce qu'on voit encore justement la culture comme un sujet et non pas comme un objet de divertissement. C'est vraiment un sujet qui participe au développement local.

Remontons encore un peu plus vers le quartier Saint-Michel. C'est un territoire qui a été marqué aussi par une histoire industrielle et des fractures urbaines qui ont été importantes. Le développement du secteur a longtemps été déterminé par l'exploitation de la carrière Miron, un site d'extraction de calcaire situé en plein cœur de la zone résidentielle. Lorsque l'activité d'extraction a été fermée, ça a laissé un grand espace et c'est devenu un des plus grands dépotoirs urbains d'Amérique du Nord. Saint-Michel compte aussi parmi les secteurs les plus défavorisés de Montréal. C'est un quartier à forte immigration, caractérisé par un enclavement physique important, notamment en raison de la présence de l'autoroute métropolitaine, ainsi que des taux de chômage élevés chez les jeunes et un manque historique d'infrastructures et de services. Habiter à proximité du site de la carrière Miron impliquait de subir des nuisances environnementales et aussi le stigmate d'être associé à une zone de plus industrielle. C'est sur ce site justement qu'a été planifié le projet de requalification de la Cité des Arts du Cirque, structurée autour du ciel mondial du Cirque du Soleil, de l'École nationale de cirque et de la création de la Touille. Quel magnifique espace pour véritablement créer cet espace culturel. En plus, le cirque est véritablement l'art de Montréal qui a pu s'y développer. Donc c'est non seulement quelque chose qui a permis de développer un quartier, mais c'est aussi un espace qui a permis de développer la renommée du cirque à Montréal, la renommée internationale. C'est une intervention qui constitue une opération majeure de requalification aussi environnementale. Le bâtiment de la TOHU a été conçu selon des critères stricts de développement durable, devenant l'un des premiers édifices certifiés LEED or au Canada. Il intègre notamment un système de récupération des biogaz issus du dépotoir voisin pour assurer son chauffage. Cette infrastructure s'inscrit dans le plan global de transformation de l'ancienne décharge en un grand espace vert, le parc Frédéric Bach. Au-delà de la performance technique et environnementale, l'enjeu principal résidait dans l'impact social du projet. Il y avait un risque de parachuter une nouvelle infrastructure culturelle d'envergure internationale au sein d'un milieu défavorisé. On avait peur d'y créer encore une fois une enclave qui soit déconnectée de la population locale et dont les retombées bénéficieraient uniquement à un public extérieur aisé. La TOHU s'est donc engagée par une charte communautaire qui encadre rigoureusement ses relations avec le quartier Saint-Michel. Le premier volet concerne l'emploi. L'institution applique une politique d'embauche locale et fonctionne comme une structure d'insertion professionnelle pour les jeunes du secteur confrontés à des barrières sur le marché du travail. Les postes d'accueil, de la technique, de billetterie et d'administration sont prioritairement attribués aux habitantes du quartier. Le second volet concerne l'accessibilité aux espaces de la programmation. La TOHU organise des activités extérieures gratuites comme le festival La TOHU sur la route et met ses infrastructures à la disposition des associations locales et des institutions scolaires du quartier. Cette politique permet d'assurer une mixité sociale réelle au sein de l'établissement où se côtoient des professionnels internationaux du spectacle et des familles du quartier. C'est véritablement un exemple qui montre qu'un projet culturel d'envergure internationale peut devenir un outil de cohésion sociale et de revalorisation symbolique avec une gouvernance structurellement liée à sa communauté d'accueil. Donc c'est véritablement intéressant pour voir comment il y a un impact à la fois sur le quartier, mais à la fois sur le développement économique à l'extérieur et la renommée même d'une ville. C'est hyper intéressant de voir comment ça accueille aussi des nouveaux publics dans cette infrastructure qui ne connaissaient pas forcément le quartier et qui finalement viennent pour voir quel quartier. Ça a également une renommée plus large puisque la TOHU représente un des organismes culturels véritablement intégrés à l'économie sociale. On pense notamment au premier sommet sur l'économie sociale qui a été organisé en 2025 et qui a attiré un nombre d'experts et d'organismes du domaine, faisant encore une fois la renommée de cet espace-là pour accueillir des solutions innovantes en termes d'économie sociale.

0: ça, c'est, ça a rendu que la moitié de son programme est en fioul. Fait que là, ça marche plus.
1: En regardant ces exemples à Montréal, on voit que si la culture a des impacts positifs, elle peut également se heurter à des limites structurelles, à des frictions au niveau des terrains et parfois à des paradoxes socio-économiques qui sont plus complexes. Le premier défi, c'est celui de la fragmentation de l'action publique et du travail en silo. Même au sein de quartiers qui ont un réseau communautaire dense, comme le Centre-Sud, la coordination entre les différents acteurs demeure difficile. On observe parfois la coexistence de dynamiques parallèles qui peinent à s'intégrer. D'un côté, le quartier des Faubourgs accueille de grandes industries qui sont plutôt autour des médias et des pôles touristiques majeurs qui répondent à des logiques de rentabilité globale et s'adressent à un public plus externe au quartier. De l'autre, on a des organismes communautaires qui interviennent à une échelle plutôt micro-locale pour répondre à des besoins de subsistance essentiels. Si les retombées économiques et décisionnelles des grands projets culturels restent centralisées, l'impact direct sur la qualité de vie des populations les plus vulnérables demeure marginal, ce qui peut renforcer le sentiment d'exclusion. Le second paradoxe central, plutôt qui concerne l'aménagement urbain, c'est le lien entre l'urbanisme culturel dont on a parlé au début de l'émission et le phénomène de gentrification ou d'embourgeoisement. En améliorant le cadre de vie, en sécurisant les espaces publics et en dynamisant une artère par des interventions artistiques, les projets culturels peuvent augmenter l'attractivité résidentielle d'un quartier et par conséquent sa valeur foncière. Alors dans un premier temps, ça aura un effet positif puisque ça va permettre de requalifier certains espaces, de construire des logements peut-être plus de qualité ou de revaloriser des logements qui avaient été laissés plus à l'abandon. Ça va permettre aussi de diminuer la vacance commerciale. Ça va permettre aussi d'avoir des projets de développement de transports en commun, comme on peut penser à la ligne bleue à l'est de Montréal. Mais ça aura peut-être des impacts sur le long terme. Donc c'est vraiment des choses qu'il faut considérer, de considérer sur les conséquences que ça peut avoir comme la gentrification, comme ça s'est passé à Verdun, dont on a déjà parlé, ou même sur le plateau il y a plus longtemps. Dans des secteurs qui sont en transition, comme le secteur du centre-sud, si le marché immobilier n'est pas régulé par des pouvoirs publics, ou le fait de développer des logements pour la mixité sociale, on peut avoir une dynamique d'éviction. Donc des populations à faible revenu, mais aussi les artistes, les espaces de création indépendants qui ont initié parfois la revitalisation du quartier, qui finissent par être chassés en raison de la hausse des loyers, résidentiels et commerciaux. C'est ce qui s'est passé aussi à Chabanel, c'est ce qui s'est passé dans tellement de quartiers à Montréal. On a des acteurs de terrain qui vont souligner que les interventions culturelles ne peuvent pas être menées justement de façon isolée pour éviter cet effet. On doit obligatoirement accompagner des outils réglementaires de planification urbaine, intégrés par exemple dans des programmes particuliers d'urbanisme. À Montréal, la résistance à l'éviction va reposer sur la capacité de la société civile à négocier certaines clauses de sauvegarde, telles que la construction de logements sociaux, le développement de coopératives d'habitation, la protection légale des baux, des ateliers d'artistes abordables, notamment dans certains secteurs. On pense notamment à justement des initiatives qui sont faites à Hochelaga, comme l'association Hochelab pour acheter certains bâtiments pour conserver les baux commerciaux. On pense aussi, toujours à Hochelaga, des initiatives pour de la maîtrise foncière qu'on peut voir justement affichées dans le quartier, certaines affiches. Et enfin, les analyses de terrain mettent en évidence un autre enjeu fondamental qui est celui de l'équité territoriale. Historiquement, les investissements culturels majeurs se concentrent dans les centralités urbaines et les arrondissements péricentrés qui sont déjà dotés d'infrastructures culturelles. Mais cette centralisation excessive va engendrer un sentiment de déclassement chez certains habitants des quartiers périphériques ou excentrés, qui vont disposer d'un accès plus limité aux infrastructures et aux services de proximité. C'est là que l'urbanisme culturel amène quelque chose. C'est qu'on doit veiller à une répartition géographique équitable pour répondre aux besoins de l'ensemble des populations au-delà des pôles de centralité. En effet, certaines populations ne peuvent pas se permettre toujours de se déplacer et donc ils ont besoin de culture de proximité. Et on peut justement penser à Montréal-Nord qui vient de sortir une stratégie structurée à travers un plan d'action culturel collectif 2026-2030. Ce territoire qui est l'un des plus diversifiés socio-économiquement, avec un certain niveau de population vulnérable, veut miser de manière pragmatique sur la culture de proximité et la médiation comme moteur de revitalisation urbaine et de cohésion sociale. Comme le souligne l'élu Chantal Rossi, responsable du dossier, l'objectif est véritablement de démocratiser l'accès en créant une culture de quartier pour les citoyens qui n'ont pas les ressources nécessaires pour fréquenter les pôles du centre-ville. Ça se traduit donc par une décentralisation physique de l'offre à travers la création de 5 pôles culturels distincts qui sont répartis sur le territoire. Cœur Nomade, Charleroi, Gouin, Fleury et le pôle de la maison culturelle et communautaire. Chaque pôle possède une vocation ciblée. Charleroi mettra en valeur les parcours migratoires et les cultures du monde. Gouin se concentrera sur le patrimoine riverain, tandis que Fleury va lier les arts visuels et la vitalité commerciale. Donc, on privilégie véritablement des activités hors les murs, déployées directement dans les parcs, les écoles et les rues pour toucher les habitants, eux, dans leur quotidien, sans justement barrière à l'accessibilité à la culture. Des organismes locaux, à l'image de la musique aux enfants, intègrent cette démarche dans une logique de prévention sociale à long terme, liant la pratique artistique à des enjeux fondamentaux comme l'alphabétisation ou la lutte contre la pauvreté. Néanmoins, l'application de ce modèle va se heurter à un défi structurel persistant, celui du financement à long terme d'organismes qui opèrent souvent avec des ressources limitées. Donc c'est encore quelque chose qui va demander des investissements plus larges, peut-être des investissements du gouvernement qui parfois manquent et qui font penser justement à un besoin de financement au fonctionnement, de vraiment miser sur la culture comme facteur de développement et non pas l'inverse, de financer des initiatives éparses et non pas en cohésion, comme l'explique l'urbanisme culturel.

J'aimerais conclure en essayant de replacer ces initiatives dans l'évolution globale des cadres politiques et sociologiques qui régissent les liens entre culture et aménagement. Sur le plan institutionnel, la Déclaration universelle de l'UNESCO sur la diversité culturelle en 2001 a profondément marqué l'évolution du concept de développement durable. Suite à la proposition du chercheur John Hawkes la même année, puis à l'adoption de l'agenda 21 de la culture par l'Association internationale Cités et gouvernements locaux unis en 2004, la culture s'est progressivement imposée comme une composante essentielle et structurante du développement urbain. Hawkes formule une proposition qui dépasse la simple reconnaissance sectorielle. Il soutient que tout projet de développement économique, social ou environnemental devrait être soumis à une grille d'évaluation culturelle systématique. Selon sa perspective, l'être humain étant fondamentalement un être culturel, aucune planification territoriale ne peut faire l'économie de cette dimension. Ainsi, au-delà de positionner la culture comme le quatrième pilier du développement durable aux côtés du social, de l'économique et de l'environnemental, Hawkes propose aux instances de gouvernance urbaine d'utiliser ce cadre culturel comme le pilier central et transversal autour duquel gravitent et s'articulent les trois autres. Cette interconnexion entre l'être humain, la culture et son espace s'aligne également avec les travaux du sociologue québécois Fernand Dumont, fondateur de l'Institut québécois de recherche sur la culture. En initiant le chantier des histoires régionales, Dumont démontrait que l'être humain forgeait sa culture directement à partir du potentiel du territoire qu'il habite, des caractéristiques géographiques et des relations sociales qui y sont vécues. Cette spécificité territoriale explique les distinctions identitaires régionales et prend une importance singulière dans les milieux cosmopolites. Dans des contextes de forte mixité comme Montréal ou Toronto, la culture de proximité par la mise en valeur de l'histoire locale et des œuvres artistiques situées constitue le vecteur privilégié de l'intégration des nouveaux et des nouvelles arrivantes à la communauté d'accueil. Donc tous les exemples qu'on a vus, qu'il s'agisse des initiatives communautaires dans le centre-sud, de la requalification de la TOHU, de l'espace sur lequel se trouve la TOHU à Saint-Michel, de la préservation commerciale grâce au cinéma Bobien qui a subsisté dans les années 1990, ou du plan de décentralisation par pôle de Montréal-Nord, valide justement la nécessité d'intégrer la culture de manière transversale. Dans cet objectif et pour réussir, l'action culturelle ne doit pas servir d'outil de marketing territorial qui masquerait justement des fractures sociales, ni de levier temporaire pour accélérer la spéculation immobilière. Elle va résider justement dans la pérennité et la réciprocité des structures de coopération qu'elle va implanter au sein d'une communauté. Enfin, justement, cette approche va inviter les gestionnaires du territoire, les urbanistes, à faire évoluer leurs pratiques en passant d'une planification qui soit plutôt descendante à une démarche qui va plutôt faciliter l'ascendance locale. Donc, on va essayer d'utiliser la contribution des artistes et de tout l'écosystème culturel pour enrichir les diagnostics, documenter aussi rigoureusement les besoins des résidents et valoriser le patrimoine matériel et immatériel qui constituent des approches rigoureuses pour concevoir des milieux de vie plus inclusifs, plus résilients, mais aussi adaptés aux réalités des populations qui les habitent. Donc, merci de m'avoir écouté aujourd'hui, puis je vous retrouve la semaine prochaine. En attendant, je vous invite à aller lire les rapports de recherche sur les différents quartiers, les différents plans d'action qui sont mis en place, comme à Montréal-Nord, pour bien comprendre l'intégration de la culture dans le développement local. Et je vous invite à rester sur CISM pour la prochaine émission.

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2: Bonjour et bienvenue à Second Poteau sur CISM, une émission où je suis à nouveau tout seul cette fois-ci, c'est pour ça que ça va pas être super long. Je voulais quand même donc parler de ces demi-finales qui arrivent. À l'heure où j'enregistre, c'est demain, mais donc de votre côté, c'est dans une heure. C'est la première demi-finale France-Espagne, qui est un remake de la demi-finale de l'Euro 2024, remportée par l'Espagne 2-1, en route vers évidemment son autre titre, son quatrième titre de champion européen pour l'Espagne. Donc voilà, on devait quand même parler des demi-finales qui arrivent, parce que 100 matchs de la Coupe du Monde ont été joués, il n'en reste plus que 4. Les deux demi-finales, la finale et bien sûr la petite finale que tout le monde attend. Non, probablement pas, j'avoue que c'est un petit peu exagéré. Donc revenons donc sur les quarts de finale qui se sont joués de jeudi dernier à samedi. On commence avec le premier, c'est France-Maroc. La France qui assume son statut de favori, je pense, avec une performance extrêmement dominante des Marocains qui, malgré leur qualité, malgré tout le bien qu'on peut leur en dire, n'ont pas existé du match, en fait. C'est-à-dire qu'à part Yacine Bounou qui fait vraiment un super match, d'ailleurs, il arrête un tir au but de Kylian Mbappé, qui a mis énormément de temps à être tiré, d'ailleurs. D'ailleurs, peut-être que cette faute aussi n'en était pas une à la base. Bref, le tir au but est arrêté. Et donc, un peu, il y a ce moment de flottement où on se dit « Ah, peut-être que le Maroc va pouvoir résister et peut-être faire un braquage », parce que vraiment, c'était une domination nette et sans bavure pendant toute la première mi-temps. Et dans la deuxième, donc, la France qui met un doublé, notamment avec Mbappé, qui met un superbe enroulé extérieur de surface. Très impressionnant. Encore un but pour ouvrir le score pour lui. Qui est vraiment, donc c'est la Coupe du Monde, on rappelle, c'est vraiment l'amour de la vie de Kylian Mbappé. Et il fait, je crois, la passe décisive pour Ousmane Dembélé, qui ensuite va marquer le but du 2-0 6 minutes plus tard pour une France qui n'a jamais vraiment été inquiétée par le Maroc. Donc ça démontre en fait que la distance entre une équipe comme le Maroc, qui est une équipe de rang A en ce moment, on parlait beaucoup des rangs la semaine dernière, par exemple, parce que là, je veux dire, les 4 premiers du classement FIFA, donc... La France, l'Argentine, l'Espagne et l'Angleterre se retrouvent encore en demi-finale les deux. Et ça démontre quand même que entre les 4 premiers et les 4 meilleurs, on va dire, et les 5-6 équipes suivantes, c'est des bonnes équipes, toutes, mais il y a quand même un gap assez impressionnant et ça nous a été démontré un peu dans ces demi-finales qui sont à l'image un peu. C'est-à-dire que c'est un peu les 4 favoris du tournoi qui se retrouvent en lice encore aujourd'hui pour gagner ce tournoi. Donc, je dirais pas que c'est attendu, parce qu'il y a toujours quelques surprises, mais moi, personnellement, quand j'avais fait mes pronos hors onde de tournoi, j'arrivais avec ces 4 demi-finalistes. Bien sûr, il y a eu des matchs dans les tours précédents qui ont été différents, mais ça démontre quand même qu'on s'attendait à ce que les favoris se rendent loin, et les favoris, pour l'instant, n'ont pas déçu. Donc, revenons sur la France qui va affronter l'Espagne. La France, qui est quand même une vraie machine, et il faut mentionner d'ailleurs le match de Manu Koné, qui est rentré à la place de Renier Tchouaméni, blessé. Moi, je trouve ça c'est très dur, parce que selon toute information qu'on a aujourd'hui, c'est-à-dire le lundi au moment où j'enregistre, Manu Koné devrait être remplacé par le retour de Renier Tchouaméni. Vous avez les compositions à l'heure où vous écoutez ceci. C'est probablement déjà réglé, mais je trouve ça très, très dur sur Manu Koné, qui fait vraiment, depuis le moment où il est rentré sur le terrain, il fait vraiment la différence au milieu de terrain. C'est quand même un beau luxe d'avoir Tchouaméni et Koné, et même Rabiot, qui fait une Coupe du Monde très sous les radars, alors qu'il est très, très fiable. Comme à chaque fois qu'il est en équipe de France, on dirait. C'est Rabiot, c'est Monsieur Fiable. Donc, Manu Koné qui sort. Moi, je sais pas. En général, on dit on cherche pas une formule gagnante. La France a gagné avec Koné et Tchouaméni. Mais je sais pas, en fait. À voir si ça pourrait impacter peut-être face à un milieu de terrain. Rodri, Fabián Ruiz et Dani Olmo, qui risquent d'être titularisés parce que Pedri a joué le dernier match sur le banc. On va y venir. Mais tout ça pour dire, la France assume son statut de favori. Je dirais peut-être qu'ils n'ont pas encore justement affronté l'un de ces c'est-à-dire que leur domination, la domination française dont on parle depuis le début, peut-être qu'elle sera un peu plus mise à mal face à un adversaire d'un calibre, justement, de rang S, comme l'Espagne. Ça va être très intéressant à suivre, justement, parlons-en de l'Espagne. L'Espagne qui a disposé, donc, de la Belgique 2-1 après un match... En fait, l'Espagne domine ses rencontres, mais sans pour autant être brillante, techniquement. C'est-à-dire que... au niveau de la possession, au niveau de la construction, au niveau d'amortir la pression adverse. Disons que l'Espagne est très, très, très forte dans ce domaine, notamment aidée par un retour au plus haut niveau de Rodri, qui fait un tournoi merveilleux. C'est vraiment probablement le joueur du tournoi d'Espagnol avec Pau Cubarsí, je vais y venir plus tard. Mais disons que pour une Espagne qui, oui, s'est fait égaliser par Charles de Ketteler à la 41e minute, donc après avoir ouvert le score, c'est d'ailleurs le premier but que l'Espagne encaisse sur toute la compétition. Mais l'Espagne, en fait, n'a jamais été, entre guillemets, menacée d'une certaine façon du 2-1 belge, dans le sens où les Belges n'ont jamais réussi à provoquer un peu des circonstances qui auraient pu leur être favorables pour marquer un second but. Et c'est un peu la force de l'Espagne, c'est qu'en 2024, ils étaient vraiment très bading-badang, super flashy, super impressionnant. La construction, l'attaque, waouh. Là, on dirait que c'est une équipe qui est beaucoup plus mature. Et ça doit aussi, ça veut dire, c'est lié au fait aussi que Lamine Yamal n'est pas à 100%. On le sait, Nico Williams joue encore des petites 10 minutes par-ci par-là, donc il n'est clairement pas fit. Et disons que pour le tournoi de Mikel Oyarzabal, c'était un peu mieux en poule quand même que depuis la phase d'élimination directe. Mais ça reste une équipe redoutable. Il y a un Lamine Yamal à 70%, peut-être 75%, parce qu'on va dire qu'il va de mieux en mieux au fur et à mesure de la compétition. Il peut quand même faire énormément de dommages. On l'a vu d'ailleurs contre le Portugal en 8e de finale, où Nuno Mendes en a fait les frais. D'ailleurs, il est sorti sur blessure. À noter du côté de l'Espagne, justement, donc, elle est peut-être un peu moins flashy qu'elle l'était en 2024, mais d'une certaine manière, ça rappelle aussi l'époque 2008, 2010, 2012, où ils font double Euro, 2008 et 2012, et la Coupe du Monde 2010. Si à l'Euro 2008 et 2012, ils proposaient un jeu un peu plus offensif et un peu plus, justement, flashy, en 2010, il ne faut pas oublier que ce qui fait gagner l'Espagne, la Coupe du Monde 2010, pour la première fois de son histoire, c'est la défense, parce qu'ils perdent

contrôle, par sa maîtrise du jeu, par le fait qu'elle n'est que très rarement inquiétée. Et ça, c'est notamment dû au brio des défenseurs, notamment Aymeric Laporte, qui on dirait qu'il rajeunit avec le temps. C'est impressionnant, Aymeric Laporte, qui, on le rappelle, l'histoire d'Aymeric Laporte, qui n'a jamais été appelé en équipe de France et qui a récupéré la nationalité argentine, je crois, de par sa grand-mère. Mais il a 32 ans aujourd'hui, il joue à l'Athletic de Bilbao, si je ne m'abuse, après un tour en Arabie Saoudite. Mais tout ça pour dire, c'est que Laporte est très fiable et surtout, Pau Cubarsí fait un tournoi merveilleux pour un jeune de son âge. Parce qu'on parle beaucoup de Lamine Yamal, qui c'est un prodige, on le sait bien. Je veux dire, Lamine Yamal est arrivé dans le monde du football un petit peu par la grande porte avec... C'est un peu lui l'image de cette Espagne flashy. Et dans le côté, Pau Cubarsí, lui, est arrivé un peu par la petite porte en arrière de Lamine Yamal. Alors qu'il faut rappeler qu'ils ont à peu près, je crois qu'ils ont 6 mois d'écart. C'est très peu quand même, parce que Pau Cubarsí est né en janvier 2007. Donc on parle de quelqu'un qui a 19 ans, qui fait un tournoi, un défense central extrêmement impressionnant. Franchement, on parlait peut-être avant le début du tournoi avec Manu, on faisait peut-être nos prédictions du jeune du tournoi. Je pense que c'est lui, moi, le meilleur jeune joueur du tournoi, Pau Cubarsí, parce que l'initiative dont il fait preuve, la maturité défensive, puis la qualité au ballon, et en fait, c'est vraiment quelqu'un qui a énormément de cran, justement. Et c'est à valoriser dans des moments comme ça, où c'est très important, dans un tournoi, dans une grande équipe comme ça, de pouvoir bénéficier un peu de l'initiative mise en place par tes cadres. Et le fait que ce cadre en question ait 19 ans, fasse 1m83, ce qui est petit pour un défenseur central, c'est vraiment impressionnant. D'ailleurs, j'oublie ce que j'allais dire, bon, pardon. Mais tout ça pour dire, c'est qu'à suivre vraiment pour cette équipe espagnole, et évidemment complété sur les côtés par Pedro Porro et Marco Correa, qui font tous les deux un très très bon tournoi. Mais évidemment, le point fort, entre guillemets, de ce tournoi, là, je pense le point d'ancrage de cette équipe, et c'était le cas en 2024, c'est Rodri, Ballon d'Or 2024, qui fait un tournoi absolument fantastique. À noter justement ce que je mentionnais tout à l'heure, c'est-à-dire que Pedri a été mis sur le banc. Alors Pedri, c'est un cas un peu spécial parce qu'on le met dans la catégorie comme Vitinha, comme João Neves, des meilleurs milieux centraux au monde. Et Pedri, entre guillemets, je sais pas comment dire ça. Alors oui, il n'y a pas cette référence, entre guillemets, en équipe nationale encore, où le fait d'être mis sur le banc au profit de Fabián Ruiz, qui, oui, est double champion d'Europe avec le Paris Saint-Germain, mais la saison de Fabián Ruiz était bien meilleure en 2024 ou en 2025 qu'elle l'était l'année qui vient de s'achever. Ça en dit quand même beaucoup sur Pedri, qu'on annonce quand même comme l'un des meilleurs milieux du monde depuis quelques années maintenant en plus. Disons que sa trajectoire en équipe nationale fait un petit peu débat. Même son entrée contre la Belgique en fin de match, elle n'était pas hyper convaincante. C'est un petit peu étonnant. Franchement, sa trajectoire de carrière m'interroge, et à la différence pour le coup que j'avais avec Vitinha, qui fait lui non plus un grand tournoi, c'est que Vitinha a joué plus de matchs dans la saison, il y a eu moins de préparation avec la Coupe du Monde des clubs à l'été dernier, et surtout, j'ai beaucoup plus d'estime pour le niveau d'entraînement de Luis de la Fuente, le sélectionneur espagnol, que Roberto Martinez, qui était sélectionneur du Portugal. Dans le sens où je sais pertinemment que Vitinha a été mis dans des mauvaises dispositions, comme tout le milieu central portugais, et franchement, comme toute l'équipe. D'ailleurs, moi, j'ai été très critique de Roberto Martinez au fur et à mesure de la compétition, vous le savez. Au niveau de Pedri, donc, on dirait qu'il n'a pas encore réussi à s'affirmer dans cette équipe-là. Mentionné, techniquement, justement, à la fin, Mikel Oyarzabal, j'ai mentionné... C'est un petit peu éteint au fur et à mesure du tournoi. C'est encore Mikel Merino qui fait la différence, et lui, pour faire des différences, il en fait. À l'époque, Thomas Tuchel, quand il entraînait au Dortmund au tout début de sa carrière, l'avait repositionné en défenseur central, mais c'est peut-être Mikel Arteta qui a tout compris en le mettant en numéro 9, où il y a des talents de finisseur. Il y a un instinct aussi, mais Mikel Merino, qui est assez impressionnant. Lamine Yamal, donc, on a mentionné qu'il est à moins de 60, il n'est pas à 100%, on le sait. Enfin, le tournoi d'Alex Baena à l'aile gauche, je le trouve pas très, très convaincant. C'est là où le manque peut-être de dynamisme que pouvait apporter un Nico Williams peut être un point négatif à cette équipe de France. Mais je dirais quand même, pour présager entre guillemets cette demi-finale qui se joue, je rappelle, à la fin de l'heure, ça commence à 15h, je dirais que la France, elle est favorite, mais pas de beaucoup. Parce que l'Espagne, c'est une des équipes qui peut piéger la France, entre guillemets, dans les demi-espaces défensifs qui sont laissés par la défense française, notamment avec des joueurs comme Dani Olmo ou Fabián Ruiz qui en raffolent, ces espaces-là. Ça va mettre un peu la défense française sous pression plus qu'ils ne l'ont été par le passé, et je suis très, très intrigué du déroulement de ce match.
Maintenant, quand même, moi, personnellement, c'est peut-être un peu par chauvinisme, mais moi, j'avais prédit la France qui allait au bout.

Et en fait, avec tant de joueurs pour faire des différences comme Michael Olise, même si je trouve pas qu'il fait un excellent match contre le Maroc ni contre le Paraguay, mais il s'en sort bien, mais c'est pas le meilleur. Dembélé, qui lui fait encore une fois a mis 5 buts, je crois, dans cette Coupe du Monde, mais c'est pas non plus le meilleur joueur français. Que ce soit Doué, Barcola sur l'aile gauche et Mbappé, évidemment Mbappé qui fait un tournoi monumental comme à chaque Coupe du Monde. Et même Cherki en sortie de banc, je veux dire, j'ai l'impression que la France a suffisamment de force offensive, de force de frappe pour percer, entre guillemets, la défense espagnole. Ça va être un gros test aussi parce qu'on dit que la défense française n'a pas été mise, entre guillemets, en grand danger jusqu'à maintenant. J'aurais tendance à dire que l'inverse est aussi vrai, où la défense espagnole va devoir affronter de très très loin la meilleure attaque qu'elle a affrontée jusqu'à maintenant. Parce que la Belgique, ils ont fait un tournoi très honorable, et Charles de Ketteler aussi notamment, mais ça en dit beaucoup que ce soit lui qui soit aligné au poste de 9 quand même du côté belge, et non Romelu Lukaku en sortie de banc. Voilà pour la demi-finale France-Espagne. Moi, je prédis un match serré qui va finir ultimement 3-1 avec probablement un but pour confirmer dans les arrêts de jeu le troisième but français, alors que l'Espagne va devoir découvert beaucoup pour aller pousser à chercher l'égalisation. Je vois donc un 3-1 pour la France pour une troisième finale consécutive, ce qui n'aurait jamais été fait depuis le Brésil de 1994, de 2002 et de... non, pardon, 94, 98 et 2002. Pour une victoire en 94 et en 2002 et une défaite en 98. Maintenant, donc passons donc à l'autre demi-finale. Samedi se jouait donc Angleterre-Norvège, où Jude Bellingham a confirmé son statut entre guillemets aussi de joueur de grande compétition internationale. Il faut en parler quand même parce que c'était peut-être le pire match de l'équipe d'Angleterre de cette compétition. Alors oui, en phase de poule, c'était pas parfait, c'était un petit peu laborieux contre le Ghana notamment. Même il y a eu des moments, on le sait, contre la République démocratique du Congo, où ils se retrouvent menés pendant un très long moment aussi. Et il faut le brio de Kane pour s'en sortir. Mais depuis le début du tournoi, quand même, on vante les qualités de. On vante les qualités de caractère que cette équipe anglaise, qui est quelque chose qui, pour ceux qui ne savent pas trop ou qui connaissent un peu moins l'histoire de l'équipe d'Angleterre, c'est tout ce qui leur a manqué à l'équipe anglaise, c'est du caractère depuis des décennies et des décennies. Parce que. C'est un petit peu méchant de dire ça comme ça, mais des quatre demi-finalistes, l'Angleterre est celle qui a le projet de jeu le moins abouti des quatre. On le voit tactiquement, je veux dire, la deuxième mi-temps contre la Norvège, ils sont chanceux de s'en sortir à 1-1 jusqu'aux prolongations. Hein. Et c'est sûr qu'en prolongation, oui, c'est Bellingham qui met le deuxième, mais la sortie de banc anglaise est de bien meilleure qualité que la sortie de banc norvégienne. On l'a vu notamment, je veux dire, les changements, même l'entrée de Jed Spence notamment. Qui rentre à l'aile droite, je crois. Non, au latéral droit, pardon, pour. Ou latéral gauche, je sais plus. En fait, il joue les deux, Jed Spence. Je crois qu'il rentre à gauche. Touré fait des aménagements tactiques pour le faire rentrer. Et son arrivée a fait, entre guillemets, donner des ailes, d'une certaine façon, aux ailes. Ben, je veux dire, c'est une répétition de mots, mais ça a donné des ailes sur les ailes d'Angleterre. C'est profond, ce que je raconte. Dans le sens, il provoque le pénalty qui est ensuite annulé, mais ses courses de balles, il fait notamment une pression sur le gardien néerlandais Nyland, qui néerlandais pardon, le gardien norvégien Nyland, qui le force notamment à bloquer son dégagement. C'est dans le sens où il y a une impulsion qui est faite de la part de ces joueurs anglais qui sont entre guillemets en mesure de pas de changer le momentum, mais d'assouvir un petit peu une domination entre guillemets. Et à la deuxième mi-temps de prolongation, alors que la Norvège cherchait à égaliser, ça a été un peu le cas, parce que par exemple, tu fais sortir Erling Haaland, et d'un autre côté, les Anglais, c'est la meilleure arme offensive, Erling Haaland, on va pas inventer des choses, mais c'est comme si l'Angleterre avait confisqué le ballon au milieu de terrain, et la Norvège n'a pas vraiment eu d'occasion, entre guillemets, franche pour égaliser ce match, pour forcer les prolongations. Ça reste un parcours extrêmement honorable de leur côté. Je pense que moi, je ne les voyais pas aller si loin, la Norvège. C'est l'un des grands moments de ce pays au niveau de la nation. Ben je veux dire, pour la nation norvégienne, c'est un grand moment de l'histoire du foot. C'est probablement le meilleur tournoi qu'elle n'a jamais fait. Après, il faudrait que je regarde par le passé. Ma culture n'est pas parfaite non plus au niveau du football, mais disons que cette génération norvégienne, elle travaille bien. À l'image évidemment de Bodo Glimt, qui est un club norvégien donc au nord du cercle polaire, le petit Patrick Berg notamment, qui a été milieu de terrain. Je ne dis pas qu'il fait un grand tournoi, mais c'est une équipe. Bodo Glimt qui travaille bien pour une sélection qui travaille bien. Et quand on voit évidemment des générations comme Haaland, comme Antonio Nusa, comme Oscar Bob, c'est des joueurs qui quand même sont relativement jeunes,
qui sont très talentueux et qui peuvent faire probablement de grandes choses sur la scène internationale européenne à l'avenir. Paradoxalement, c'est Schaderloop, je ne sais pas comment on prononce son nom, Schaderloop, qui met le but. Je dirais que Pickford est fautif sur ce but anglais. L'Angleterre, justement, qui égalise avec Bellingham. Et à noter, bien sûr, le raté total de Alexander Sørloth en 2-1 avec Erling Haaland. Vraiment, ça, c'est des actions qui hantent. Parce que ce 2-1 raté, ça faisait dur à voir. Mais donc, l'Angleterre qui se qualifie pour la première demi-finale depuis 2018. Il faut savoir que les demi-finales anglaises sont rares. Il y a 1966, 1990, 2018 et 2026. C'est donc les deux demi-finales les plus proches de l'histoire de l'équipe d'Angleterre pour une équipe qui n'est jamais retournée en finale depuis 1966, où il remporte le titre à domicile face à l'Allemagne. Donc, moi, j'ai très peur de cette équipe d'Angleterre-là parce qu'elle est capable de... Tu sais, j'ai dit... l'équipe, c'est un petit peu méchant, mais dire que c'est le projet de jeu collectif le moins abouti, mais c'est probablement l'une des équipes avec le plus fort caractère de cette compétition. Et pour gagner des matchs, franchement, c'est très important. Et en sachant que tu ne dois pas en gagner tant que ça, entre guillemets... c'est pas un championnat de 38 matchs, c'est ce que je veux dire. C'est 7 matchs. Je pense que sur 7 matchs, ils peuvent aller très loin. Je maintiens mon prono Angleterre-France en finale, que j'ai dit depuis le début. Ça, je ne sais pas si je l'ai dit ici, mais moi, c'était Angleterre-France que je prédisais en finale pour une victoire de la France. Mais évidemment, Hey Jude, Wonderwall et tout ça, ce sont tous des traits qui font que cette équipe d'Angleterre, elle a un attachement. Moi, j'ai jamais été attaché à l'équipe d'Angleterre au niveau du projet de jeu, au niveau des joueurs et de leur personnalité. Ça aurait pu être le cas avec Gareth Southgate aussi. C'est une équipe qui me faisait... C'est très talentueuse, mais elle ne me faisait pas grand-chose, entre guillemets. Elle ne procurait pas énormément d'émotions. Aujourd'hui, quand je vois les supporters anglais chanter d'une voix avec les joueurs Wonderwall à la fin de chaque victoire, c'est... Franchement, ça fait quelque chose. C'est très, très le fun à voir. Voilà pour ça. Donc, l'Angleterre qui se qualifie justement pour la demi-finale. On passait donc à Argentine-Suisse. Bon, je veux pas... Déjà, je ne vais pas m'éterniser sur la polémique arbitrage de Mbolo parce que c'est un deuxième jaune. C'est clairement une simulation grotesque. Il donne le jaune. Alors, je sais qu'on peut dire « Ouais, mais si on sifflait jaune toutes les plongeons entre guillemets, au milieu de terrain, je pense qu'on jouerait à 3 ou à 4 sur le terrain. » J'entends tout ça. Maintenant, la raison pour laquelle il est allé donner le carton rouge, donc, qui est un jaune à la base, c'est qu'à la base... Il siffle carton jaune pour Paredes. Et donc, il va vérifier si Paredes a bel et bien fait contact. À la VAR, il va voir que Paredes n'a pas fait contact. Et il est obligé d'annuler le jaune de Paredes, donc il n'y en a pas. Et par extension, il voit aussi que la faute d'Embolo, elle est grotesque. Mais la faute, le plongeon d'Embolo est grotesque, donc il n'y a pas le choix de lui donner le jaune. Je ne dis pas que tout est parfait dans la réglementation FIFA et tout. Dans le sens, Embolo, probablement qu'il n'avait pas en tête, lui, de se prendre un rouge après une simple simulation pour gagner une faute dans le... à 30 mètres du but, tu sais. Mais dans le sens où, ce qui est paradoxal, c'est que si l'arbitre ne met pas jaune à Paredes, Mbolo ne prend pas rouge au final. En tout cas, je ne vais pas m'éterniser là-dessus, mais il y a des règles FIFA qui doivent être précisées un petit peu, je pense, au niveau de l'arbitrage. On est au courant, bien sûr. Ça fait quand même depuis le début de la compétition qu'on voit quand même certaines, et dans toutes les compétitions aussi, que peu importe les championnats ou les ligues ou les compétitions internationales, mais disons qu'il y a certaines. Il y a peut-être un manque de cohérence et de clarté au niveau de l'arbitrage depuis quelques temps. Pour en revenir au match, donc, l'Argentine qui se retrouve en demi-finale, je sais que Manu avait dit que ça allait peut-être être une de ses équipes flop de la compétition. Je dirais, en taquinant un petit peu, qu'il commence à être un peu tard pour flopper quand tu arrives en demi-finale. Disons que tu vas dans le pire des cas, tu finis quatrième après la petite finale. Donc bon. Mais là où je vais être un peu d'accord avec lui, c'est. Moi, l'Argentine, elle a quand même des problèmes. Et alors oui, on le sait, l'Argentine a fait face, entre guillemets, aux adversaires avec le classement FIFA le moins élevé des quatre demi-finalistes. Maintenant, c'est pas elle qui a le parcours le plus simple, et c'est là où tout mon problème avec cette équipe argentine-là, c'est que on dirait, et j'ai l'impression, qu'ils s'abaissent, entre guillemets, au niveau de leurs adversaires. Alors, c'est rien de péjoratif ou de dénigrant pour les adversaires en question, mais par exemple, le match contre la Suisse, ils ouvrent le score d'Alexis McAllister après une passe de Messi, évidemment, à la 10e minute. Et puis après, quand la Suisse égalise à la 67e minute, ça fait depuis le début de la seconde mi-temps que les Argentins les laissent faire complètement ce qu'ils veulent sur le terrain. Hein. Ils les laissent complètement revenir dans le match. Et puis, il faut que Brel Embolo prenne son rouge 5 minutes après. Mais on va pas réinventer l'histoire. C'est sur un temps fort suisse qui se passe à ce moment-là. On rappelle que la Suisse n'avait pas le petit prodige Johan Manzambi qui était leur meilleur joueur depuis le début du tournoi. Donc,
je sais pas trop, en fait, avec cette Argentine. Elle n'est pas souveraine, en fait. C'est ça que je me demandais. Et face à une équipe qui est pragmatique comme l'Angleterre, qui fait preuve d'un caractère plus fort que les autres, comme l'Angleterre, justement, et qui, entre guillemets, est plus dangereuse aussi offensivement au milieu de terrain, je m'interroge. Parce que l'Argentine joue un football sans ailier. C'est un football très central avec Messi, qui est, entre guillemets, au cœur du jeu, même si ça lui arrive de s'excentrer à gauche ou à droite, principalement à droite pour revenir sur son pied gauche. Mais je sais pas, en fait, il y a peut-être un manque de domination argentine. Et paradoxalement, en 2022, on a tendance à réécrire l'histoire, mais l'Argentine, elle domine, mais elle souffre en 2022. Je rappelle qu'ils se font égaliser par l'Australie un partout en huitième de finale. Contre les Pays-Bas, ils perdent. Je veux dire, ils se font égaliser sur la dernière action du match, le 2 partout, qui amène les prolongations, et ils s'en sortent au tir au but. Et contre la France, c'est la même chose. Ils se font égaliser après 2-0, ils se font 2-2. Puis après, évidemment, dans ces fameuses 95 secondes incroyables de Kylian Mbappé qui probablement vont passer à l'histoire. Et même en prolongation, ils marquent le but du 3-2, puis ils se font revenir à 3-3. Alors oui, c'est un pénalty qui l'amène, mais disons que l'Argentine a une habitude de bousiller des avances depuis 2022. Là où je vais quand même être un peu différent à ce niveau-là, c'est en 2022, l'Argentine, dans tous les matchs où ils se font remonter, ils sont la meilleure équipe sur le terrain. Ceux qui font preuve du plus de protagonisme, qui font preuve du jeu le plus abouti, qui font preuve du plus d'intention pour y arriver. Cette année, j'ai l'impression que c'est un peu moins le cas, notamment le match contre le Cap-Vert, évidemment, mais c'est surtout contre la Suisse, moi, que je trouve ça très intriguant, parce que on le sait, Scaloni va vivre et mourir par ses idées, c'est-à-dire son jeu centré autour de Lionel Messi avec ses titulaires de 2022. En fait, il ramène tous les routiers de 2022 qui étaient là pour le titre de champion du monde. C'est pas une mauvaise décision en soi, parce que ça reste une équipe qui roule très bien. Et pourquoi changer une formule gagnante, pour reprendre ce que je disais tout à l'heure? Mais dans le même temps, tu te dis, bon, Paredes, McAllister, Fernandez, De Paul, Alvarez, Messi, qui est un peu ton trident milieu slash attaque. Ben, moi, je sais pas, en fait. J'ai l'impression que Scaloni ne veut pas sortir de son plan de jeu, mais que peut-être qu'il n'aura pas le choix de le faire. Parce que moi, ce qui est vraiment... ce qui est très... l'image de tout ça, c'est les remplaçants que Scaloni fait. C'est faire entrer Montiel, Nico Gonzalez, Thiago Almada, Nicolas Otamendi. Otamendi, il est plutôt jeune, hein, je crois. Il a 39 ans, Otamendi. C'est la même année que Messi, si je ne m'abuse. Mais bon... non, 38 ans, pardon, l'année d'après. Mais même Lautaro aussi, qui rentre à la fin de la mi-temps... du temps réglementaire, parce que je ne l'ai pas précisé, mais oui, ce match se termine en prolongation. Et pour une équipe, justement, qui a vieilli depuis 2022 avec des routiers, comme on mentionnait, qui ont déjà du vécu, mais aussi qui ne sont plus dans la force de l'âge, jouer des 30 minutes de plus à chaque fois contre le Cap-Vert, contre la Suisse, et même, ça a failli arriver contre l'Égypte aussi, c'est pas des choses qui t'avantagent. D'ailleurs, même, tu joues la même journée que l'Angleterre, qui a besoin des prolongations pour s'en sortir, ils sont obligés d'aller jusqu'à 120 minutes. C'est le moment un peu de fermer les comptes, de fermer les livres, et puis de se reposer, en fait, d'éviter la casse. Ils ne sont pas en mesure de le faire pour l'instant, l'Argentine. Et d'ailleurs, c'est le but de Julian Alvarez qui va sauver la mise du côté argentin. Superbe enroulé. Mais là où je voulais en venir, justement, c'est que tu as des joueurs comme Valentin Barco, comme Nico Paz, comme Gio Simeone, qui sont quand même plus jeunes, qui apportent des choses différentes, qui sont... Ben, Gio Simeone n'est pas plus jeune, pardon, je m'excuse, mais je veux dire, ils sortent un peu du plan scalonien, entre guillemets, de la construction du jeu, qui est vraiment, comme je le rappelle, centré autour de Messi. Et moi, j'ai l'impression que dans des matchs comme ça, ce serait eux les joueurs que tu fais rentrer. Mais il y a une certaine loyauté qui se crée entre Scaloni et ses joueurs. Et... je veux dire, c'est difficile de lui en vouloir. Ils sont champions du monde en titre, hein, après tout. Ils sont encore... peut-être qu'ils vont faire le back-to-back. Il y a encore la possibilité. Il avait dit, d'ailleurs, je crois, en conférence de presse en 2023-2024, c'est peut-être pendant la Copa América 2024, je ne sais pas. Il disait, c'est très, très dur pour lui de ne pas faire jouer les joueurs qui étaient présents pour le sacre en 2022, parce que c'est l'équipe qui te rend... au paradis, dans le sens où c'est les joueurs qui t'amènent là où tu es, qui réussissent cet exploit-là en 2022, entre guillemets, qui vraiment est une Coupe du Monde assez légendaire, quand même, du point de vue de l'Argentine, évidemment. Mais bon, je sais pas trop, honnêtement. En tout cas, je parlais tout à l'heure de l'Angleterre, puis la semaine dernière, je mentionnais aussi que le football international, c'était une question de cycle. Je pense qu'on est sur la fin du cycle argentin avec cette compétition. Moi,
évidemment, Messi, évidemment, qui est au centre de tout ça, c'est le symbole principal, mais il y aura toute une génération, je crois qu'il faut prendre sa retraite après cette Coupe du Monde-là, qu'elle soit gagnée ou non. S'ils font le back-to-back, bien sûr, c'est merveilleux, parce que ça n'est arrivé qu'une fois au football international. C'était en 1958 et 1962 par le Brésil de Pelé. Mais disons que ça sent la fin de cycle argentin, et c'est comment tu vas finir ce cycle-là. Et justement, Scaloni va vivre et mourir avec ses gestes, avec ses choix tactiques, à voir ce qu'il en sera donc pour le match de demain contre l'Angleterre. Justement, parlant de cycle, l'Angleterre, elle aussi, c'est un peu... Ils ont des bons jeunes joueurs. L'Angleterre, il y a un excellent vivier de talent, et il y a un renouvellement de l'effectif qui est très bon. Mais tu as l'impression que la génération Harry Kane, qui est vraiment un peu le fer de lance de cette équipe, même si c'est Bellingham, probablement leur meilleur joueur sur ce tournoi, c'est maintenant ou jamais, dans le sens où Tourelle est arrivé avec ses choix forts, avec ses moments. Tu te dis, bon, deux finales d'Euro consécutives. Tu te dis la demi-finale en 2018, le quart de finale en 2022. Tu as vraiment l'impression que c'est là pour l'Angleterre. Alors que de l'autre côté, en Espagne, ça commence, entre guillemets, ce cycle, justement. Le cycle de domination espagnole, je pense, va atteindre son apogée en 2030. Et moi, pour moi, c'est l'équipe qui sera la plus outillée pour gagner en 2030. On est encore loin, on s'entend, là, mais avec la Coupe du Monde qui va être aussi en Espagne, ça va être quelque chose de très impressionnant. Puis d'un côté de la France, je ne parle pas de cycle parce que je ne sais pas ce qui se passe autour d'eux. Évidemment, Mbappé est techniquement au pinacle de sa carrière, mais il y a un renouvellement d'effectifs qui est incroyable en France. Et c'est où il faut donner le crédit à Didier Deschamps, même s'il s'en va bientôt. C'est en fait, ils n'hésitent pas à mettre des joueurs de côté, même s'ils ont été extrêmement loyaux, même s'ils ont été très, très importants pour l'équipe de France. Je pense bien sûr à Antoine Griezmann, pour renouveler l'effectif. Et aujourd'hui, tu te dis, bon, est-ce que j'en veux à... ça faisait mal de voir Griezmann quand il prend sa retraite internationale, je crois que c'est il y a 2 ans. Mais aujourd'hui, force est de constater que le coach avait raison. Et même s'il ramène N'Golo Kanté pour le groupe et puis pour ce qu'il peut apporter à 35 ans, je crois qu'il y a N'Golo Kanté. Il n'a pas joué de mieux depuis le début du tournoi, si je ne m'abuse, N'Golo Kanté. Donc bon, ça va être très intéressant. Pour revenir à Argentine, Angleterre, il y a aussi tout le storytelling autour... Bon, oui, la guerre des Malouines de 82, mais principalement... 86, c'est le fameux match quart de finale Angleterre et Argentine à l'Azteca. C'est la main de Dieu de Maradona, donc le but par la main, et 5 minutes après, c'est le fameux slalom qui est peut-être l'un des plus grands buts de l'histoire de la Coupe du Monde. Ça va être un match avec énormément de tension. Moi, je vois une victoire de l'Angleterre à l'arraché, mais dans le sens, c'est un truc un petit peu laborieux où il y a des erreurs défensives d'un côté et de l'autre, et puis avoir des gestes de génie. Je veux dire, une victoire de l'Angleterre 3-2. Pour une équipe qui ne marque pas énormément de buts, outre Bellingham et Kane, c'est pas facile de prédire qu'ils vont mettre 3 buts, mais je sais pas. Moi, j'ai vraiment l'impression que l'Angleterre va prendre sa revanche. Et puis, il y a toute cette histoire aussi. Ils ont gagné le Mexique à l'Aztec. C'est l'exorcisme des démons. Donc, voilà ma prédiction. Donc, la finale France-Angleterre. Maintenant, dans les 4 cas potentiels de finale, je pense qu'on aura des très bonnes histoires parce que France-Angleterre, c'est une rivalité qui remonte quand même à, je veux dire, à presque 1000 ans. Là. On va pas se mentir. Sportivement et même, évidemment, géopolitiquement. France-Argentine, ce serait un remake de la finale 2022, ce qui serait formidable parce que ça n'est arrivé que 2 seules fois dans l'histoire. C'est arrivé une fois, pardon, dans l'histoire. Ça serait la deuxième. C'est arrivé en 86 et 90 ou en 86, donc c'est l'Argentine qui bat l'Allemagne de l'Ouest et en 90, donc c'est la revanche allemande, 1-0, victoire de l'Allemagne de l'Ouest sur l'Argentine. Bien sûr, Espagne, Argentine, ça serait un peu le symbole entre Messi et Yamal, la transmission des pouvoirs des stars du Barça. Ça serait merveilleux aussi au niveau de toute la relation que Messi avec l'Espagne, parce qu'il va retrouver donc justement le pays qui... Je veux dire, Messi est arrivé en Espagne à 13 ans quand même, faut pas oublier les choses qu'elles sont. Et puis bien sûr, Espagne-Angleterre, ça serait la revanche de 2024. Donc voilà, de l'Euro bien sûr pour ceux qui ne savent pas. Voilà, bien sûr, ça va être à suivre. Le match France-Espagne commence dans quelques minutes. Demain, ça va être la même chose pour Angleterre-Argentine. J'ai extrêmement hâte. Profitez, comme j'ai dit la semaine dernière. Il ne reste plus que 4 matchs de cette Coupe du Monde qui nous aura quand même apporté beaucoup de choses. Évidemment, d'ailleurs, on est le 14 juillet, donc match France-Espagne qui joue le 14 juillet. Peut-être que ça va rajouter du symbolisme encore plus. Je ne sais pas. C'est la fête nationale, bien sûr. Je ne sais pas. Mais voilà, on se retrouve donc jeudi pour parler de ces 2 demi-finales. Et là, ça va être la dernière émission, entre guillemets, avant la fin de la Coupe du Monde, parce que la dernière sera bien sûr pour débriefer un peu, en général, la finale et puis la Coupe du Monde en elle-même. Mais on arrive bel et bien au bout. Tenez bon.
profiter de ces matchs. Moi, j'ai extrêmement hâte. De mon côté, c'est encore demain le match. Donc, ça m'énerve. J'ai très hâte. Et j'ai très peur aussi parce que maintenant, je supporte la France. Allez, bon, ben, on se dit à jeudi, tout le monde. Et puis, bon match.

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2: Il est 15h, vous écoutez toujours CISM sur les ondes du 89.3 La Marge. Et pour la prochaine heure de radio, c'est moi, Romain Roche, qui prend le micro pour vous accompagner dans cette hebdomadaire de Roche aux platines. Une heure de musique qui vous fait groover, une heure de musique qui vous fait voyager, une heure de musique qui vous en fait apprendre un petit peu plus sur ce qui se passe dans vos écouteurs. Une heure de musique donc où on voyage, on se promène d'un pays à l'autre, d'un continent à l'autre, on découvre des choses. La semaine dernière, ou du moins dans les dernières semaines, on était dans une thématique mondiale, en lien avec la Coupe du Monde, évidemment. Coupe du Monde qui, d'après moi, commence à cette minute même où je vous parle. Si jamais vous faites les deux en même temps, félicitations à vous, vous avez de très bons goûts. Moi, pour ma part, je ne suis pas distrait par ce qui se passe entre la France et l'Espagne en ce moment. Je suis focus sur ma table de mixage pour vous proposer donc une dizaine de sons dans la prochaine heure qui va pouvoir peut-être approfondir votre bibliothèque musicale, approfondir vos goûts musicaux, vous faire découvrir des trucs pour vous faire passer comme un bon hipster de musique en ayant des références de disco ghanéen, de funk brésilien ou d'électro expérimental sud-africain. Donc aujourd'hui, on part, comme j'ai dit, on part du côté d'un pays que j'aime bien, en fait. Comme vous savez, à chaque semaine, je présente les chansons qu'on joue, puis je m'attarde peut-être sur deux chansons en particulier par émission où je vous en parle un petit peu plus. Et donc, cette semaine, j'ai décidé de vous présenter un groupe que j'adore, d'un style musical que j'adore, d'un pays que j'adore. Si certains auditeurs et auditrices sont habitués à Roche aux platines, vous savez que je parle évidemment du Brésil et je parle du groupe Banda Black Rio, ou le groupe Black Rio si vous voulez en français. Parce qu'on va écouter une pièce, la pièce Chegamais, Imaginez Você Dançando. Et donc je voulais me pencher en fait sur ce band là, je voulais me pencher sur ce mouvement musical là lié à ce band, parce que Banda Black Rio, ça va pas chercher son nom loin, ça veut juste dire que c'est un groupe de Black Rio. Et donc j'étais comme ah, mais peut-être qu'on pourrait parler, peut-être que ça serait le moment de parler un peu du Black Rio comme mouvement musical à CISM, à Roche aux platines. Donc, Black Rio, mouvement contre-culturel qui est arrivé dans les années 70 à Rio de Janeiro, d'où son nom, influencé notamment par les Black Panthers. J'en avais parlé un petit peu la semaine dernière du mouvement mondial, j'ai envie de dire, pan-africain, là, mais le mouvement noir mondial qui était présent, donc oui, avec les Black Panthers aux États-Unis, mais qui était aussi présent la semaine dernière, on a parlé des Black Brothers en Papouasie. Bref, donc au Brésil, c'est arrivé aussi dans les années 70, inspiré donc par la funk, le soul, le jazz, la samba, le foro, donc mélange autant de musique nord-américaine que de musique brésilienne. Mouvement qui a pris beaucoup de tangentes au Brésil, qui a allé dans des bouts plus électro avec des gros comme Furacão 2000, que j'ai déjà parlé, qui vont aller dans du disco avec du Tim Maia. Bref, il y en a qui vont aller plus dans du jazz avec du Azimuth. Vraiment un mouvement qui est présent partout, qui est plutôt défini par sa philosophie que par son genre. Parce que, bon, comme le mouvement dit de Black Rio, c'est un mouvement musical qui sert de mettre de l'avant les communautés afro-brésiliennes, la culture afro-brésilienne, dans une époque de censure et de répression, puisque des années 70 à la moitié des années 80, le Brésil était en dictature. D'ailleurs, c'est un mouvement qui a été réprimé beaucoup parce que les militaires de la dictature brésilienne avaient peur des Afro-Brésiliens, avaient peur des favelas, et ils pensaient que si les favelas commençaient à se politiser au Brésil, ça allait être le début d'une révolution sociale dans le pays. Donc, ils avaient peur que cette politisation-là se fasse à travers la musique, à travers la fierté d'être afro-brésilien. Donc, tout ça pour dire que c'est un mouvement qui a commencé de manière plutôt discrète, qui a commencé aussi beaucoup à l'international à cause d'artistes qui ont dû partir en exil à cause de cette dictature-là, comme j'ai dit. À travers tout ça, donc, est arrivé, je ne vais pas vous dire tous ceux qui sont liés à ce mouvement-là, mais j'ai envie de vous dire, là, à partir du moment que vous avez un artiste brésilien, afro-brésilien, qui fait de la musique qui groove dans les années 70, il y a de très grandes chances qu'il ait été lié de près ou de loin au mouvement du Black Rio. Donc tout ça a mené à la formation de Banda Black Rio, qui est un groupe composé de membres d'autres groupes. Là, c'était comme un super groupe à l'époque, qui a été donc créé en 1976, qui a existé en deux phases, une première heure en 76 à 84, et qui s'est séparé en 84 à partir de la mort d'un des membres fondateurs, mais qui est réapparu en 99 à travers le fils du membre fondateur du groupe, qui a reparti ce band-là en 99 et qui fait en sorte qu'encore aujourd'hui, c'est toujours un groupe d'actualité qui se produit, qui a fait des shows avec tous les plus grands de la musique brésilienne, qui sont liés de près ou de loin à des gens comme Raul Seixas, Tim Maia, Cassiano, Caetano Veloso, bref, un gros super groupe de la musique brésilienne. Donc on va partir là-dessus, on va commencer notre épopée musicale avec le Banda Black Rio. Et après ça, on s'en va tranquillement, on va retourner, je vais vous en parler un peu plus tard, mais on va partir du côté du disco africain. J'aime bien, je suis quand même dans une tangente.

toujours à Roche aux Platines sur les ondes de CISM 89.3 La Marge. On vient d'écouter un premier petit bloc musical qui s'est conclu par Christy Essienne Igbokwe, une chanteuse du Nigeria qui vient de nous faire la pièce You Can't Change a Man. Juste avant ça, c'était du côté de l'Italie, la chanteuse de Milan, Ornella Vanoni, qui nous a quittés il n'y a pas si longtemps, me semble, la dernière année, avec la pièce Ti Voglio. Et avant ça, on était avec Salif Keita et, plutôt en début d'émission, on avait Alok Teo and His Son of Joy, Banda Black Rio, groupe sur lequel j'ai parlé un peu plus longtemps. Et on avait aussi de Ojiata Na Show Band. C'est un peu la prise de micro qui coupe l'émission en deux de manière générale, où je vous présente une autre artiste qui s'en vient dans le prochain bloc musical, où je vous jase de tout et de rien. D'ailleurs, en vous parlant de tout et de rien, c'est 1-0 pour l'Espagne sur Penalty. Je vous avais dit que j'allais pas regarder le match, mais j'ai quand même mes notifications et j'ai quand même beaucoup d'amis qui m'écrivent. Donc oui, 1-0 pour les Espagnols. On verra. Peut-être que la France aura le miracle du 14 juillet. Qui sait? On va se lancer dans un deuxième bloc musical. Donc, avant ça, je vais vous inviter à rester après mon émission sur les ondes de CISM 89.3 La Marge, parce que non, ce n'est pas les Sentinelles de l'Or, comme à l'habitude, qui me suit, animé par mon cher ami Guillaume Fauché. C'est une autre émission. Ce n'est pas non plus une émission en direct de la place des festivals, qui l'eût cru. C'est une émission en direct du studio de CISM, mais en un spécial sur le festival Nuit d'Afrique, sur les 40 ans du festival Nuit d'Afrique, troisième festival, en guillemets, majeur de la place des festivals. Je serais curieux, il faut que j'aille voir, parce que je me demande ça ressemble à quoi avec toute la destruction qu'il y a à la place des arts en ce moment. Je n'avais pas réalisé, je savais que le MAC allait se faire rénover, il était temps. Mais là, j'avais pas spoté que comme ils allaient tout déconcrisser la façade de la place des arts, j'ai lu des affaires là-dessus, puis je suis comme gang, genre, on aurait pu faire mieux, genre, tu sais. Ils disent oui, mais on doit la démonter, on doit la détruire parce que on doit changer des dalles de béton de je sais pas quoi qui sont dues pour être changées. Je comprends tout ça, là, mais je suis comme. La façade, on l'a mis il y a à peine 10 ans. Là. Je veux dire, il y a 10 ans qu'on a mis une nouvelle façade qui a gagné des prix architecturaux, puis tout, genre, ça ne tentait pas de peut-être checker le béton en même temps plutôt que genre faire une façade, puis la coller ça aux poubelles 10 ans après. En tout cas, bref, je suis quand même curieux aussi, là, en plein festival. Mais je trouve que c'est peut-être même un peu un manque de respect pour Nuit d'Afrique, qui est quand même, comme je dis, un festival majeur. Pour beaucoup de Montréalais, Montréalaises, là. Peut-être que ça parle un peu moins à certains hipsters du Myland qui vont plutôt au festival de jazz ou au Franco, mais pour beaucoup de Montréalais, c'est des artistes de leur communauté, considérant le nombre de diasporas qu'il y a à Montréal, pour certaines diasporas, c'est l'occasion dans l'année de venir voir, d'aller voir des artistes de leur pays d'origine qui viennent jouer à Montréal. C'est majeur, il y a du monde. Puis ben là, de comme tout détruire pendant, puis c'est sûr que ça va affecter le cadre et tout. Bref, je trouve ça bien dommage, mais je vais aller faire un petit tour quand même pour voir l'étendue de la destruction. Mais restez sur les ondes de CISM parce que la destruction, on va pas la voir, on va pas l'entendre non plus. Ben, en tout cas, j'espère pas que l'émission va être une destruction. Mais émission spéciale donc sur les 40 ans de Nuit d'Afrique qui suit cette édition de Roche aux Platines. La semaine prochaine, c'est une dernière émission avant le festif, évidemment, festif où je serai. J'ai d'ailleurs l'occasion de faire un petit DJ set le samedi matin pour les plus courageux, pour les plus courageuses. Pour les très courageux, très courageuses, ça va être celles et ceux qui vont être en train de courir
et qu'ils vont donc finir leur course au DJ set. Pour les moins courageux, mais toutefois très courageux, ben, ceux qui vont se réveiller à 8h30 pour revenir au DJ set. Dans tous les cas, props à vous, il va y avoir du café, ça va être ben bon. On a fini avec une chanteuse du Nigeria. On va recommencer avec un bloc d'un autre artiste originaire du Nigeria, mais basé en Angleterre. On va écouter la pièce de Deli Sosimi, You No Fit Touch Ham, un remix de Medley. Après ça, on va aller écouter la pièce Melancholia de Pawa avec Peter Madsen, un remix aussi de J-Crive, j'imagine. On va du côté une pièce intrigante, j'ai trouvé, mais que j'aime bien, une pièce du DJ et producteur marocain Guedra Paradigm, une pièce avec quand même une petite sonorité funk brésilien dans les percussions, pas désagréable du tout. Puis en théorie, la dernière pièce, ça va être la pièce Nimerudi, une collaboration entre les chanteurs, vous les avez déjà vus là, les chanteurs masqués Goat comme chèvre. Ils sont venus d'ailleurs, si je ne me trompe pas, cette année au Festival de Jazz. Donc, ils sont connus pour être masqués, là, avoir des espèces de masques. Comme engine de poitrine, mais différent, j'ai envie de dire. Bref, Goat avec la rappeuse MC Yala. Rappeuse que j'ai découvert dans le cadre de cette émission. Une rappeuse qui nous vient... qui est basée au Kenya, qui nous vient de l'Ouganda, qui est active depuis les années 90 peut-être, fin des années 90 pour être précis, qui a explosé vers au coin de la décennie 2010. C'est une des voix marquantes du hip-hop un peu old school, avec un peu des influences afrobeat des années 90. Bref, c'est vraiment intéressant ce qu'elle fait. Elle travaille avec du monde qui me parle, notamment le producteur et DJ français Deb Master. C'est, je sais pas si vous l'avez déjà vu là, mais c'est un DJ qui est connu notamment pour mixer à l'aide d'une manette de PlayStation. Je vous invite à aller voir ça. Bref, MC Yala, je trouvais ça cool. Je trouvais ça cool d'avoir une rappeuse old school des années 90. Je ne suis pas un pro de la scène rap rwandaise ni de la scène rap du Kenya. Mais bon, si je me fie aux autres pays, j'ose espérer que dans les années 90, c'était le début du rap dans ces pays-là. Elle chante en quatre langues, dont l'anglais, mais dont aussi... le Luo, le Swahili et le Lunganda. Grosse tune, on va écouter ça. C'est la pièce Nimirudi qui veut dire en gros je suis noir. Je ne pourrais vous dire dans laquelle de ces quatre langues-là, mais je peux vous dire que c'est pas dans l'anglais, mais je pourrais pas vous dire si c'est le Luo, le Swahili ou le Luganda. On finit là-dessus, donc un petit bloc de 4 pubs, puis restez sur les ondes de CISM après, parce que ben c'est l'émission spéciale de CISM avec Nuit d'Afrique. Et pour nous, pour Rush au Platine, on se retrouve la semaine prochaine, même heure, même poste, pour une autre heure de musique qui vous fait groover, une heure de musique qui vous fait voyager.

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0: Bonjour, bonjour, bonjour.
1: Bonsoir Elsa, bonjour, bonjour encore.
0: Ouais, moi je dis pas... bonjour, c'est le jour.
1: C'est vrai, ouais. Surtout en été.
0: Bienvenue à cette émission spéciale pour le Festival Nuit d'Afrique. Comment ça va, Juan? Est-ce que tu es prêt?
1: Ah, je suis prêt, mon Dieu. On a fait toute une course pour être ici en studio ce soir au lieu de sur le site de festival.
0: Absolument. Les plans ont changé, mais je pense qu'on va

0: Festival Nuit d'Afrique, puis on parlait de cet amour de la nature. Alors moi, je vais accepter ce que ma nature nous a fait, et je crois qu'on peut quand même amener du soleil puis du beau temps en studio. La musique, elle reste la même, fait que je vous encourage vraiment de où est-ce que vous êtes à vous déhancher, à danser, puis à vraiment plonger dans toutes les thématiques qu'on va aborder.
1: Ben surtout qu'on a une superbe, superbe sélection musicale ce soir, digne du Festival Nuit d'Afrique quand même.
0: Digne du Festival Nuit d'Afrique. Là, on est allé plonger dans la programmation. D'ailleurs, on a entendu en début d'émission la chanson Sabali de Soul of Zoo, Jelly Tapa et Zal Sissoko. Donc, je veux juste vous dire aussi, soyez dans l'amour avec moi. Donc, il y aura beaucoup de prononciations. Moi, je veux tellement honorer nom d'artiste. Ça, c'était la première chanson qu'on a entendue. Puis ensuite, on a été avec la chanson Minha Libertad. Est-ce que je le dis bien? Tu vas me corriger, Juan, si jamais.
1: Hein? Ah, ben, écoute, je suis pas un lusophone natif.
0: Ben, moi,
1: mais
0: je sais pas. Je t'ai
1: Minha Libertad.
0: Bon, tu vois, je t'ai déjà donné l'étiquette, puis tu vas me corriger à chaque fois. Puis ça, c'était Poirier d'une collaboration aussi avec Flavia Nascimento. Puis ça, c'est des artistes qu'on retrouve dans la programmation. C'est sûr que là, si on voulait, on vous aurait dit toutes les heures, tous les endroits, mais je pense que c'est pour vous donner vraiment comme la puce à l'oreille d'aller plonger puis regarder ce qui va se passer pendant le festival.
1: Bien, certains. Puis des artistes montréalais, d'ailleurs.
0: Absolument,
1: dire, hein,
0: effectivement.
1: Pour ces deux artistes d'ouverture.
0: Effectivement. Mais là, moi, je me suis présentée, donc Elsa, à l'animation des câlins collectifs, habituellement le mardi de 11h à midi. Puis Juan, je vais te laisser aussi, toi, y aller.
1: Bien, moi, je suis dans l'inverse de toi, 12h plus tard. Moi, c'est Juan Bautista et je suis à l'animation de Ailleurs, Escale en musique, votre émission de musique du monde hebdomadaire, les 23h, les mardis, ici à CISM. Puis je pense qu'on se complémente très bien, Elsa. On s'est rencontrés une couple de fois déjà, puis en préparation de cette émission, je pense qu'on a vraiment fait un beau clic parce qu'on a les deux côtés de la médaille qui sont vraiment intéressants pour ce genre d'émission spéciale. Une émission culturelle et une émission musicale. Puis je pense que chacun de notre angle d'approche, on est capable d'amener un super point de vue là, à l'animation de ce Nuit d'Afrique, édition 40, hein,
0: ouais.
1: En 2026.
0: Est-ce que tu étais là il y a 40 ans?
1: Ben, je n'étais pas né il y a 40 ans, Elsa. Je n'étais pas né il y a 30 ans non plus. Hein,
0: non, wow, moi, j'étais né il y a 30 ans. J'étais né il y a plus de 30 ans et j'étais pas là, mais je trouve que c'est toujours un honneur de voir des belles choses comme ça perdurer dans le temps, qu'il y a une belle pérennité. Donc, c'est sûr qu'on a des origines différentes, on a des cultures différentes, mais moi, la musique, ça fait beaucoup partie de ma vie. C'est, en fait, mon essence, là, donc mes premiers souvenirs avec la famille, c'est la musique. Moi, c'était vraiment beaucoup aussi les chorales d'église, là. Donc, moi, j'ai grandi bonne obligation. On a chanté dans la chorale, responsable de chorale des enfants.
1: Oh!
0: Ouais. Puis avec mon père, c'était beaucoup le compas, justement, les fêtes de famille, Noël.
1: Gros compas,
0: et tout, le
1: là.
0: Compas. Puis, ouais, c'était super beau. Fait que je peux pas imaginer ces débuts-là, il y a 40 ans, comment ça pouvait même sentir, sembler plutôt assez audacieux comme projet, de se dire on va faire un festival d'Afrique, puis on va y aller de chansons qui sortent de l'ordinaire, dirais-je. Fait que je trouve ça beau de se dire 40 ans plus tard qu'on, même si on n'est pas au quartier du spectacle, bien, on peut quand même savourer puis apprécier le fait que ça se poursuit.
1: Bien, tout à fait. Hein? Puis je pense que c'est en tout cas, moi, de mon côté personnel, Nuit d'Afrique, c'est mon festival préféré à Montréal parce que on va chercher toutes les bonnes choses qui font de Montréal ce que Montréal est. Hein. C'est peut-être, d'une certaine façon, une façon de se découvrir soi-même, Nuit d'Afrique, parce qu'on est une ville cosmopolite, une ville où on vient de partout dans le monde. On va en parler un peu plus tard, mais nos origines, tu sais, toi, tu parles de grandir, la chorale d'église, le compas. Moi, ça a été la Colombie, le vallenato, la salsa. Également grandir dans une maison musicale. Mais de le revoir ici, sur la grande scène, à Montréal, de le partager avec toutes sortes de belles personnes de partout dans le monde, ça donne une belle perspective parce que, oui, on se redécouvre soi-même, mais on tend la main aussi aux autres, à nos amis, à nos proches, à nos familles, pour qu'ils découvrent notre culture puis découvrir la leur en même temps. Fait que je trouve ça super, vraiment. Je pense que les plus beaux concerts que j'ai vus à Montréal, ça a été dans le contexte de Nuit d'Afrique.
0: Mais avec le temps aussi qui change, parce que je suis vraiment certaine qu'il y a 40 ans, c'était vraiment dans les boîtes. C'est-à-dire que quand le festival est arrivé, ben, c'était clair. Là, les lignes étaient claires.
1: Oh, ouais.
0: Voici les artistes qui vont se produire là, les autres vont se produire dans tel festival, peu importe. Puis ce que je trouve beau aussi, c'est que les lignes sont vraiment plus floues. Mm. C'est-à-dire qu'il y a des artistes que là, on va entendre à Nuit d'Afrique, on aurait pu les entendre au Festival de jazz et vice-versa. Puis moi, je trouve qu'il y a une beauté là-dedans aussi. Là, on dit

0: souvent, puis je pense que les gens, ils se disent, oh, c'est musique du monde, là, parce que c'est comme un peu le terme passe-partout.
1: Ben oui.
0: Mais ce que je trouve beau, c'est que, ben, on a même entendu un peu dans l'électro en introduction d'émission, c'est que les lignes sont floues, puis moi, je trouve ça bien, ce mix-là, ce mariage, ce métissage entre les genres musicaux aussi, puis on voit bien l'héritage que des artistes de la diversité culturelle québécois, québécoise, ben, ils arrivent avec leur culture, mais ils ont un mix aussi, quelque chose qui est dans l'héritage québécois aussi, dans ce qu'ils produisent, fait que je trouve ça très beau.
1: C'est vrai ce que tu dis. Tu sais, moi, en tout cas, c'est peut-être une fierté un peu nationale là, pour moi, mais l'année passée, on a eu la chance au Festival de jazz d'avoir sur la grande scène le groupe Monsieur Périnée, qui est un superbe groupe colombien. Puis comme tu dis, ça aurait pu très bien se retrouver à Nuit d'Afrique également. Fait que je trouve qu'à Montréal, on a quand même évolué beaucoup, effectivement, dans comment qu'on floue ces lignes-là de qu'est-ce qui est musique du monde. Puis là, je fais les guillemets avec les mains.
0: Oui, c'est ça. Parce que moi, je suis comme ça, donne pas honneur, mais on va dire ça aujourd'hui pour faciliter.
1: Non, c'est ça. Ben, ce qu'on essaye de démystifier hein, tous les mardis soirs et ailleurs, escale en musique, c'est qu'est-ce que c'est réellement ce qui se cache derrière ce genre qui n'existe pas dans le fond, tu sais.
0: Oui.
1: Fait que, ben, écoute. On a des invités ce soir.
0: Oui.
1: Oh, ben ce soir, j'arrête pas de dire ce soir.
0: Mais c'est correct,
1: hein.
0: C'est parce que fait noir dans la cabine. Vas-y avec ton cœur. Moi, c'est le jour, toi, c'est le soir. C'est correct.
1: C'est qui qu'on reçoit en premier aujourd'hui?
0: On reçoit Chris Combet.
1: Oh là là.
0: Vraiment un artiste. Moi, je suis vraiment transparente. Je connaissais pas tellement, mais quand on m'a dit veux-tu relever le défi, j'ai dit OK, je vais creuser dans la programmation. Puis c'est un des artistes qui est ressorti très rapidement. Je me suis dit, il y a quelque chose d'intéressant. J'aime beaucoup aussi aller dans les, ce que j'aime dire, les OG, là. C'est-à-dire que clairement, tu vois que c'est une bonne personne qui est née de dernière pluie, même si j'aime beaucoup, beaucoup tout ce qui est, bien entendu, la relève. Mais je trouvais ça intéressant. Ça me parlait aussi beaucoup. Moi, je suis une fille de guitare. Donc, j'adore la guitare. Fait que c'était pas difficile de me charmer avec ça. Mais d'ailleurs, ce que je propose, c'est peut-être qu'on aille se laisser bercer en musique.
1: Bien, certain.
0: Avec ce que Chris fait. Donc, j'ai deux morceaux que je vais nous laisser écouter. Ensuite de ça, on va revenir avec Chris qui va être dans un appel. Puis, on va pouvoir apprendre à le connaître aussi. Puis, pour les personnes qui sont déjà charmées, bien, aller en profondeur sur ce qu'il fait.
1: Merveilleux. C'est bon? Donc, on t'écoute, Elsa.
0: C'est parti.

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0: Nous sommes de retour sur les ondes de CISM au 89,3. Très heureuse d'être avec vous pour poursuivre cette émission. On vient d'entendre deux superbes morceaux de Chris Combette et on est très choyés avec Juan de l'avoir avec nous en studio, à distance, bien entendu, sur un appel. Mais bonjour Chris, comment ça va? Est-ce que vous nous entendez bien?
1: Très bien. Oui, je vous entends très bien.
0: Super. Je vais laisser Juan qui a contacté quelques questions.
2: Ben oui, ben d'abord, oui. Je vais dire bonsoir, mais c'est bon après-midi, Chris. est-ce que le Québec vous accueille bien d'abord et avant tout? Je pense pas que c'est votre première visite.
1: Pardon?
2: Est-ce que bon, je vais parler un peu plus lentement. Hein. C'est vrai que des fois, dans nos différentes façons de parler la langue française, non, je vous disais, est-ce que le Québec ça vous accueille bien? Est-ce que c'est votre première fois ici à Montréal ou c'est peut-être une...
1: Ah non, je suis venu... Ah, plusieurs fois, je suis venu plusieurs fois à Montréal. J'ai fait le festival de jazz, j'ai fait Nuit d'Afrique, j'ai joué dans des clubs. Je suis déjà venu plusieurs fois et à chaque fois, je suis accueilli merveilleusement. Le Québec, c'est vraiment un endroit que j'aime beaucoup. Vraiment, les gens sont sympas.
2: On est content.
1: Vraiment, j'aime beaucoup, oui.
2: On est content de l'entendre. Vous êtes né en Guyane, Chris, mais vous avez grandi en Martinique.
1: Oui.
2: Vous avez étudié, travaillé en France. Ouais. Mon Dieu, d'où venez-vous alors? D'où diriez-vous que vous venez?
1: Ben voilà, je suis né en Guyane et j'ai quitté la Guyane à l'âge de 1 an pour aller en métropole. Et puis, voilà, je suis... Comment, et puis j'ai grandi en Martinique. Donc, c'est un parcours un peu spécial. Quand j'avais 6 ans, mes parents, mes parents sont partis au Havre. Et vers l'âge de 6 ans, je suis rentré en Martinique. Mes deux parents sont martiniquais. Et il y a eu 4 enfants qui sont nés en Guyane et 2 autres qui sont nés en France, au Havre. Et toute la famille est rentrée en Martinique. Moi, j'avais 6 ans. Et puis, j'ai fait mes études, j'ai fait ma scolarité, j'ai passé mon bac là-bas. Je suis retourné en France faire des études. Et puis, je suis rentré en Guyane il y a une trentaine d'années pour vivre là où je suis né, pays que j'adore, l'Amazonie. Donc aujourd'hui, je travaille pour la Guyane. Je suis guyanais, un peu d'adoption, mais aussi de naissance. Voilà.
0: Oui, mais on sent que ça peut être difficile de répondre parce qu'il y a tellement d'influences qui construisent nos identités aussi. Et moi, j'aurais été curieuse de savoir, ça a été quoi votre premier déclic au niveau musical, vraiment, quand vous pensez aux premiers moments, aux premiers instants qui vous ont fait comprendre que le chemin de la musique, c'était un chemin que vous alliez emprunter au niveau des arts?
1: En fait, dès l'école primaire, j'ai été vraiment... J'ai attrapé le virus. Pourtant, nous étions 6 frères, mais je suis le seul qui a attrapé le virus à ce point.
0: Ah.
1: Et donc, c'est carrément... Enfin, je dis un virus. Un virus, c'est en général une consonance négative. Mm-hmm. Mais quelque part, c'était un virus parce que j'en ai pris des coups et des coups. Et parce que mes parents, je ne pensais qu'à la musique, mais eux, ils pensaient qu'à l'école. Donc, je cachais la guitare dans les bois. La nuit, je m'échappais de la maison pour aller prendre la guitare, passer la nuit dehors avec les copains à faire de la musique, re-rentrer au petit matin, me faire choper. Enfin bon. Et puis, il y a un groupe à l'époque. Et oui, mais en plus, la guitare, je la mettais dans du plastique et je l'en tirais. D'autres personnes ne la trouvent pas. Je l'enterrais dans la terre. Enfin,
0: commencer par cacher une guitare et finalement se produire à l'international et être très public, je pense que c'est quand même une belle suite. Là.
1: Oui, c'est-à-dire que quand on veut... Mais en fait, j'ai tellement voulu ça qu'un jour, j'ai envie de dire que l'univers m'a dit « Bon, alors, si c'est vraiment ce que tu veux, voilà, on va te laisser faire ta musique et puis voilà. Mes premiers souvenirs, j'ai monté un groupe avec des cousins avec des casseroles, des bouts de guitare, enfin. Et on reprenait des chansons d'un groupe qui était en Martinique, qui s'appelait le Rico Jazz. Okay. C'est un groupe où il y avait des Martiniquais, mais il y avait aussi des Africains. Et on était fan de ce groupe, et on n'était pas les seuls. Hein. C'était un groupe extraordinaire, et on reprenait des morceaux de ce groupe, et ça a été vraiment les premières expériences musicales. Notre groupe de familial là, s'appelait les Agiles, parce qu'on trouvait qu'on était agiles sur les instruments. Alors on s'appelait les Agiles, mais on a animé des soirées comme ça, des soirées où on faisait danser les gens. Enfin, c'était voilà. Mais en fait, c'est très, très, très tôt. Je crois que la musique m'a transporté. Pour moi, c'était un univers qui me faisait rêver, mais vraiment, vraiment.
2: Puis, Chris, vous êtes également autre chose que musicien. Vous êtes également un mathématicien. Parlez-nous un peu de ce deuxième parcours de votre vie complètement parallèle à la musique.
1: Oui, en fait, comment dire? Pour faire de la musique, il fallait que j'aie des résultats à l'école.
0: Okay, donc c'était le contrat.
2: c'était le contrat. Ouais, c'est
1: voilà.
2: C'est donnant.
1: C'était ma récompense. C'est-à-dire que si j'avais des résultats, mon père, il disait, bon, d'accord, c'est pas mauvais, voilà, tu pourras jouer avec tes copains et tout ça. Mais alors, j'avais beaucoup de chance parce que j'avais des dispositions... pour les mathématiques. J'aimais beaucoup les mathématiques et jusqu'à aujourd'hui, j'aime ça. Et j'avais vraiment des prédispositions pour les mathématiques. Donc, les professeurs étaient embêtés avec moi parce que dans les autres matières, ben, je me foulais pas beaucoup. Mais en maths, j'étais bon, voilà. J'avais toujours de bonnes notes. Donc, on me laissait passer dans les classes supérieures. Voilà. Donc, et puis après, quand j'ai eu passé le bac, en fait, j'ai fait des études d'informatique. Et l'informatique m'a profond ennuyé. Quand je me suis installé comme ingénieur informaticien, je discutais avec des machines. Enfin, c'était pas mon univers. Je me suis dit, tiens, je vais faire un essai d'enseignement des mathématiques. Donc, j'ai enseigné les mathématiques. Et comme ça, j'avais un public.
0: C'était retourné à la performance, un moyen de retourner à se faire voir et entendre, j'aime bien.
1: Donc j'avais un public, j'avais ma scène, j'avais un public et puis je faisais... Mais j'ai beaucoup utilisé la musique pendant que j'ai enseigné les mathématiques. Et parfois j'amenais ma guitare au collège ou au lycée. Et puis j'ai beaucoup, j'ai fait le show, oui, voilà. Je crois que les élèves... C'est un métier que j'ai beaucoup, beaucoup aimé parce que c'est un métier où il faut une grosse, grosse responsabilité. Et je crois que, ouais, c'est un métier que j'ai beaucoup aimé. Ça a quand même assez bien marché. Mais en parallèle, je pouvais faire des concerts. Donc, je travaillais à Paris. J'ai beaucoup enseigné à Paris, en Martinique. Et puis, en Guyane aussi, Donc, je pouvais corriger les copies dans le métro, rentrer chez moi, aller jouer dans les banlieues, tout ça.
0: Absolument.
1: À 6h du matin, monter les instruments au 6e étage, prendre une douche et paf, et retourner au collège.
0: Oui, mais ce qu'on entend, c'est vraiment la pluralité des identités, des expériences. Puis, je l'ai nommé en tout début d'émission en disant que lorsqu'on a eu le mandat d'animer cette émission spéciale pour le Festival Nuit d'Afrique, j'ai plongé dans la programmation, puis rapidement, vous êtes sorti comme artiste qui m'intriguait énormément. Puis là, j'étais curieuse, lorsque vous parlez justement de votre parcours, les différentes identités, c'est pour des personnes, parce que je pense que c'est clair que vous n'avez rien à prouver, mais d'autres personnes qui iraient à vous découvrir, comment est-ce que vous aimeriez présenter votre art, la musique que vous faites, les gens, comment est-ce que le choix des mots, quel mot vous utiliseriez pour vous présenter à ces nouveaux connaisseurs de votre musique?
1: Ben, moi, je suis un citoyen passionné par la musique. Mais d'abord la musique, la musique pour sa chair, la guitare, mais pas littéraire. Alors, après, il a fallu que j'écrive des textes, parce que je composais des musiques. Il a fallu que j'écrive des textes. Et là, les choses ont commencé à se compliquer, parce que Je ne suis pas un littéraire. Ne suis pas littéraire. Mais j'ai une grande chance parce que je sais ce que c'est qu'un texte qui est mauvais. Donc j'essaye d'écrire des textes qui ne sont pas trop mauvais. C'est pas une raison, c'est pas. Enfin, ils sont pas non plus bons. Ils sont pas.
0: Je passe
1: beaucoup de temps à écrire des textes. Oui. Parfois, ça va vite lorsque le propos n'est pas très sérieux. Comme une chanson comme Mot Contento, bon, là, je m'éclate, j'écris assez vite. Mais quand j'écris une chanson comme Maroni ou bien Les Enfants de Gorée et tout ça, oui. Ben, je passe beaucoup de temps sur Wikipédia, j'achète des bouquins, j'essaye de m'imbiber du sujet. Donc j'écris, mais un peu comme un journaliste, un peu comme... ce que je fais des chroniques en musique. Voilà, j'essaye d'écrire des chroniques que je mets en musique, mais surtout sur le racisme, sur l'exclusion, sur l'amour, sur le monde, sur, je sais pas, l'amitié, sur un peu tout. Je pense que tout est bon à prendre et tout est bon à mettre en musique. Il y a un tas de choses qui nous entourent et qui méritent d'être mis en musique. Et c'est ce que je fais. Mais je ne suis pas un citoyen. J'aime bien l'idée du citoyen qui est passionné par la musique et qui met des textes en musique, un peu comme un artisan qui est dans son laboratoire. Et
0: ouais,
1: puis qui,
0: absolument.
1: Alors, tout ça sur des rythmes caribéens. Alors, ça va du zouk, oui. Reggae, bossa nova, samba, compa, de Haïti, et tout ça. Et puis aussi un peu de balade européenne. Le groupe que j'ai là, on est quatre, et très souvent, ça sonne très, très pop, quoi. C'est quand même... voilà. Mais quand j'étais gamin, pardon.
0: Oui, non, oui. C'est beau de vous entendre, mais c'est que je me dis que je sais que le festival aussi, ben, c'est un moyen de découvrir, donc c'est un espace de découverte. Puis ce que je trouve beau, quand on a aussi la relève, bien entendu, mais qu'on fait affaire aussi avec des artistes qui sont là depuis bien longtemps dans leur carrière, ben, ça devient vraiment un espace, comme une espèce de jardin à explorer constamment, où est-ce que il n'y a pas de boîte, oui. Mais c'est ça la beauté, il y a toujours des surprises au détour, il y a toujours de nouvelles choses qui se présentent à nous, puis je trouve ça vraiment merveilleux. Et déjà, on atterrit dans ce beau voyage qu'on a fait avec vous dans cette entrevue, puis je voulais prendre le temps de vous remercier pour votre présence.
1: Je vous en prie. Merci infiniment de m'avoir invité.
0: Ouais,
1: merci.
0: Donc pour les gens qui nous écoutent, donc Chris Combet qui va être au Club Balatou le 15 juillet de 20h30 à 22h30.
1: Le 15 juillet, oui.
0: C'est un honneur de pouvoir discuter avec vous, Juan.
2: Ben juste pour clore, Chris, oui. Justement, vous nous avez parlé rapidement des Enfants de Gorée. On avait une petite sélection musicale à faire ce soir pour accompagner l'émission. Et puis, on a décidé de clore l'entrevue avec ça. Est-ce que vous avez quelques mots à dire sur cette chanson? Parce que je crois que c'est quand même un de vos grands titres. Et puis, qui parle de thèmes. Moi, personnellement, j'ai une émission de musique du monde et de relations entre... je fais beaucoup de relations entre les Antilles, l'Afrique. Puis je pense que c'est justement ça le thème des Enfants de Gorée.
1: Oui, c'est exactement ça. Les Enfants de Gorée, mais surtout dans la chanson, je dis qu'on est tous, que nous sommes tous des Enfants de Gorée. Mmh. Indépendamment du fait que, bon, l'humanité a vu le jour en Afrique. Enfin, apparemment, il y en a qui le contestent,
0: mais
1: bon, il y a de grandes chances que ce soit le cas. Et, donc nous sommes tous des Enfants de Gorée, vous et moi, alors, pourquoi de Gorée? Parce que il y a l'histoire qui est complètement incroyable. Moi, je suis allé au Sénégal il y a pas très longtemps et on a visité Gorée alors que c'était pas prévu. Mmh. Et il y avait un copain avec nous. Il a dit, tu veux que je fasse quelques photos? Il a sorti son appareil. Il a tourné des images. Et moi, j'arrivais pas à finir la chanson. Et je suis allé, j'ai fait des images sur la porte, la porte du non-retour, là. C'était très, très, très prenant. C'était incroyable. Et je suis très content d'avoir fait ce voyage à Gorée. Et j'avais écrit la chanson avant de faire ce voyage. Après, je ne sais pas si j'aurais réussi à écrire une chanson. Parce que on a toujours l'impression que c'est en dessous. Ce qu'on va dire, c'est en dessous de ce qu'on ressent. Mais la chanson était déjà écrite, tant mieux pour moi. c'est une grande chance. Voilà, les enfants de Gorée.
2: Ben écoutez, on va vous dire au revoir avec ça, Chris. On va écouter les enfants de Gorée. On vous remercie d'avoir été présent avec nous ce soir à CISM. Et puis, on vous souhaite un super beau succès demain au Club Balatou, un endroit que j'aime beaucoup, qu'on va parler un peu plus tard ce soir. Et puis, voilà. Merci. Et puis, enchanté.
1: Merci de m'avoir reçu.
0: Merci beaucoup.
1: Enchanté. Merci de m'avoir reçu.
0: Au revoir.
2: Bye bye, Chris. À la prochaine.
1: Au revoir.
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0: Mesdames et messieurs, nous sommes de retour sur les ondes de CISM 89.3 pour cette émission spéciale du festival Nuit d'Afrique.
1: Oui, pour les 40 ans, avec au micro Juan et Elsa.
0: Juan et Elsa, mm-hmm. Méchant duo. Hein?
1: Oui, ça se dit bien, là. J'aime la sonorité.
0: C'est pas pire, on devrait peut-être avoir une émission ensemble. Mais c'est ça. On vient de clore avec Chris Combette, ouais. Cet artiste guyanais slash martiniquais slash français slash citoyen du monde. Mm-hmm. Qui a l'air d'être un bon vivant, quand même.
1: Absolument. J'aimais beaucoup sa douceur. Moi, j'aimais ça, les gens qui sont comme dans la lenteur, qui réfléchissent à ce qu'ils vont dire et tout. Je trouvais qu'il était super chaleureux. J'ai vraiment apprécié.
0: C'est le genre de personne là, avec lequel tu peux t'asseoir puis jaser absolument. Pendant
1: ouais,
0: un
1: je
0: méchant
1: me disais,
0: bout
1: c'est
0: de
1: ça. Je pense qu'on aurait pu être l'heure avec lui, puis il serait comme « OK, je vais rester avec vous. »
0: Ah, ben oui, ben oui. Un petit vin, une coupe d'histoire, un peu de fromage. Mon
1: absolument.
0: Dieu, on est parti pour la soirée.
1: Absolument.
0: Non, c'est cool. C'est
1: j'espère
0: cool.
1: que vous avez apprécié les morceaux qu'on a choisis d'ailleurs. Là, qu'on a entendu trois morceaux quand même de Chris, puis on vient de dire qu'il y a beaucoup encore dans son bagage là, au niveau de la musique. Fait que je vous encourage, moi, à y explorer.
0: Puis on vous invite à aller le voir demain mm-hmm. au Club Balatou, cette superbe institution qui va main dans la main hein, avec le Festival Nuit d'Afrique.
1: Ouais.
0: Une institution qui a vu qui a permis à beaucoup d'artistes outre-mer de venir se produire pour les premières fois ici au Québec. On va le découvrir un peu plus tard, là. Mais mm-hmm. Un petit clin d'œil pour la musique Lingala, pour la musique le soukous du Congo, mm-hmm. Qui a vraiment une des rares scènes où ça s'est vraiment développé. Outre-mer, ça a été à Montréal et ça a été grâce au Club Balatou. Okay. Alors, on les remercie pour leur...
1: Moi, tu vois, je ne savais pas. Fait que là, on est vraiment dans ta niche musicale, quoi,
0: là,
1: avec
0: on est
1: ton
0: dans
1: émission.
0: La niche de ailleurs, escalant
1: ouais,
0: musique,
1: moi, j'aime ça.
0: Certainement. mais parlons un peu, Elsa, on va jaser. Là.
1: D'accord.
0: On va jaser de qu'est-ce que c'est, qu'est-ce que ça représente, ce festival, pour nous.
1: Ouais.
0: Puis comment est-ce que, ben, ça nous ramène... À de où on vient, ça nous ouvre des horizons également, mm-hmm. puis ça nous fait vivre cette expérience montréalaise, peut-être pas de la même façon, dépendamment de comment on est arrivé à être à Montréal.
1: Ouais.
0: Donc, toi, Elsa, mm-hmm. t'es haïtienne.
1: Absolument.
0: Parle-nous de ton parcours un peu.
1: Oui, mais non, je ne vais pas revenir à ma naissance, l'hôpital Santa Gabriel.
0: Ben non, peut-être pas.
1: Mais je vais dire que, ben, on en avait parlé justement de notre rapport au festival, puis moi, je suis née à Montréal. Et je pense que pendant un bon moment, c'était important pour moi parce que j'ai grandi avec des classiques haïtiens, comme je disais, compas, etc., puis d'autres. Genre musicaux, parce qu'il n'y a pas juste le compas quand on parle de musique haïtienne, bien entendu. Puis j'ai comme eu envie de me détacher un peu du traditionnel. C'est pour ça que dans mon regard, quand je pense à cette saison des festivals, c'était, puis je suis vraiment transparente, c'était rare que je me disais, OK, Nuit d'Afrique, ça va être en haut de ma liste, parce que j'étais comme, ben non, on dirait que ça, c'est tout le reste pour moi. C'est comme toute l'année, il y a tellement de choses, mes amis, quoi que ce soit. Puis... j'avais envie, j'avais un attachement, peut-être vraiment dans un festival de jazz, je dirais que j'avais un attachement, mais en vieillissant, des fois, il y a comme un retour aux racines qui se fait où est-ce qu'on apprécie un peu plus d'où on vient, on apprécie un peu plus notre culture. J'ai toujours apprécié ma culture, mais on a une curiosité qu'on développe pour mieux la comprendre, pour mieux la saisir. Je trouve ça toujours beau de découvrir de nouveaux artistes haïtiens, puis des artistes que je connaissais pas, etc. Des fois, je parle avec mon père, puis il me parle de choses de qu'il écoutait quand il était jeune. Fait que je pense que cet amour-là, il est là maintenant. Mais il n'a pas été là tout le temps d'y aller. Puis pour moi, le festival de jazz, ça résonne avec, justement, je pense que Chris Combette, c'est un peu justement comme ces OG, comme je dis, là, entre guillemets, ces personnes-là qui viennent avec la culture, qui la portent depuis longtemps. Puis moi, j'étais en mode, oh, je veux me détacher, je suis comme tanné, fait que je veux un peu... être dans le moule, fait que je vais aller vers d'autres festivals, mais là, je reviens un peu à cet amour de la culture. Fait que c'est ça pour moi. Je sais pas pour toi, c'est quoi ton rapport? Je sais que il est vraiment, toi, tu l'as tatoué sur le cœur, le festival. Là.
0: Ouais, ben, le rapport, ben, tu sais, c'est sûr que c'est le rapport est différent. Le rapport à la musique est différent. La façon de comment on la vit est différente. Ben, c'est unique pour chacun. Là.
1: Absolument.
0: Moi, je suis pas né à Montréal. Moi, j'ai mm-hmm. adopté Montréal maintenant, aujourd'hui. Là. Mais ouais. Moi, je suis né à Bogota, en Colombie, et puis j'ai grandi là. Après ça, je suis venu au Québec quand j'avais 11 ans. Puis moi, j'ai grandi dans une famille quand même assez musicale. Ma grand-mère, c'est une guitariste, c'est une accordéoniste. D'ailleurs, c'est elle qui m'a appris à jouer l'accordéon.
1: Mm.
0: Et puis, ben, c'est sûr que, tu sais, un peu comme en Haïti, c'est des pays qui sont extrêmement dansants, musicaux. C'est un peu partout, hein. C'est quasiment, je veux dire, si on est un peu sensible, c'est un peu trop, hein, parce que on n'a pas de répit.
1: Ouais.
0: Fait qu'il faut, il faut aimer ça.
1: Mais on n'a comme pas le choix, là.
0: Non, mais
1: c'est t'aimes ou pas, c'est juste dans ta vie.
0: Ceci étant dit, c'est tellement agréable que,
1: absolument,
0: heureusement, on y passe tout au plaisir, là, mais.
1: Ouais.
0: Je te dirais que pour moi, le Festival Nuit d'Afrique, c'est une façon de redécouvrir des classiques passés. Également, comme c'est le cas pour la musique haïtienne, tu sais, on a des groupes comme Tabou Combo qui sont, comme tu me disais, la musique des parents.
1: Oui, c'est ça. Moi, j'étais comme si j'avais à choisir. J'aurais pas choisi un morceau, mais toi, t'en as pris un pour aujourd'hui. Moi, j'étais comme, mais non, ça, c'est des trucs anciens, là.
0: Non, mais moi, j'adore.
1: Mais, mais justement, c'est comme des classiques que j'étais genre, mais là, on connaît tout ça, mais c'est tellement pas vrai. C'est pas tout le monde qui connaît.
0: Ben non. Puis ce qu'on disait aussi, c'est. Ben là, on va faire une petite parenthèse, là, parce que là, j'ai envie de jaser de ça avec toi.
1: Vas-y.
0: C'est. Qu'est-ce que les gens écoutent quand ils sont issus d'une communauté, dépendamment de où ils sont dans le monde? Fait que tu me disais, moi je te disais, ah ben oui, ben pour moi le compas, la musique haïtienne, c'est genre aujourd'hui, mettons, ah c'est Saint-Clan, puis
1: ouais.
0: Tu me dis, ben non, ben voyons donc, toi, Saint-Clan, le monde n'écoute plus ça, là.
1: Non, c'est, j'ai jamais dit ça, s'il vous plaît, là. Parce
0: non,
1: que
0: non,
1: là,
0: mais
1: je
0: dans le
1: faire,
0: sens que c'est pas, ah ben là, ouais,
1: il y a des gens qui m'écoutent, là, qui vont être comme, qu'est-ce qu'il dit?
0: Non, non, mais dans le sens que c'est plus, mettons, ce qu'il y a de plus contemporain.
1: Non, c'est pour vrai, il y a encore un gros attachement. Ce que je voulais dire, c'est que moi, ce que j'ai compris, c'est que quand tu immigres, tu prends une photo. Puis tu me diras, toi, si tu l'as vécu comme ça, mais toi, en même temps, tu retournes en Colombie, là, donc c'est régulièrement.
0: Ben, j'ai les deux côtés de la médaille, quand même.
1: C'est ça. Donc moi, mes parents, mon père est retourné souvent, mais ma mère, très peu souvent en Haïti. Fait que quand tu quittes, puis ça, c'est vraiment comme il y a des recherches là-dessus, quand tu immigres, puis tu quittes un pays... Tu prends une photo de ce pays-là, puis tu la prends avec toi, puis pour toi, c'est ça qui se passe. C'est-à-dire que je te dis n'importe quoi, là, genre des pantalons, pas téléphone avec des afros, tu l'as quitté comme ça, c'est la seule image qui te reste. Puis le pays continue d'évoluer comme toi, t'évolues, mais t'as vraiment une perception qu'on est resté dans les années 70, par exemple. Donc, c'est vraiment courant que dans les goûts musicaux, c'est ça que je dis, ben, les gens qui sont de deuxième génération, on a hérité de cet amour-là de nos parents. Mais
0: ouais.
1: Les jeunes de notre
0: âge...
1: C'est
0: ça un peu, j'essaie de dire, mais tu le mets tellement
1: le
0: mieux en mots que moi.
1: Les jeunes de notre âge dans le pays, ben, eux sont comme, nous, on n'écoute plus ça, c'est des affaires de grands-parents. Là. C'est comme si... mais tu sais, c'est comme si les classiques québécois, tu sais, les gens, c'était comme, hey, tu connais-tu ça? Tu sais, cette chanson-là de Loco Loco... C'est les classiques, OK, Loco Loco, ça n'avait pas si longtemps que ça, mais dans le sens pour dire que c'est comme si on venait aujourd'hui à continuer à creuser des classiques d'antan d'il y a comme 30, 40 ans. Mais il y a un amour qui est réel. Puis ces groupes-là, ils viennent, là, les cinq langues, etc., ben les harmoniques, ben oui. Ils viennent parce que les gens ont un amour, puis c'est beau aussi ce qu'ils font, puis ils se renouvellent. Mais quand je suis allée en Haïti, moi, mon cousin, il écoutait comme un autre type de musique, qui est comme du rabodaï.
0: C'est ça, je veux savoir.
1: Rabodaï, c'est vraiment... Je n'en ai pas mis dans la programmation, mais c'est vraiment un autre style musical. Moi, je suis plus habituée comme zouk, compas, genre très soivé, genre dans les mariages. Puis du rabodaï, t'es vraiment comme... On saute, on chante, c'est des chœurs, puis on est dans une autre énergie. Puis moi, quand je suis allée, j'étais en mode justement genre cinq clans harmoniques, tout ça. Puis là, mon cousin... On allait beaucoup voir des matchs de soccer aussi, pas pour dans la thématique FIFA, mais c'était vrai. Là. Fait qu'on allait voir des matchs de quartier. Puis quand c'est à la fin de la game, DJ, c'est du rabodaï, là, moi, j'étais comme, je peux pas chanter absolument rien. Mais
0: ouais.
1: Aujourd'hui, je connais plein d'amis qui sont ici puis qui chantent ça. Là. Genre, s'il y a une chanson, les DJ de ce monde, il y a beaucoup comme des vibe benders, etc., qui vont aller sortir des classiques de rabodaï. Les gens vont chanter aujourd'hui, mais je pense qu'on a été un peu en retard. C'est ce que je voulais dire.
0: Ben, je comprends tout à fait ce que tu veux dire. Parce que je pense que cette métaphore de la photo quand on quitte le pays, c'est vraiment ça qui arrive. Hein. Tu sais, moi, pour moi, la Colombie, c'est la Colombie d'il y a 20 ans. Puis là, à chaque fois que j'y retourne, je suis comme... Mais j'y retourne souvent, là. Tu sais, chaque 6 mois, chaque année. Mais malgré tout, à chaque fois, il y a un nouveau choc. C'est comme, ah, ben, une nouvelle tendance, une nouvelle musique, une nouvelle affaire qui n'existait pas avant. Puis que là, tout le monde écoute.
1: C'est ça.
0: Tout le monde danse, tout le monde connaît. Puis je suis comme, ben, OK, mais je suis un peu en retard, là.
1: Mm.
0: Tu sais, mais en effet... Il y a toutes sortes de façon de la vivre, hein, cette nostalgie. Il y en a pour qui, effectivement, c'est des classiques d'antan, il y a 40, 50 ans. Puis c'est quand que les communautés viennent ici s'installer, ben, ce qu'ils veulent écouter avec les groupes qui font vivre cette culture-là, ben, ça va être le cas de peut-être plus des musiques d'antan.
1: Ouais. Puis qu'on adore. Hein. Moi, je suis allée à Paris pour voir un ancien groupe, dans le sens que, qui revient tout le temps à Paris, parce que Paris, c'est vraiment connu pour beaucoup de musique haïtienne. Il y a vraiment une grande diaspora. Puis j'adore aussi être connectée à cette musique-là qui est plus ancienne. Là. Moi, c'est aussi, c'est, je l'ai tatouée sur le cœur.
0: Mais c'est aussi cool de retourner puis de découvrir ce qu'il y a de nouveau. Tu sais, d'un quartier en Colombie, il y a 20 ans, ben, on dansait de la cumbia, on dansait ce qu'on appelle la musique de décembre, la musique du Nouvel An, qui est un peu toujours la même chose. Là, aujourd'hui, les jeunes, tu les vois, puis ils dansent des genres comme la guaracha, ça s'appelle.
1: Okay,
0: c'est des choses que j'arrive même pas à comprendre ce que c'est. T'sais, c'est comme de la musique électronique, mais afro. Puis dans le fond, c'est vraiment cool. C'est juste, quand tu n'es pas dedans, que t'as pas été main dans la main avec, c'est comme aller dans un nouveau pays. Bref, ça, c'était la petite parenthèse. Pour revenir un peu plus à ce qui est des identités multiples, hein, parce que je pense que c'est un thème qui flotte au-dessus de nous depuis le début. Mais tu sais, c'est que surtout ici à Montréal, ben, tu peux être à la fois québécois, montréalais, haïtien, colombien, congolais, brésilien, capverdien, peu importe. Mais ces appartenances s'annulent pas les unes les autres. Hein. Puis je pense que ce festival-là, au contraire, te redonne un peu de toutes les places où est-ce que tu peux ressentir cette appartenance-là. Puis il amène des groupes qui font vraiment un beau contraste. On va entendre un peu tantôt... un groupe, par exemple, colombien qui s'appelle Sistema Solar.
1: Ouais.
0: Sistema Solar, c'est un groupe qui va puiser énormément dans la mémoire africaine, ouest-africaine, de toutes les personnes qui se sont rendues en Colombie il y a 400-500 ans. T'sais. Puis je trouve ça super parce que on connecte tous d'une certaine façon. Puis là, je donne un exemple quelconque, mais il y a toutes sortes de beaux groupes qui font vivre ces multiples mémoires collectives. Puis que je trouve que vraiment, c'est une des grandes forces du festival.
1: Ouais.
0: Bref,
1: j'aime ça.
0: Tout ça pour dire que là, je pense qu'on s'en vient à parler de quelques coups de cœur.
1: Ouais, on va aller en pub avant.
0: Ah, allons
1: on
0: en pub.
1: On a quelques pubs c'est à passer vrai? Avant. Oui, c'est ça, ça fait partie de la game aussi.
0: Ben, hein? C'est ça. Hein? On va pas le temps passer.
1: Ouais, on va pas le temps passer. Moi aussi, je suis quand même surprise qu'on soit déjà rendu là. Mais j'aime qu'on finisse avec cette note des multiples histoires, des multiples couleurs, puis que ça représente ça pour nous, le festival Nuit d'Afrique. Fait qu'on va se retrouver, ne vous inquiétez pas, je sais qu'on va vous manquer nos belles voix.
0: Oh là là.
1: Mais on s'en va en pub, puis on vous revient dans quelques instants. On continue cette fois-ci avec nos coups de cœur.
0: Puis, dernier message pour tous.
1: Vas-y.
0: L'Espagne a gagné.
1: Oh, okay. D'accord, on va en parler, je vais vivre mes émotions. On se retrouve dans quelques instants.
0: Bye. 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
2: Bonsoir, bonsoir Montréal. Nous sommes de retour, Elsa et Rouen.
3: Oui, Elsa.
2: Elsa.
3: Z.
2: C'est vrai.
3: C'est correct, je te pardonne.
2: OK.
3: Ça fait juste comme une heure qu'on anime ensemble, mais c'est OK.
2: OK, on le refait. On est de retour, Elsa et Rouen.
3: Wouhou, c'est ça exactement, pour cette émission spéciale du Festival Nuit d'Afrique.
2: C'est superbe.
3: Ouais, ça se passe bien? Aucun regret?
2: Ben non, pas du tout. Même, je suis prêt à être émerveillé parce que là, tu vas nous partager une sélection musicale coup de cœur.
3: Ouais, je vous avoue que moi, je vais te présenter une petite chanson que j'aime bien puis qui reflète exactement l'état d'esprit de la deuxième génération. Avec, puis ça, c'est tous des gars de Montréal, là. Donc, c'est Dre Soul. Là, je pense que c'est Massive 3, je suis pas sûre, mais avec Wes Baudry, qui est dans la programmation du Festival Nuit d'Afrique. Puis Wes, j'aime tellement son regard, il joue de la batterie, puis il fermait les yeux, puis il souriait. Puis moi, j'adore les gens qui jouent de la batterie. J'aime la guitare, mais j'aimerais regarder les gens qui jouent de la batterie.
2: Je pense que t'aimes les instrumentistes en général.
3: Ouais, vraiment. J'ai vraiment, comme, ça vient me chercher dans les émotions. Mais ce morceau-là, je trouvais que c'est un classique. C'est un classique que les gens, parce que là, c'est vraiment des gars de Montréal, des jeunes. Même quand je regardais ceux qui ont produit derrière, écrit, je voulais faire attention parce que des fois, je trouve que c'est tellement hyper sexualisé les morceaux, fait que j'étais comme « fais attention à ton choix ». Mais ça, c'est un gros classique pour moi. Puis ça, je veux te le faire écouter. Ça s'appelle « One Night Stand », ça le dit déjà, là. Puis je trouve que ça met vraiment dans un univers de comment on a grandi puis des morceaux qu'on produit alors que c'est des gars qui ont grandi ici. Je pense que ça va être bon. Fait que je te le fais écouter, puis après, toi, tu m'en présentes un?
2: Bien, certain. Puis j'ai hâte de le découvrir, là.
3: Yes.
2: Parce que j'ai jamais écouté.
3: Bon, c'est bon. Ça part.
2: Allons.

0: Vous êtes de retour sur les ondes de CISM au 89,3 pour l'émission spéciale sur le Festival Nuit d'Afrique. On vient d'écouter la chanson One Night Stand.
1: Oh là là.
0: Comment t'as trouvé, Juan?
1: Ah, Elsa, je suis encore en extase.
0: Ah ouais?
1: Je trouve ça vraiment...
0: Tu veux dire la vérité, là?
1: Ben non, ben je vous dis certainement la vérité. Vous devrez nous voir danser en studio. D'ailleurs, je trouve ça plate de ne pas être sa place des ans puis d'être genre debout sur une table. Bref, mais non, très bon. Ça, c'est sûr que ça s'en va dans la discothèque personnelle. Ça.
0: Ouais.
1: Merci.
0: Moi, j'aime vraiment ça, merci, ouais, des beaux sons. Vas-y, toi, qu'est-ce que tu veux me présenter?
1: Ah ben là, moi, je tombe dans un genre... différent quand même. Mm-hmm. On est en Colombie avec un groupe qui s'appelle Sistema Solar, qui sont en tournée d'ailleurs en ce moment au Canada. Ils ont joué à London, je crois, cette semaine. Ils jouent dans le coin de l'Ontario, puis ils s'en reviennent pour jouer... Mon Dieu, je me rappelle pas quel jour cette semaine, mais ils jouent cette semaine au Festival Nuit d'Afrique. Et puis, c'est un genre qui est quand même assez récent en Colombie. Pas je dis récent dans le sens qu'en Colombie, nos genres musicaux sont un peu coulés dans le béton, ça fait longtemps. Lui. Mm-hmm. Et puis ça s'appelle la champeta. La champeta, là, on tombe dans la discussion ailleurs, ce qu'il y a en musique.
0: Ah oh, ouais, j'aime ça, tu nous ramènes toujours.
1: C'est un genre qui est issu d'une culture très très particulière dans la côte caribéenne de la Colombie, où est-ce que... les gens dans les quartiers se faisaient compétition à monter les plus gros picas. Puis un pica, c'est quoi? C'est un sound system, dans le fond. Ce sont des énormes cabines de son. Et puis, le plus rare qu'elle était, ta musique, genre qu'il y a un ou deux vinyles dans le pays, ben le plus cool que t'étais. Puis souvent, c'était des vinyles qui venaient de l'ancien Zaïre, du Congo, qui venaient de l'Afrique de l'Ouest. Et puis, ils sont très reliés à ce genre qu'on va écouter un peu plus tard, qui est le soukous. Et puis, la Colombie, on a inventé ce genre qui est une fusion entre la musique traditionnelle,

0: Déjà de retour sur les ondes de CSM avec Juan et Elsa pour cette émission spéciale.
1: Tu le dis tellement mieux que moi.
0: Ben oui, je le chante même maintenant. Peut-être que je vais ajouter une mélodie à chaque fois que je vais revenir après une chanson de plus en plus. Très heureuse d'être avec vous pour cette émission spéciale, donc 16h à 18h. Puis moi, j'aimerais te dire que j'ai beaucoup apprécié. C'était une belle expérience aussi. Tu m'as fait danser. C'était vraiment différent. Oui. Moi, j'étais vraiment dans le one night stand. Là, toi, tu voulais paraître meilleur. Fait que tu me donnes un truc qui est vraiment engagé politiquement et qui a un message. Je comprends. Tu comprends.
1: C'est un message aussi, un one night stand.
0: Là. Oui, c'est un message. Je ne sais pas le même message. mais j'ai beaucoup aimé. Puis ce que j'aime, c'est quand on aborde des enjeux de société avec des sons qui sont différents. Parce qu'on aurait cru qu'on aurait entendu quelque chose dans d'autres dans d'autres tons,
1: les accords party,
0: et
1: hein,
0: tout, si tu comprends pas l'espagnol, t'es comme, tu vas comme danser puis twerker comme si de rien n'était sans comprendre les paroles, mais je trouve ça bien, merci beaucoup, merci, puis tu parlais tantôt d'une surprise, est-ce que tu veux nous dire qui qu'on va entendre en entrevue, préparez-vous.
1: Fais un drum roll sur la table en bois. Oui, nous allons recevoir nul autre que les gagnants de la compétition du Silidor des musiques du monde. Et on parle ici de Zalam Kao, groupe montréalais. Alors, on va d'abord entendre un petit extrait musical pour les introduire musicalement. Et puis après ça, on va aller jaser avec nos amis de Zalam Kao.
0: Ouais, super. Donc,
1: qu'est-ce qu'on écoute?
0: On écoute Bombom.
1: Bombom?
0: Ouais.
1: Cool.
0: On vous retrouve.

0: Vous êtes de retour sur les ondes de CISM au 89,3 pour cette émission spéciale.
1: Avec Elsa et Rouen.
0: Avec Elsa et Rouen. Et cette fois-ci, on a des invités, des très chers invités qui se sont connectés par téléphone. Est-ce que vous m'entendez bien?
2: Yes!
0: Oh, super. Ils sont trois. C'est pour ça qu'on entend le chœur.
1: C'est correct. On va faire une chorale tout ensemble.
0: Ouais.
1: Bonsoir.
2: Salut. Bonsoir.
1: Comment ça va, les gars?
2: Ça va bien.
1: Hey, on est content de vous recevoir ce soir à cet épisode spécial sur le festival Nuit d'Afrique. Ben, d'abord, à qui qu'on entend? Parce que là, vous êtes, je crois, cinq dans le groupe?
2: Oui, avec Bémol. On est six sur scène. Donc, on a un drummer, Juan, qui nous accompagne aussi.
1: Et là, à qui on a le plaisir de parler aujourd'hui?
3: Ben, ici, moi, c'est Idaï, puis je suis accompagné de Momo, si vous voulez entendre sa voix.
4: Moi, c'est Momo. Salut.
0: Allô.
4: Et moi, c'est Clovis.
1: Parfait. Ben, écoutez, les gars, on est bien contents de vous recevoir. D'abord et avant tout, je tenais à vous féliciter pour votre victoire du Sili d'or des musiques du monde. Une grande et belle compétition montréalaise. Et on est contents d'avoir votre groupe avec nous ce soir. On vient d'écouter votre chanson « Bom Bom », que je crois qui est de votre première apparition, « Touloumine », si je ne me trompe pas. Voulez-vous nous parler un peu de « Bom Bom »
2: Ben, bonbon, c'est en portugais brésilien, parce que Lucas Melo, un de nos membres, vient du Brésil. C'est une chanson suave, un peu qui parle de la passion, de la chaleur, du feu, de l'amour, un peu.
0: Oui, ça se ressent.
1: Vraiment. Moi, j'ai trouvé ça excellent, les gars.
2: Merci.
1: Ben, écoutez. Vous êtes un groupe vraiment mondial. Hein? D'où venez-vous, d'abord et avant tout? Puis qu'est-ce que ça signifie exactement, Zalam Kao? Pourquoi vous avez choisi ce nom-là pour représenter votre collectif?
3: Hey, on vient de planète Terre.
0: Oui, c'est bien dit.
3: Cette roche sur quelque part, dans un endroit qu'on cherche à savoir c'est où, qui flotte dans l'espace. Écoute, planète ZK... Zalam Kao, c'est ça, là, c'est Montréal. On représente simplement qui on est individuellement, avec toute la richesse de là d'où on vient, de nos ancêtres, puis ben à Montréal, puis avec l'histoire de l'humanité qui est une histoire de migration, ben on en vient à des moments où est-ce qu'il y a des rencontres un peu comme ça qui donnent Zalam Kao.
1: Puis vous dites que vous êtes un groupe humain, vous êtes un groupe qui vient de cette roche. Vous parlez et vous chantez en plusieurs langues, hein? Français, créole, arabe, espagnol, portugais. C'est comment que vous donnez naissance à la langue d'écriture d'une chanson?
2: C'est une bonne question. Je crois qu'il y a plusieurs filons. On crée assez organiquement, c'est-à-dire que quelqu'un veut arriver avec une idée, un texte, peut-être une composition... ou juste des accords, ça peut vraiment partir aussi d'un jam. Puis à partir de là, ben il y a souvent un thème qui va se dessiner ou il y a peut-être quelque chose qui va être inspiré, qui va inspirer les autres. Puis il y a des fois des concepts plus clairs, comme dans notre chanson Alhambra, où est-ce qu'on a vraiment décidé consciemment de écrire des textes dans chacune de nos langues d'origine. Puis d'autres fois, c'est vraiment plus fluide. Mais en général, on écrit majoritairement en français.
3: Ouais. Je pense aussi que la composition puis la musique, donc, est une forme de filtre qui va faire en sorte que quand on collabore ensemble puis qu'on en vient à des mélodies, des accords, ben ça, les chansons vont parler un peu d'elles-mêmes puis vont inspirer certains des membres plus que d'autres, ce qui donne un peu... Le résultat de « Ah, OK, ben tiens, moi, ça m'a parlé, cette chanson-là, toi, ça t'a parlé. » Fait que finalement, c'est le langage de la musique en général qui,
0: ouais, qui vous unit. Oui, c'est ça. J'ai fini, puis j'ai dit le même mot que toi, donc j'étais comme... oui, on s'est unis, puis c'est ce qu'on ressent. Puis... Mais moi, je trouve pas ça difficile de me dire, là, tu sais, quand on voit cette petite bio, par exemple, sur le site web de Nuit d'Afrique, où est-ce que ça dit que vous êtes rencontrés sur les bancs d'école, puis vous avez mis en commun vos héritages. Puis moi, je trouve ça très facile. Je m'imagine aussi, quand j'étais au primaire, c'est tellement facile de dans la fluidité qu'on crée puis de coller les cultures, mais c'est quoi les défis qui viennent avec ça aussi? Est-ce qu'il y a quelque chose qui est difficile dans cette idée-là de conjuguer avec différentes cultures qu'on veut produire?
5: Je
2: Ben, les défis, c'est sûr que ça, c'est comme un peu inhérent à la diversité. Quand t'es, t'es divergent, ben, il y a des conflits, veux pas, des désaccords, je dirais plus. Donc, on a chacun notre idée de comment faire de la musique, de comment composer, puis créer. Puis des fois, ben, ça va dans des directions différentes. Donc, comment on arrive à unir ces directions-là, comment on arrive à aller dans un même sens, ça prend de la communication, puis ça prend aussi de l'écoute, des compromis, veux pas. Puis souvent, on arrive à trouver un endroit où est-ce que tout le monde s'y plaît. Je dirais que quand on arrive à trouver un endroit où tout le monde s'y plaît, c'est là qu'on se retrouve avec des chansons comme Bonbon, comme Alhambra, parce que un peu cette divergence-là, on peut la mettre, vu qu'on est à la lumière de ça, un peu reflétant de la diversité montréalaise. Mais on pourrait parler à n'importe quelle band, puis ils ont leur individualité aussi. Puis au sein même de la culture juste québécoise, ça peut être régional ou de ville en ville, ou juste, écoute, il y a plein de raisons d'être différents les uns des autres. On est tous différents les uns des autres. Fait, les défis existent dans la collaboration. Fait que,
0: mais c'est pas seulement parce que vous êtes de cultures différentes, c'est juste parce que vous faites de la musique. Ouais, c'est super intéressant, puis ça résonne avec une autre entrevue qu'on a, où est-ce que c'était Chris Combette qui disait qu'il se sentait citoyen du monde, puis je trouve que vous êtes tellement dans la même énergie aussi, justement, de se mettre ensemble pour créer. Je trouve ça super beau.
1: Je trouve aussi que vous êtes très montréalais. Hein? Vous êtes des citoyens du monde, vous êtes des citoyens de la Roche, mais vous êtes surtout, je crois, des citoyens de Montréal. Et puis, je pense que ça a quand même une place centrale dans l'identité de ce que c'est Zalame Kao, ou je me trompe. Et pensez-vous que ce groupe aurait été différent, ou s'il y avait eu lieu réellement, s'il y avait eu naissance à Zalame Kao, si ça n'avait pas été de Montréal?
5: Je pense pas, malheureusement. Je pense que Montréal est une certaine est unique d'une manière que la diversité qu'on a ici est particulièrement, je sais pas comment dire, accessible, puis nous, on a tous grandi ici, puis je pense que c'est vraiment ce qui nous unit aussi, dans le sens où, je sais pas, c'est un lieu de création qui est quand même vraiment inspirant, puis les communautés sont là, sont actives, sont ouvertes, sont intéressées aussi à la culture d'ici, puis d'amener aussi les cultures d'ailleurs. Fait que, honnêtement, j'aurais du mal à dire que oui, je pense vraiment que Montréal, c'est comme, c'est ici que ça se passe.
2: C'est sûr que dans une autre ville du monde, il doit exister d'autres Zalame Kao, des différentes diasporas. Souvent, grâce à la culture des migrations, encore une fois, qu'il y a eu, la plupart du temps, c'est des raisons un peu coloniales, finalement, qui font que, mettons, ne serait-ce que le français, ça donne que les diasporas qui viennent d'ici, c'est la francophonie qui fait les voyages. Si on va en Ontario, la porte à côté, les communautés vont être plutôt, ça va être différentes sources africaines, différents pays colonisateurs, différents pays colonisés, puisque la langue est un lien justement qui nous unit, qui permet ça. Fait que Montréal est décidément unique en son genre pour permettre ça.
1: C'est bien vrai.
2: Je peux rajouter, en plus, justement, le fait que l'histoire de Montréal, la colonisation française et anglaise créer déjà un métissage entre deux cultures qui, à la base, ont pas nécessairement se sont pas mélangées à beaucoup d'endroits ailleurs. Donc, il y a déjà un peu ce pattern-là de mélanger les cultures, puis de se dire un peu est-ce que je suis d'ici, est-ce que je suis de là-bas. C'est dur de mettre le doigt sur l'identité propre, puis un peu dénué de tous les facteurs qui l'a créé, c'est-à-dire quand on grandit à Montréal, on est exposé à tellement de cultures différentes, puis finalement c'est ça la culture montréalaise, ça devient une même culture composée de plein de diasporas différentes.
1: Superbe. Messieurs, pour qu'on se laisse, parce que là, le temps file, mon Dieu, on pourrait rester toute la soirée avec vous autres. Voulez-vous nous dire, juste avant qu'on se quitte, quand allez-vous jouer sur la scène du Festival Nuit d'Afrique et où est-ce qu'on peut vous retrouver?
5: Demain à 17h, on va jouer
3: sur la scène de l'Auto-Québec
5: au Festival Nuit d'Afrique. Puis sinon, ben nous, sur les réseaux, on est beaucoup sur Instagram pour nous retrouver, mais on a des dates aussi. On a une date vendredi, on joue au Parc Émilie-Gamelin à Montréal. Puis sinon, on a des dates qui s'en viennent en Gaspésie plus pour la semaine prochaine. Mais
3: vos agendas.
5: Ben, c'est ça. Ben, tournée en Gaspésie la semaine prochaine.
1: On reste à l'affût pour la suite de Zalam Chaos. Merci, messieurs, d'avoir été avec nous autres ce soir. Et puis, bon succès, non seulement à Nuit d'Afrique, mais au reste de votre parcours musical cette année et dans les années qui vont suivre.
5: Merci à vous.
3: On se tient au courant.
0: Oui, merci beaucoup. Puis on va aller en musique avec justement Alhambra qui a été mentionné pendant l'entrevue. Fait qu'Alhambra de Zalam Chaos, on va faire une petite pause musicale et on se retrouve tout de suite.
5: Merci. Bye.
1: Salut, bye.

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1: C'est un son différent, tu vois. C'est bien ce qu'il chante arabe. Après ça, il a fait espagnol. Parce que dans le désert, les paysages changent. 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Le vent, il souffle, tu mets une roche comme ça, ça devient une montagne après. 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
2: On vient d'écouter la chanson Alhambra de Zalam Kao, une belle entrevue qu'on a eue. Donc, vous êtes toujours sur les ondes de CISM au 89,3 pour cette émission spéciale du Festival Nuit d'Afrique, déjà à 17h35. Je ne sais que faire. On dirait qu'on a cligné des yeux.
3: Ben, j'ai l'impression qu'on vient d'arriver, puis là, on s'en va, mon Dieu.
2: Moi aussi.
3: Je suis triste. Là.
2: On a tellement de chansons qu'on voulait passer, puis je suis comme, ce sera impossible, mais c'est pour vous dire qu'il y a des belles choses qui se passent de toute façon dans la programmation. C'est ça la belle chose? Aller découvrir?
3: Je pense qu'on avait envie de danser dans le studio.
2: Oui, mais on avait envie de danser avec les gens au quartier des spectacles. Je pense qu'on ne va pas en revenir, mais je sais que vous avez dansé chez vous, que vous avez été inspiré, émerveillé aussi. C'était bien, c'était beau.
3: Ben oui, puis c'était Zalam Kao qui était avec nous.
2: Oui, hein? Zalam Kao, oui.
3: Un super beau groupe gagnant d'une compétition que je vous invite tous, chers auditeurs, à aller découvrir. Ça se passe toujours dans les premiers mois de l'année. Ça commence, je crois, en février pour la finale qui se tient fin avril. Et c'est le Sili d'or des musiques du monde qui est un... Comment dire ça? C'est un grand melting pot de toutes les cultures. Puis c'est une compétition, mais c'est très amical. Hein? Je tiens à dire quand même. Et puis, moi, j'ai découvert des super perles à cette compétition. Une autre qui va jouer, d'ailleurs... que j'invite nos auditeurs à aller voir, qui va jouer au Festival Nuit d'Afrique. C'est un groupe espagnol de flamenco fusion qui s'appelle Azara. Okay. Puis je tiens à les mentionner parce que ça a été mon coup de cœur à moi du Sili d'or des musiques du monde. Et voilà, c'est juste ça que je voulais dire.
2: Ouais.
3: On a encore une fois une autre invitée spéciale.
2: Absolument.
3: Avant qu'on clôture l'émission. De qui on parle?
2: On parle de Joyce Nsana. Qui est une artiste qui est auteure, compositrice, interprète. Puis moi, comment je le vois, ça dit, il me voit mon temps du reggae. Là, on va vraiment ailleurs, là, dans une autre ambiance musicale. Elle a grandi dans des contextes de guerre, mais au-delà de ce passé, elle garde en mémoire le souvenir d'une enfance rythmée par la musique. Donc, je trouve ça quand même très beau. On va avoir quelques minutes seulement avec notre cher artiste parce qu'on doit atterrir avec vous, avec ce beau voyage. C'était pas ailleurs escale en musique, mais je pense
3: quasiment,
2: que c'était
3: hein?
2: presque. Fait qu'on va vous, comme à l'habitude, vous envoyer dans un beau morceau de notre cher Joyce. Puis après, ben, on va passer au moment d'entrevue. Donc, bonne écoute et on arrive très bientôt.

0: Bonsoir, bonsoir mesdames et messieurs, bonsoir Montréal et bonsoir Joyce Nsana qui est ici au téléphone avec nous. Bonsoir Joyce.
1: Oui, bonsoir.
0: Ça va bien? On arrive ça à s'entendre?
1: Oui, ça va très bien, merci de me recevoir.
0: Bien, merci d'être avec nous. Mon Dieu, on vous écoutait. Moi, je vais être bien honnête avec vous, Joyce. Je suis en train de vous découvrir ce soir, mais c'est un grand plaisir pour commencer. Hein?
1: D'accord, ben, enchanté.
0: Joyce, on a quelques minutes pour jaser un peu de vous, de votre parcours, de votre musique et bien sûr de votre participation au Festival Nuit d'Afrique pour votre concert de ce samedi 18 juillet. Alors, parlez-nous un peu de votre langage musical. De ce que je comprends, vous avez créé votre propre langage musical en définissant ça comme l'Afro Blue Hop. Qu'est-ce que c'est l'Afro Blue Hop?
1: Alors, l'Afro Blue Hop, c'est, comme le nom l'indique un petit peu, c'est un mélange de musique afro, en fait, de musique traditionnelle africaine, précisément du Congo. Avec du blues, du hip-hop, du rock.
0: Et puis, vous, vous êtes établi au Québec, mais vous êtes originaire du Congo-Brazzaville, c'est ça?
1: Oui, tout à fait.
0: Et puis, ça fait-tu quand même longtemps que vous êtes au Québec? Ou
1: Oui, ça doit faire 16 ans maintenant.
0: Oh, quand même, hein?
1: Oui.
0: Et
1: ouais,
0: puis...
1: ça doit...
0: Ah, allez-y, allez-y, mon Dieu, je vous écoute.
1: Oui, tout à fait. Donc, 16 ans quand même que je suis ici au Québec. Et ouais, ça fait un bon bout de temps quand même.
2: Ouais, ouais. Mais j'aurais été curieuse de savoir comment vous voyez l'influence de la culture québécoise dans la musique que vous produisez, dans votre art.
1: Je pense que ce que je pourrais dire comme étant une influence de la culture québécoise, c'est ça vient même d'avant que je vienne moi-même au Québec, sans même savoir qu'un jour je serai ici. Comme tout le monde, les gens écoutent de la musique d'ici avec des artistes comme Corneille ou Céline Dion. Ouais. Ça a été l'une des premières influences, on va dire, pour moi, de la culture québécoise. Et en arrivant ici, évidemment, je découvre... d'autres saveurs. Je découvre aussi ce genre de, on va dire, cette diversité dans la musique d'ici, ce genre de d'identité plurielle qui m'a plu et qui a fait que finalement je suis restée ici.
0: Et puis, inversement, là, votre influence de l'héritage congolais sur votre musique.
1: Oui.
0: Moi, je ne vais pas vous cacher, je suis un grand fan de la musique du Congo.
1: Oui.
0: La rumba, j'adore Franco, j'adore le soukous, je suis un
1: grand
0: fan de Orlus Mabélé.
1: Oh my God!
0: Est-ce que vous pensez qu'il y a une certaine influence, à part le fait, bien sûr, la langue lingala, entre autres, là, quelles sont les influences de cet héritage congolais, Papa Wemba, Franco, dans votre musique?
1: Je pense que leur influence, c'est pas seulement dans la musique, mais c'est aussi dans la façon de vivre, dans la façon de véhiculer cette musique-là, qui est la rumba et tous les genres musicaux qui sont justement sortis de la rumba. Papa Wemba a fait de la rumba, mais il a touché à d'autres styles musicaux, où on pouvait toujours retrouver la rumba congolaise, même quand il entrait dans le hip-hop, même quand il entrait dans le R&B, même quand il entrait dans d'autres genres. Et ça a influencé beaucoup d'artistes comme moi, qui ont été plus tard capables de faire d'autres musiques et y inclure la rumba congolaise aussi.
2: Ouais, merci pour ce partage très intéressant. Puis déjà, on s'enligne tranquillement vers l'atterrissage de cette entrevue. Ça passe vite quand on est bien. Mais j'aimerais, comme le festival, c'est aussi un peu sous la ligne de la découverte, là. Donc, pour les personnes qui ne vous connaissent pas, donc qui sont comme je viens de découvrir Joyce, je suis en amour. Mais c'est quoi que ces personnes-là devraient retenir de votre art, de votre musique? Ce serait quoi le message que vous auriez pour les auditeurs et auditrices?
1: Alors, si j'avais un message, c'est tout simplement de dire que ma musique, c'est une musique qui rassemble, une musique d'espoir. Et s'il y avait un mot à retenir, ce serait Afro Blue Hop et puis Telama. Telama qui veut dire « lève-toi ». Et puis voilà.
2: Merci, c'est tellement beau.
0: Ben écoutez, Joyce, je m'abonne, j'écoute, je vous suis. Et puis, on va vous découvrir dans ma musicothèque dans les prochains jours. Mais juste avant qu'on se quitte, voulez-vous nous rappeler où est-ce qu'on peut vous retrouver au Festival Nuit d'Afrique?
1: Alors, je serai en performance au Festival Nuit d'Afrique le samedi 18 juillet à 19h sur la scène Loto-Québec.
0: Merveilleux.
2: Ben, super.
0: C'est un rendez-vous, tout le monde. Mm-hmm. Joyce, merci, merci d'avoir été avec nous, Joyce Nsana. Et puis, j'espère que peut-être qu'on se retrouvera dans un passage futur ici à CISM 89.3. Mais c'est tout le temps qu'on a aujourd'hui. Ça passe tellement vite. Merci d'avoir été avec
2: merci
0: nous.
2: Merci beaucoup.
1: Merci à vous. Au plaisir.
2: Merci. Bonne soirée. On est déjà presque à la fin.
0: Ben oui, hein? Puis là, il nous reste, mon Dieu, une dizaine de minutes.
2: Fait que j'ai besoin que tu me convainques parce que là, on a eu des beaux échanges. On a entendu de nouvelles artistes. Très beau. Moi, je trouve que lève-toi, c'est tellement le meilleur mot pour terminer la meilleure dynamique, donc de se lever pour nos cultures, pour qui on est, pour découvrir aussi. Donc, lève-toi pour aller au Festival de jazz. Même si on n'était pas là, nous, au Festival de jazz, tout va bien. Elle finit avec les belles paroles. Festival de jazz, Festival Nuit d'Afrique. Tout est dans mon cœur. Tous les festivals sont dans mon cœur. Mais Festival Nuit d'Afrique, d'ailleurs un 40e, donc honte à moi. Mais 40 ans pour le Festival Nuit d'Afrique. Donc lève-toi pour aller au Festival Nuit d'Afrique. Puis là, il nous reste quelques minutes, mais je sais que toi, tu as des sélections musicales. Tu as envie de nous faire entendre des choses.
0: J'ai vraiment envie.
2: Mais il y a du temps qui nous manque. Qu'est-ce que tu veux? Est-ce qu'on se lance?
0: Ben oui. Oui, je pense qu'on se lance. Moi, je suis... on ne l'a pas vu ailleurs. Encore ailleurs, Escale en musique. Je le garde pour la fin de la saison.
2: Okay.
0: Mais je suis un grand, grand fan de musique haïtienne, de compas classique. Et un groupe en particulier qui vient vraiment me chercher, c'est System Band. Et je veux faire, pour ceux qui les connaissent, mon Dieu, dansez-y, soyez, faites la fête. Pour ceux qui ne le connaissent pas, prêtez bien attention, c'est une œuvre d'art. On va écouter DNA de System Band. Et puis, je crois que tu vas avoir un petit quelque chose pour nous autres aussi, là, Elsa.
2: À voir, mais on aura des petits mots de la fin.
0: Okay,
2: on se retrouve de l'autre côté de cette pause musicale.
0: D'accord.

0: on finit en fête.
1: Wow!
0: On finit en fête pour ce spécial, pour le festival Nuit d'Afrique. C'est déjà fini.
1: Ben, mon Dieu, Elsa, j'ai l'impression qu'on vient d'arriver, honnêtement.
0: Moi aussi. Puis, comme je l'ai dit, il y a plein de super beaux morceaux qu'on n'a pas entendus. Donc, est-ce qu'il y a quelque chose que tu voudrais peut-être proposer aux gens? Qu'est-ce qu'il faut aller gratter, chercher dans la programmation, aller écouter? C'est quoi tes recommandations?
1: Oh, mon Dieu! Ben, certainement, pour accompagner ce qu'on vient d'écouter, un autre des grands classiques haïtiens, je crois que c'est un incontournable. Il faut aller écouter Tabou Combo. Hein.
0: Absolument.
1: Et puis, également, ce qu'on écoutait un peu plus tôt en émission, Sistema Solar de la Colombie, de ma Colombie. Je pense que c'est un excellent groupe. Et puis, Zalam Kao, hein, bien sûr, parce que... C'est un groupe montréalais, c'est un groupe émergent, c'est un groupe extrêmement talentueux. Alors voilà, moi, c'est mes trois coups de cœur du Festival d'Afrique.
0: Moi, j'ai envie de parler de Somos Mas.
1: Oui.
0: D'ailleurs, j'ai une personne qui m'inspire énormément, qui s'appelle Carmina McLaurin, qui est dans le band, puis je l'apprécie, c'est une rêveuse engagée, militante. Puis je me vous dis, allez du côté de Somos Mas pour écouter ce qui se fait, parce que c'est beau la culture, c'est beau de faire la fête, on vient de l'entendre, mais c'est beau aussi de s'engager à travers ce qu'on écoute, à travers la culture. Puis surtout, il y a aussi Naika Champagne qui, elle, est en la compétition pour le Sili d'Or, justement.
1: Comme puis, Somos Mas, d'ailleurs.
0: Justement, puis c'est dans la relève, fait que moi, j'avais envie de parler d'elle parce que souvent aussi, on veut aller dans des sons particuliers qu'on pense musique du monde avec les plus grosses guillemets là, que je fais dans le studio. Mais je trouve qu'elle s'affirme vraiment dans des directions artistiques qui sont un peu moins dans les clichés puis qui sont super beaux. Fait que je vous encourage aussi à aller l'écouter. Puis, ben, ce fut un plaisir. Je sais que vous êtes comme amoureux et amoureuses de nos voix. C'est possible de nous écouter. Donc, c'était Elsa, mon désir Villefort au micro. Moi, j'anime câlin collectif. Donc, oui, un câlin. Je donne un câlin à tous mes invités avec consentement. Mais
1: t'es
0: pour vrai,
1: douce,
0: tout le monde
1: Elsa,
0: vient. Puis tout le monde est comme, je peux te donner un câlin parce que ton émission s'appelle Câlin collectif. Je dis oui, avec plaisir. C'est les mardis de 11h à midi. Puis, Juan, je vais te laisser aussi.
1: Moi, c'est Juan Batista. Et puis, moi, je suis les mardis également à 11h PM. Donc, à 23h du soir jusqu'à minuit. On retrouve l'itinéraire sonore des musiques du monde avec Ailleurs, Escale en musique.
0: Ouais, donc merci, vous écoutiez cette émission spéciale pour souligner les 40 ans du festival Nuit d'Afrique. Puis on vous dit à bientôt.
1: À bientôt.

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à tous les auditeurs et toutes les auditrices de CISM. Bienvenue à ce palmarès avec Eliane pour une deuxième semaine consécutive. Salutations à Jean qui reviendra la semaine prochaine. On va partir l'émission avec des nouveautés du palmarès fraîche de cette semaine, surtout dans le cas de la première qui va être Madjai Merlin qui arrive avec son premier album Powerhouse. On va aller écouter la sublime chanson Popstar. Madjai Merlin prend une direction un peu plus hyper-pop, pop que ce qu'elle nous habitue avec le R&B. Moi, je trouve que c'est assez savoureux. L'album en entier est excellent. Je vous invite à aller l'écouter. Puis ensuite, on va y aller avec du côté franco avec le chanteur, rappeur belge Swing et sa chanson Illy, qui est une chanson d'été parfaite, là, ce à quoi on s'attend. Puis tant qu'il a parlé de la Belgique, vous allez voir tout le long de l'émission, c'est la dernière semaine du Mondial, de la Coupe du Monde, donc je vais faire des allusions. Puis pour nos Belges, je veux vous remercier d'avoir battu les États-Unis lors de ce Mondial avec un score impressionnant de 4-1. On revient en musique, je vous fais écouter du Madjai Merlin, puis ensuite Swing.

on vient tout juste d'entendre Swing avec la pièce Illy, puis avant ça, on avait une nouveauté de Magi Merlin, la chanson Popstar. On poursuit avec le segment où je vous mets une chanson qui est hors palmarès, mais qui est tout de même nouvelle. Puis dans le cas de cette semaine, on va parler de This is Lorelai, qui est un projet, en fait, qui est le projet solo indie lo-fi du chanteur et musicien Nate Amos, que vous connaissez peut-être de son groupe, où il est producteur et guitariste, le groupe indie pop Water From Your Eyes. Il nous a sorti il y a quelques semaines la chanson Billy Came Back. Puis on est vraiment dans la direction que This is Lorelai a pris, de nous raconter des histoires d'une façon nonchalante et poétique, avec des belles mélodies très accrocheuses et émotives, ce qui est dans ce que je préfère au niveau des projets indie. Donc, je suis une grande fan. Si vous l'êtes aussi, sachez qu'il sera au Ritz au mois d'octobre, plus précisément le 31 octobre, je m'en rappelle parce que c'est la journée de l'Halloween. Je vous mets ça dans les oreilles et on se retrouve après pour d'autres succès du palmarès CISM.

C'était This is Lorelai sur les ondes de CISM, La Marge, ma nouveauté hors palmarès. On poursuit avec de l'actualité. Je ne sais pas si vous avez eu la chance de constater que la courte liste du prix Polaris a été dévoilée tout récemment. Le Québec y est bien représenté. On a BB Club qui retourne pour une seconde fois avec leur album Amaro. Il y a aussi Les Louanges avec Alouette. Puis il y a évidemment Angine de poitrine, volume 2, qui y figure. Puis souvent, on critique le prix Polaris d'écarter les artistes québécois ou montréalais, mais c'est pas le cas. C'est surtout les artistes francophones qui sont pas super bien représentés. Cette année, on a Les Louanges, tant mieux. Puis en fait, il y en a toujours quelques-uns là, qui réussissent à aller se retrouver sur la courte liste, mais c'est rare qu'on ait des gagnants. Là. On cite souvent l'exemple de Carquois, qui est le seul ou dans les seuls. Donc ça, c'est une petite critique qu'on fait chaque année sur le Polaris. Mais cette année, encore une fois, le Québec est bien représenté. On a des personnes qui parlent un langage extraterrestre, des personnes qui parlent français et aussi un album qui est mi-anglophone, mi-francophone, celui de BB Club. Ce qui est intéressant avec le prix Polaris cette année, c'est que ça récompense la qualité musicale plus que de façon indépendante au succès commercial. Donc, on réunit un jury indépendant avec plus de 200 critiques, puis ils sont censés ne pas tenir compte du succès que la personne a eu ou l'artiste a eu, mais vraiment juste sur la qualité de son projet musical. Puis là, on a un groupe qui sort un peu de l'ordinaire, Angine de poitrine, qui a un immense succès commercial international, qui fait les plus grands festivals de ce monde, mais on ne peut pas leur reprocher de faire une musique qui est convenue puis pop. Là. On est vraiment dans quelque chose qui est original, puis qui sort des sentiers battus, puis qui est expérimental. Donc, c'est rare que ces deux mots se côtoient, mais cette année, c'est le cas. Donc, est-ce qu'ils vont remporter le prix? Est-ce que si c'est le cas, le jury va se faire accuser d'avoir été influencé par le succès? À suivre, là. C'est pas pour tout de suite, ça va être à l'automne. Puis si jamais vous voulez assister au gala des prix Polaris, sachez que vous pouvez acheter des billets. Ça se passe à Toronto, puis c'est dans la salle, traditionnellement, ça se passe au Macy Hall. Là. J'imagine que cette année, c'est aussi le cas. Il y a beaucoup d'artistes qui sont sur la courte liste, qui ont fait partie de notre palmarès, vraiment une majorité, mais ils ne sont plus pour l'instant parce qu'on parle des albums les prix 2005. Donc, je ne vais pas vous en mettre parce que j'ai déjà mis quelque chose hors palmarès. Donc, on va aller dans le palmarès avec de mes artistes

C'est une de mes chansons préférées. On commence avec Super Plage et Pool Party. On va poursuivre avec la Française Cannelle et sa chanson Sunshine. J'en profite pour vous souhaiter bonne fête nationale à nos cousins français. Puis vraiment, beau parcours à la Coupe du Monde. Désolée que ça soit terminé ainsi, mais je pense que vous pouvez être fiers de vos joueurs. Ils ont livré toute une performance. Puis on finit avec l'artiste Zoon et sa chanson Omine 2. Puis ça, je vais perdre des points de coolness, mais Zoon, il faut que je salue mes partenaires de Pickleball qui, quand on fait de l'effet au Pickleball, ils appellent ça la zone. Fait que c'est sûr que ça me fait penser à eux. On va en musique, puis je reviens après pour d'autres affaires pertinentes à jaser comme le Pickleball. Bye!

retour sur les ondes de CISM, La Marge. On vient tout juste d'entendre Zoun. Avant ça, Cannelle. Et ce segment musical avait débuté avec Super Plage, accompagné de son amie Virginie B. On poursuit avec un volet que j'ai nommé Cousin Cosmique. J'espère que ça vous intrigue. Si vous connaissez le palmarès, peut-être que vous savez c'est qui les deux personnes que j'associe et que je qualifie de cousin cosmique. Je vais commencer par le premier parce que c'est une bonne nouvelle. On a eu du nouveau Joël Martel récemment cette semaine qui a sorti un nouvel album. Si vous ne connaissez pas Joël Martel, on peut dire que c'est un auteur, un humoriste, un chanteur, auteur, compositeur. Puis moi, personnellement, c'est une des personnes qui me fait le plus rire au monde. Si vous êtes curieux, vous pourrez aller voir sa page Facebook. C'est vraiment succulent. Quand je le vois, je pense au terme « nouille sympathique ». Nouille sympathique, c'est une technique qu'on voit en intervention quand tu ne veux pas être confrontant dans un interrogatoire avec, disons, ton client, là, puis que tu veux que la personne se sente à l'aise de répondre à tes questions. Puis lui, c'est vraiment mon image préférée de nouille sympathique. Puis il ajoute de ça une couche d'absurdité. Puis ça me fait vraiment mourir. Juste par exemple, là, sur son nouvel album, ça s'appelle... Le nouvel album s'appelle « Vers le soleil ». Je peux vous énumérer le nom des chansons. Il y a Walmart, Costco, Maxi, Best Buy, Urban Planet et Canadian Tire. Fait qu'on va aller écouter de Joël Martel, Maxi. Puis je ne sais pas si avec la définition que je vous ai donnée, vous avez trouvé c'est qui son cousin cosmique, selon moi. Mais moi, je l'associe à quelqu'un de l'Acadie, c'est-à-dire Petit Béliveau, qui, lui, il n'a pas le chapeau exact d'humoriste ni d'auteur jusqu'à maintenant, mais ses chansons sont souvent... comique, humoristique. Puis récemment, là, dans ces dernières pièces, on a vu un côté plus émotif des talents de raconteur chez Petit Béliveau. Fait qu'on peut lui donner aussi le titre d'auteur. Puis peut-être qu'un jour, on pourra lire ses mémoires. Donc, c'est ces deux-là que j'associe. Et pour cette raison, je vous les fais jouer back à back. On commence avec Maxi de Joël Martel, puis on poursuit avec Rien de même que c'est, en parenthèse, hot de Petit Béliveau.

Béliveau, rien que de même que c'est. Puis avant, on a entendu Joël Martel avec son ode au maxi. C'était le segment que j'ai intitulé jumeaux, pas jumeaux, c'est peut-être trop fort comme comparaison jumeaux, mais mes cousins. Je les verrais bien faire un super duo, ces deux-là. Puis même première partie, deuxième partie, là, je pense qu'on en aurait pour notre argent. On poursuit avec un segment tout autre que lui, j'ai intitulé le segment folk floral, lumineuse et canadienne. De qui je parle ici? Je parle bien sûr de Jonquille. Vous vous rappelez que j'avais floral dans une partie du nom de mon segment. Donc, Jonquille, avec sa belle folk lumineuse et la pièce « Tu prendras des détours » qui nous vient de Montréal. Et pour la deuxième section de ce segment folk, floral, lumineuse et canadienne, il va falloir que je pratique le nom de ce segment-là si jamais ça va revenir, on a Ellen Froese avec « Belle Flower Blue ». Donc, on s'en va écouter ces deux artistes folk et on revient ensuite pour d'autres palmarès.

Ellen Rose avec Belle Flower Blue. Puis avant, on a entendu Jonquille avec Tu prendras des détours. C'était le segment folk floral lumineuse et canadienne. Parce que Ellen Rose vient de Saskatoon et Jonquille de les environs de Montréal. J'ai réussi à bien l'avoir quand même cette fois-ci, ce segment. On va poursuivre avec un segment Coupe du Monde parce que c'est la dernière semaine, je l'ai mentionné en début d'émission. On est dans les demi-finales en ce moment. Il y avait France-Espagne cet après-midi qui finalement a été remportée par l'Espagne au compte de 2-0. Puis demain, c'est l'Argentine-Angleterre. Puis aujourd'hui, on parlait quand même d'une rivalité mythique Espagne-France. Puis c'est vrai que c'était affronté à l'Euro 2 ans plus tard, puis que c'est deux puissances en Europe. Mais Argentine-Angleterre, là, c'est une autre paire de manches. On est dans une rivalité qui dure depuis des années, au point où, depuis, je pense, les années 80, l'Argentine n'est pas autorisée. Bien, des arbitres argentins ne peuvent pas arbitrer un match de l'Angleterre et vice-versa, l'Angleterre ne peut pas arbitrer un match de l'Argentine parce qu'il y a trop eu de tension entre ces deux-là pendant des années et des années. Je vais vous mettre en contexte rapidement un petit recap historique. Il y avait des tensions. Bien, en fait, il y a toujours eu des tensions entre l'Argentine et l'Angleterre au sujet des îles de Malouines, Falkland Islands en anglais. Puis, en 1900, que l'Argentine se battait pour avoir, puis que l'Angleterre a pris possession, puis a maintenu pendant plusieurs années. Puis en 1982, l'armée militaire, qui était issue de la dictature, a envahi les îles avec commission de les reprendre. Puis là, l'armée britannique est revenue avec force. La guerre a duré 6 semaines. Puis c'est les Britanniques qui en sont sortis vainqueurs. Puis au terme de cette bataille-là, on a 650 Argentins qui ont été tués, puis 250 Britanniques. Cette défaite-là, ça crée une blessure profonde pour le peuple argentin. Puis c'est avec cette énergie-là qu'on s'est retrouvés 4 ans plus tard en finale au moment d'affronter... Non, pas en finale. 4 ans plus tard, au Mondial 1986, on a la rencontre de l'Angleterre et de l'Argentine qui s'affrontent en quart de finale. Puis ce match-là est épique pour leur rencontre, mais surtout parce que c'est le fameux match où Diego Maradona a compté un but avec sa tête et beaucoup sa main, et qui après l'a avoué en disant qu'il l'avait frappé avec la main de Dieu. Ça, c'est le côté qui a été reproché, disons, à Diego Maradona et aux Argentins, mais en fait, il faut peut-être plus le reprocher aux arbitres. Puis dans ce temps-là, il n'y avait pas de vérification. Il fallait se fier à ce qui avait été vu, puis l'arbitre a dit qu'il avait vu un but compté à partir de la tête. Puis le match est mythique parce que c'est là aussi qu'il est considéré avoir eu le but du siècle, encore une fois par Diego Maradona, qui a fait une course puis a déjoué plein de joueurs et qui a compté un but magnifique. C'est peut-être le match le plus connu, ou du moins un des plus connus de l'histoire de la Coupe du Monde. Ça a lieu voilà 40 ans en 1986. Puis depuis ce temps, comme je l'ai dit, les arbitrages ne peuvent pas être par les deux pays. Dans les dernières années, il n'y a pas eu de propos irrespectueux qui ont été faits envers les Argentins ou envers les Anglais. En entendant la préparation des matchs, puis quand on entend les joueurs clés des deux équipes, il y a beaucoup de respect et d'admiration qu'on peut ressentir des deux côtés. Mais quand même, il y a une trame historique derrière cette rivalité-là qui va rendre la game de demain, je pense, très, très intéressante. Puis je pense que vous savez, moi, je vais toujours pour les pays d'Amérique du Sud ou d'Afrique, mais surtout pour l'Argentine. Elle a mauvaise presse, l'Argentine, dans cette Coupe du monde-là. Je pense qu'il faudrait que ça soit étudié parce que je ne comprends pas à quel point on peut se rabattre sur un pays avec des raisons qui sont valables, mais d'autres qui sont assez douteuses. Fait que, bref, demain, je vote pour l'Argentine. J'espère qu'ils vont se rendre. Vive Messi, j'aimerais qu'ils gagnent une autre Coupe du monde. Puis, il faut bien retourner en musique parce qu'on est au palmarès. On n'est pas au balado sur le soccer de CISM parce qu'il y en a un, je crois, qui s'appelle au deuxième poteau. Allez écouter ça si vous voulez être à jour sur le mondial. Mais je reviens à la musique parce qu'on est au palmarès, il faut parler de musique. Je vais vous faire jouer encore une fois Luan La Robina avec Voz de mi vida en hommage à l'Argentine parce qu'elle est de racine argentine. Je crois que c'est son père. Puis ensuite, on poursuit en musique avec cette fois-ci l'Angleterre parce que je suis quand même fair play. Je vous fais jouer les deux. On va avec Mary and the Junkyard. C'est une nouveauté au palmarès. Puis je l'avais déjà mis dans ma liste parce que je trouve que ce groupe-là est à découvrir. C'est du lo-fi, encore une fois, rock, grunge, avec beaucoup d'émotions. Je les adore. Leur chanson s'appelle New Muscle. Et là, attention, je vais objectifier un joueur. Je la dédie à Jude Bellingham de l'équipe d'Angleterre. Puis les vrais savent ce que je veux dire par là.
On y va en musique, on revient ensuite, puis j'arrête de parler du mondial pour le reste de la séance.

Aïe, aïe, aïe, c'est bon ça, hein? C'est Mary in the Junkyard, un groupe londonien féminin, et la chanson New Muscle. Puis avant ça, on avait la tout aussi excellente Luan La Robina avec Voz de mi Vida. L'émission arrive à sa fin. Je vous souhaite une super belle soirée. Ça s'annonce orageux, mais il y a d'autres beaux jours qui s'en viennent. Ne vous découragez pas. On va terminer l'émission sur une nouvelle découverte aussi pour moi. Ça fait un bout qui est sur le palmarès, mais je n'avais pas pris le temps de l'écouter. C'est intriguant parce que sa musique est définie comme de la pop baroque. Puis c'est une violoncelliste et chanteuse qui vient de Los Angeles. Vous l'aurez peut-être deviné. Il s'agit de Kelsey Lou. Fait que je vous quitte sur sa chanson « Running to Pain ». Puis on se reparle prochainement à un autre palmarès du mardi. Bonne soirée tout le monde!

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bonjour, je dirais même bonsoir avec le ciel qui tourne tranquillement vers la nuit. J'espère que vous allez bien. Je m'appelle Oliver, on va être ensemble pour la prochaine heure. On a commencé avec une chanson que j'aime beaucoup, tirée de la trame sonore du film Footloose. C'était la pièce Holding Out for a Hero de Bonnie Tyler. Madame Tyler, je pensais à elle parce que peu de temps avant mon voyage au Portugal, on apprenait qu'elle était à Faro, au Portugal, puis qu'elle était en fait à l'hôpital, puis que ça allait pas bien. Puis juste avant notre départ, on disait qu'elle se portait mieux, qu'elle était sortie du coma. Ça, c'était les dernières nouvelles que j'avais. Puis la semaine dernière, on a appris que le Zoé allait fermer, ce bar karaoké. Puis le lendemain matin, très tôt, j'étais réveillé, moi, à 5h30 la semaine passée. On apprend le décès à l'âge de 75 ans, de Bonnie Tyler. Holding Out for a Hero. Moi, c'est ma chanson fétiche du film Footloose. C'est le film que j'allais toujours écouter chez ma grand-mère. Ma grand-mère, elle nous faisait jouer tout le temps ce film-là parce qu'il y avait de la bonne musique. Puis il y avait aussi, j'imagine, Kevin Bacon. Mais je ne sais pas si elle était fan de Kevin Bacon, mais je sais qu'elle aimait ce film-là. Puis moi, ben, c'est ma chanson préférée de ce film-là. Bonnie Tyler, c'est également Total Eclipse of the Heart. Pour ceux qui ont peut-être assisté à un karaoké une fois dans leur vie, une soirée karaoké dans un bar, la chanson vient tout le temps. Moi, à un moment donné, je n'étais plus capable d'entendre parce que ici, au resto-bar La Maisonnée, j'ai fait mes études à l'Université de Montréal. Puis à chaque jeudi, c'était les 4 à 7. Il y avait peut-être un match de hockey où il y avait quoi que ce soit. Puis après ça, c'était une soirée karaoké. Puis Total Eclipse of the Heart revenait une fois par semaine. Fait que, à un moment donné, je n'étais plus capable de l'entendre. Puis à un moment donné, j'ai arrêté de l'entendre parce que j'ai arrêté d'aller dans les soirées karaoké de l'université. Puis là, quand je l'entendais, tu sais, comme au 6 mois, au 1 an, ben là, j'étais comme, ah oui, c'est une bonne chanson. Mais moi, c'est ça. Bonnie Tyler, c'était cette chanson-là que j'aimais beaucoup. Son dernier concert aura été à Londres. Elle est née au Pays de Galles, mais son dernier concert aura été à Londres le 19 mars. Et puis, la dernière chanson qu'elle a fait au rappel, justement, c'est cette chanson-là, Holding Out for a Hero. Fait que je voulais saluer sa mémoire, remercier Bonnie Tyler pour sa musique qui devait faire une tournée, encore une fois, de spectacles, de concerts. Puis malheureusement, ben la vie en a décidé ainsi. Fait que j'avais le goût de commencer l'émission avec Bonnie Tyler. Sinon, à l'émission aujourd'hui, ben je parlerai pas de... Ben, je pourrais vous parler de bien des affaires, mais on va se contenter de parler d'Éric Duhaime, le PCQ, tranquillement pas vite. Tranquillement pas vite, on se dirige vers l'élection provinciale. À chaque jour, il y a la Coalition Avenir Québec qui essaie de faire un carnet qui fait des annonces à chaque jour. Tu sais, j'ai l'impression d'être dans un... Oui, une pré-campagne, mais d'être dans une pause de l'Assemblée nationale, du Salon Rouge, le Salon Bleu est en rénovation. Quand les députés ne siègent pas, là, tu sais, oui, il y a une fête, mais des fois, il y a une semaine ou deux là, où ils sont en congé. Les députés, ben, je dis, sont en congé. Ils ne siègent pas au Parlement. Ils vont dans leur comté faire du travail de comté. Puis le gouvernement en profite pour faire des annonces. Puis là, à la veille d'une élection... Comme on a des élections à date fixe, le gouvernement se garde présentement. C'est quasiment une annonce par jour. Il y a beaucoup de ça qui passe dans le beurre parce que c'est l'été. Les gens n'ont pas le goût d'entendre parler de politique. Ils vont se faire casser les oreilles pendant un mois parler de politique provinciale. Fait que les gens décrochent. Là, vous le voyez, juste les codes d'écoute de la télévision, c'est famélique là, l'été. Les gens ont... C'est ça. Vont suivre un peu ça, mais les annonces ne vont vraiment pas suivre ça. Fait que c'est ça, la CAQ essaie, les autres partis annoncent des candidatures, puis il y a encore des ministres et des députés influents de la CAQ qui n'avaient pas annoncé leur retour, puis là on a une confirmation d'un de ceux-ci, François Bonnardel, qui dit qu'il ne se représentera pas pour la Coalition Avenir Québec, mais je lisais son message, puis on dirait que ça dit pas que la politique est finie, puis on dirait qu'il ouvre la porte peut-être à autre chose. Qu'est-ce que c'est, ce autre chose? Mais en tout cas, peut-être qu'il va revenir un jour, peut-être pas non plus. Mais on va en parler un peu plus tard. Sinon, ben, si vous êtes fan de la France, êtes-vous Mossad, êtes-vous triste? J'ai attrapé au travail, parce qu'il était diffusé à l'Atrium de Radio-Canada, les 15 dernières minutes du match, il y avait des faces longues. Jusqu'à la toute fin, tu sais, c'était 2-0 pour l'Espagne. Jusqu'à la toute fin, Mbappé aurait pu scorer. À deux reprises, le ballon est allé en haut du filet. Le bout, là, avec le gardien qui s'est vraiment trop avancé. Puis là, ils ont failli... À un moment donné, ça aurait pu être 2-2. Mais ça a fini 2-0. Puis c'est quand je suis la Coupe du Monde
que je me dis que dans le fond, la coupe, la finale de la Coupe Stanley, puis tous les séries éliminatoires de la Coupe Stanley, c'est pas si pire parce que c'est pas juste un match qui va déterminer quelle est la meilleure équipe. Tu sais, faut se rendre jusqu'à 4, tu sais, Canadiens en 7. Tandis que là, un match peut tout faire dérailler. C'est pas que l'Espagne était pas bonne là, tu sais, Angleterre, Argentine, France, Espagne, c'était le top 4. L'équipe qui était favorite était la France. En ce 14 juillet, c'est ça qui doit faire mal aussi pour les Français. Là, tu sais, c'est le 14 juillet, ils pensaient célébrer, se rendre en finale, match revanche possiblement contre l'Argentine. D'un coup, tu sais, Espagne-Angleterre, ça se peut aussi, là, tu sais, tout peut basculer. Ça ne fait que, c'est ça, un match. Puis, contrairement à la Coupe Stanley, tu sais, tu dis, bon, ben, tu perds au deuxième tour, tu perds en demi-finale, en finale d'association, tu perds la Coupe Stanley, tu peux te reprendre l'année prochaine. Coupe du Monde, c'est aux 4 ans, tu sais. Fait que ben, la France, j'imagine, vont redire dans 4 ans. C'est sûr que Mbappé va pas se faire niaiser pendant 4 ans en Espagne parce qu'il joue en Espagne aussi, sinon. Fait que je pense pas qu'il a fait exprès de perdre, là, loin de là, là. Les joueurs qui vont jouer pour la patrie, pour l'honneur, puis aussi pour espérer se rendre à la fin. Ça sera pas le cas, mais c'est ça. Je pense qu'il y a des faces longues sur le plateau Mont-Royal présentement. Puis je connais des gens aussi qui sont fans, qui sont espagnols ou pas, mais qui prenaient pour justement l'Espagne. Puis pour eux, ben, c'est une victoire qui est très satisfaisante pour eux. Hâte de voir qui va affronter l'Espagne en finale de la Coupe du Monde dimanche. Est-ce que ça sera l'Argentine? Est-ce que ça sera l'Angleterre? Bon, on va le savoir, je pense que c'est demain le match ou jeudi. Faut que je revérifie ça pour vous donner une information de qualité. Sinon, juste avant, parlant de la France et du 14 juillet, une nouveauté de Sébastien Tellier qui est sortie au mois de juin. Je ne l'avais pas vu passer. Encore une fois, c'est moi qui rattrape les trucs que j'ai manqués pendant mes vacances. Il a repris une de ses chansons de son dernier album qui... Peut-être vous ne l'avez pas vu, là, qui est paru au mois de janvier. Nile Rodgers est sur cette chanson-là. Puis là, c'est la version francophone qui s'appelle « Attraction ». Et il a demandé à Juliette Armanet de chanter là-dessus. Donc, on va l'entendre. Sébastien Tellier et Juliette Armanet. « Attraction » sur les ondes de la marge. En vous souhaitant une bonne émission.

Je suis toujours pas tanné de cette chanson-là. Je l'aime beaucoup. Ça va faire partie de mes chansons préférées de l'année. Je l'écoute en boucle depuis qu'elle est sortie. Mailidée, c'est la pièce Sans Arrou qu'on a entendue, précédée de Sébastien Tellier et Juliette Armanet. La chanson Attraction, qui est une version française de sa pièce Thrill of the Night avec Nile Rodgers, qui est paru sur son album Kiss the Beast début janvier, de Sébastien Tellier.

0: qui, ben ici, l'album a passé, je crois, un peu dans le beurre, mais cette version francophone, je suis pas mal sûr qu'elle va jouer parce qu'elle est bien bonne. J'ai oublié de vous dire, ça fait deux jours que j'oublie de dire ce qui est ironique avec le décès de Bonnie Tyler, c'est que le jour même, le matin, lorsque j'ai appris son décès, en soirée, j'allais voir un film au cinéma, un film avec une gang d'amis, qu'on voulait aller voir le film de Jackass, puis le film commence avec cette chanson-là, Holding Out for a Hero de Bonnie Tyler. Fait que la dernière fois que ça a fait ça, là, c'est je pense quand j'avais été voir le film La La Land au cinéma. Puis je pense que c'était la semaine où j'y avais été 3-4 fois au cinéma voir le même film. J'avais vraiment beaucoup aimé ce film-là. Puis dans le film, à un moment donné, Emma Stone veut parler au loin, veut interpeller en fait Ryan Gosling. Puis il a dit George Michael. Mais George Michael était décédé peu de temps avant, ce qui fait que c'était un peu étrange. Puis là, plus j'allais voir le film, les réactions étaient différentes dans la salle. Mais il y a tout le temps, au début, c'était comme « Ah, ben voyons donc! » Puis après ça, c'était comme « Ah! » Il y avait comme un sentiment de tristesse. C'est ça. En fait, il y a des moments comme ça qui sont un peu étranges. Quand quelque chose qui est déjà tourné depuis longtemps est projeté au cinéma, puis le jour même, il se passe quelque chose comme ça. Fait que c'est ça. C'est pour ça que j'avais encore plus la tête à écouter cette chanson-là, qui joue dans le film Footloose, dans une scène mythique qui sont les combats de coq, là, c'est-à-dire les deux tracteurs, puis ceux qui vont jouer à Chicken, c'est-à-dire tu vas-tu sortir du tracteur ou non, puis là, les jeans, même s'ils sont très serrés, les jeans de Kevin Bacon restent pognés dans l'engrenage du tracteur, puis là, il peut pas se sauver, puis là, finalement, c'est lui qui gagne, parce qu'il saute pas du tracteur. Footloose, pas la version là qui a été refaite là, de MTV, qui est comme... Non, la version originale. La musique est bien bonne, puis l'histoire aussi est le fun. Gros fan de ce film-là. Ça brasse en politique provinciale. C'est l'été, là, je veux dire. Là, c'est plus des... on va confirmer des trucs qu'on se doutait. Parce que quand t'es rendu au 14 juillet puis t'as pas encore confirmé que tu vas te présenter pour le parti qui est au pouvoir présentement et que tu es ministre ou des députés, puis tu te demandes encore si tu te représentes ou non. Rendu là quand t'as passé la Saint-Jean... pense parce que tu te représenteras pas. T'sais. Nathalie Roy, on ne sait pas encore. Martine Biron, François Bernardel, on ne le savait pas encore jusqu'à la semaine dernière. Puis on a posé la question à Christine Fréchette en point de presse. Voici sa réponse.
1: Bonjour à tous, Étienne Malouin de TVA. Madame Fréchette, vous êtes où, là? Juste devant vous. Bonjour. Les élections approchent rapidement. Il y a encore 3 ténors de votre gouvernement qui n'ont toujours pas confirmé s'ils seront sur les rangs à la prochaine élection. Madame Biron, Madame Roy, Monsieur Bonnardel, comment vous trouvez ça qu'ils n'ont toujours pas confirmé, ils ne sont toujours pas positionnés s'ils seront candidats ou non, et quelle est la date limite pour qu'ils vous donnent leur réponse?
2: Oui, merci pour la question. Sur le projet de la route 132, alors écoutez...
3: Voulez-vous répondre à votre place, Madame la Première ministre?
2: Je l'ai dit et redit plusieurs fois là, ces derniers jours. On est à une fin de cycle d'un terme électoral et c'est normal que les personnes se questionnent sur la suite des choses. Ça les engage eux-mêmes, elles-mêmes, mais également toute leur famille. Et cette réflexion-là, elle est en cours pour certaines personnes. Alors, je respecte cette période de réflexion et je n'ai pas de date à vous proposer, mais je peux vous dire que des nouveaux visages, des nouveaux candidats, candidates, on en a à profusion. On en a présenté déjà plusieurs. Il y en a plein d'autres qui s'en viennent. Très hâte de vous les présenter. Bien, c'est commencé, comme vous savez, et ça va se maintenir. Donc, voilà, ça va être un heureux mélange de nouveaux visages et de gens d'expérience avec une expertise avérée qui vont composer notre équipe pour l'élection de l'automne prochain.
0: Ça, c'était samedi, le 11 juillet. Elle allait faire une annonce justement pour la route 132. Fait que là, c'est la blague de comment. Et posez donc une question sur le sujet du jour. Mais les journalistes peuvent bien poser les questions qu'ils veulent. Puis je trouvais que la question est importante. Ça, c'était le 11 juillet. Puis là, on apprend effectivement que François Bonnardel ne va pas se représenter pour la coalition Avenir Québec. On dit souvent de Bonnardel, c'est un des derniers Mohicans pour ce qui est de l'époque ADQ. Hein, il a été élu en 2007, de mémoire, ouais, 2007, avec l'Action démocratique du Québec, qui, à l'époque, a été le parti d'opposition officiel pendant son premier mandat à lui. Puis on connaît la suite, l'ADQ qui a été avalée par la CAQ de François Legault. François Bonnardel est devenu, dans ce cas-ci, un caquiste. Il a été au pouvoir pendant toutes ces années avec la coalition Avenir Québec. Et là, il nous dit sur ses médias sociaux « Bonjour, Granby, c'est le cœur gros que je vous écris aujourd'hui puisque le moment est venu pour moi de refermer le livre de ma vie politique à vos côtés. » Puis ça, voyez-vous, cette phrase-là, c'est pas de refermer le livre de ma vie politique. C'est de refermer le livre de ma vie politique à vos côtés. Fait que je pense pas qu'il va... Il dit non. Puis il veut peut-être se garder des portes ouvertes, je veux dire. Comme l'époque où on faisait Sciences Nat au cégep pour se garder des portes ouvertes, même si on n'allait pas nécessairement en sciences pures. Peut-être qu'il se garde des portes ouvertes pour ce qui est de la politique. Mais bon, en tout cas, il nous dit qu'il referme le livre de ma vie politique à vos côtés. Depuis 2007, j'ai eu l'immense privilège de vous représenter à l'Assemblée nationale. Vous m'avez accordé votre confiance à 6 reprises. C'est pas rien. Et je ne l'ai jamais tenue pour acquise. J'ai toujours exercé mes fonctions avec humilité, loyauté et un profond respect pour le rôle qui m'était confié auprès de la population. Pendant toutes ces années, j'ai voulu vous rendre fier et donner le meilleur de moi-même. Le parcours n'a pas été parfait, mais je suis profondément fier de ce que nous avons accompli ensemble pour Granby et pour toute notre région. À toutes celles et tous ceux que j'ai côtoyés au fil des années, vous avez été nombreux. Je veux dire un immense et sincère merci. J'ai été choyé d'avoir à mes côtés des personnes aussi fortes, engagées et généreuses. Vous m'avez soutenu, inspiré et rendu meilleur. Ça va être beaucoup d'émotions et de gratitude aujourd'hui. Et avec le sentiment du devoir accompli, après presque 20 ans, à vous représenter, que je vous annonce mon départ. Je le fais toutefois avec beaucoup d'optimisme pour l'avenir de notre région, car la relève est de très grande qualité et j'ai bien hâte de vous la présenter. La relève, j'imagine, de la CAQ qui va se présenter à sa place. À très bientôt, François. C'est drôle parce qu'à chaque fois que je lis, c'est avec le sentiment du devoir accompli. J'avais une blague à mon ancien travail avec une collègue de travail que je salue qui disait, à chaque fois qu'on recevait un courriel de quelqu'un qui prenait sa retraite, il y avait tout le temps cette phrase-là, puis elle dit, je suis plus capable de lire cette phrase-là. Ça demandait de trouver autre chose. Tu sais, avec le sentiment du devoir accompli. En tout cas, je pense parce qu'on la lit trop souvent qu'à un moment donné, on trouve que c'est rendu une béquille de lettres de retraite, de départ, de changement de cap. Fait que c'est ça. Moi, je me suis promis qu'un jour, si je prends ma retraite, mais je veux dire, j'ai 40 ans, puis comment ça se passe? J'imagine que les retraites, ça n'existera plus quand moi, je vais peut-être la prendre. Je me suis toujours dit que je n'utiliserais pas cette phrase-là. Ou peut-être ironiquement, mais non, je pense que je ne vais pas l'utiliser. Mais bon, ceux qui le font, c'est bien correct, là, mais personnellement, c'est ça. Je trouve que je la lis trop souvent. Fait que c'est ça pour François Bonnardel. Il nous reste à savoir Nathalie Roy, Martine Biron. Est-ce qu'ils vont attendre les vacances de la construction? C'est juste que le timing là est étrange parce que tu sais, Christine Fréchette, je ne sais pas si elle veut mettre de la pression envers ces personnes-là. Vous dites, bon, prenez votre moment pour le faire, pour prendre votre décision. Mais moi, c'est parce que je suis en train de présenter des nouvelles personnes. Tu sais, si tout le monde qui devait quitter avait à quitter peut-être en même temps, au pire, tu fais une couple de jours médiatique de comme, bon, ben, le monde quitte le navire. Mais par contre, on regarde vers l'avant. Mais là, quand on est encore en train de parler de départ, alors qu'on annonce aussi des nouvelles candidatures, mais là, la chef doit encore se faire poser des questions un 11 juillet, alors qu'elle veut parler d'un lancement de projet de bureau pour la 132 sur un tronçon de 5 km, oui. Elle se fait encore demander, ouais, ceux qui n'ont pas encore dit qu'ils ne revenaient pas, qu'est-ce qui arrive avec ça. Fait que là, c'est réglé pour François Bonnardel. On sait ce qui en retourne. Puis aujourd'hui aussi, il y a une autre nouvelle en lien avec François Bonnardel. C'est, dans les derniers jours, on a appris que l'ancien chef de cabinet de l'époque de François Bonnardel, l'époque Saclay, vous savez, cette époque-là où ça a brassé un peu, il est maintenant le nouveau chef de cabinet d'Éric Duhaime. Puis là, c'est ironique, parce que j'ai essayé tantôt rapidement d'aller rechercher des extraits, mais à l'époque où je l'avais entendu à Radio X, j'avais pas pensé bon le clipper. J'aurais dû, c'est tout le temps de même. Tu sais, une affaire que t'écoutes, tu dis, oh, je vais le reclipper plus tard, je vais aller chercher l'extrait, puis ça va m'être utile sûrement dans une couple de mois, puis là, je l'ai pas fait, puis là, tu te sens mort les droits. Mais Éric Duhaime est en entrevue à Moret, Dominique Moret, qui anime le matin à Radio X, puis parlait justement les anciens caquistes, parce que Moret, Duhaime sont des cacus qui appellent, c'est un savant jeu de mots entre cocu et caquiste, des cacus, c'est-à-dire ils ont cru au projet de coalition, ils ont cru aux idées de droite de la coalition Avenir Québec, ça s'est pas passé comme ils pensaient que ça allait se faire, puis avec raison, parce que je veux dire, les positions de François Legault lors de l'élection où il a été élu premier ministre, ben il y a beaucoup de ces idées-là qui sont promues présentement par le PCQ, tu sais. Mais comme bien les partis, il y a des partis qui vont flasher à gauche pendant une élection, se font élire, vont au pouvoir, puis là tournent à droite. Puis d'autres qui, justement, flashent à droite, puis pas nécessairement font un revirement très, très à gauche, mais un peu plus au centre. T'sais. Tous les partis qui aspirent à aller au pouvoir après ça, ils se ressentent soit avant l'élection, pendant l'élection ou après l'élection. Puis ça fait qu'il y a toujours des gens qui sont déçus. Fait il était déçu, puis il disait, les anciens caquistes, vas-tu les recruter pour ton parti? Puis il disait, les députés, non, mais les gens qui ont voté pour la CAQ, oui. Puis là, il parlait des staffers, puis là, c'était plus ou moins clair. C'est sûr que pour Éric Duhaime, qui a cassé du sucre sur le dos de la CAQ, sur le fiasco, ça clique, aller chercher l'ancien chef de cabinet de Bonnardel, il va se faire poser des questions. Il a fait un point de presse aujourd'hui même, lorsqu'il était devant le Parlement à Québec, l'Assemblée nationale, pour présenter deux nouvelles candidatures. Puis on lui a posé des questions à ce sujet sur Sébastien Népine. Mais juste avant, j'ai le goût de vous faire jouer Mario Dumont, parce que Mario Dumont a commenté l'actualité aujourd'hui à Cube. Puis on lui a posé la question. Il nous disait que c'était un gros coup. On écoute.
4: Ce qui fait réagir aussi, c'est Sébastien Lépine qui occupait le poste de chef de cabinet, oui, pour le ministre Bonnardel, qui passe du côté des conservateurs avec Éric Duhaime. Ça aussi, ça fait couler beaucoup d'encre.
5: Oui, mais d'autant plus qu'il était un organisateur de Bernard Drainville et qu'il a quand même la réputation d'être un assez bon organisateur. Moi, je considère que ça, c'est un gros coup là, pour Éric Duhaime. C'était quelqu'un qui a l'expérience. Puis il a pas gagné dans la campagne de Bernard Drainville, ils ont pas gagné, mais il a fait mieux que prévu. Là. T'sais, on peut pas dire que c'est une campagne que le manager de campagne n'a pas bien mené, bien piloté. Alors, quelque chose convaincu qu'Éric Duhaime a travaillé. Et j'ai hâte de voir quel rôle il va jouer exactement, jusqu'à quel point il va être proche dans la campagne d'Éric Duhaime. Mais c'est un gros coup d'Éric Duhaime, ça, il n'y a pas de doute.
0: Un gros coup. Effectivement, Éric Duhaime, vous allez l'entendre un peu plus tard, va marteler aussi. Ben, il s'occupait de la campagne de Bernard Drainville. Bernard Drainville avait beaucoup d'idées que le PCQ défend. Donc, il doit se dire, bon, ben, si la CAQ ne peut pas virer comme Bernard Drainville voulait, ben, je vais aller avec le PCQ. J'ai aimé la question qu'on a posée à Mario Dumont, parce que là, c'est un grand coup. Mais l'affaire, c'est que Mario Dumont connaît Sébastien Lépine. Il ne l'a pas dit, mais là, il n'a pas eu le choix de le dire après, parce que l'animateur l'a ôté. On écoute.
6: Et Sébastien Lépine, c'est quand même quelqu'un que tu connais bien, Mario. Il passe du côté des conservateurs. Est-ce qu'il l'amène avec lui un peu? Je sais que tu ne veux pas faire de lien que l'ADQ est morte et enterrée, mais est-ce qu'il l'amène avec lui un peu de cet esprit, peut-être, que vous portiez au tournant des années 2000?
5: Peut-être. Il était... Pour moi, le souvenir, Sébastien, les années ont passé. C'est juste pour vous mettre des années là-dessus. Moi, j'ai été élu, là, ça fait 32 ans. j'ai quitté la politique, ça fait 17. Ouais. Donc, à l'époque, Sébastien Lépine, là, en 2007, les dernières années, lui arrivait, c'était les jeunes, là, t'sais, les jeunes qui arrivaient dans l'ADQ, qui étaient les nouveaux. Mais ça fait 20 ans de ça. Donc là, c'est sûr qu'il a appris le métier. Il en a fait de la politique. Il a fait beaucoup de choses depuis ce temps-là. Alors, c'est pour ça que je dis que c'est pour Éric Duhaime, c'est une ressource importante. Là.
0: Parce qu'effectivement, c'était un nouveau venu en 2007 en politique. Il a été avec l'ADQ. Après ça, il a été directeur général de la Solidarité rurale du Québec. Il a été directeur de cabinet du maire de la ville de Drummondville de 2014 en 2016. Et en 2016, il a été conseiller politique pour le chef de la coalition Avenir Québec en matière de région. 2018 est arrivé, bien sûr, l'élection. Il a été directeur des communications au ministre des Transports de 2018 à 2021, directeur de cabinet adjoint 2020-2021 et directeur de cabinet de 2021 à 2022. Puis après ça, il a été à l'emploi, à la solidarité et il est revenu au ministère des Transports de septembre 2025 à avril 2026. Il y a eu, après ça, c'est ça, la Fréchette ou Drainville pour la CAQ. Fréchette l'a emporté. Puis, ben c'est ça. Maintenant, il va être directeur de cabinet pour Éric Duhaime. Comment Éric Duhaime défend tout cela? Parce que c'est bien beau de dire, ben, Sébastien Lépine avait des idées. Il a essayé de promouvoir le plus possible à la CAQ. Mais là, ça fera. Fait qu'il s'en va au PCQ. parce que le vent a tourné pour la CAQ ou le PCQ ou parce que sa son dernier espoir était avec Bernard Drainville? Je veux dire, si dans sa tête, Éric Duhaime est CAQ depuis un bout puis pas depuis 2025, pourquoi aller chercher des staffers qui l'ont rendu CAQ depuis toutes ces années? Moi, c'est la question que je me pose, mais on va lui poser la question. En fait, des journalistes lui ont posé des questions. On écoute sa réponse. C'était aujourd'hui, en point de presse devant l'Assemblée nationale, Éric Duhaime, chef du Parti conservateur du Québec.
7: Je connais Sébastien depuis près de 20 ans. On a travaillé ensemble à l'ADQ à l'époque de Mario Dumont à compter de l'élection de 2007. C'est quelqu'un qui a toujours été de très bons conseils politiquement parlant. J'ai continué à lui jaser depuis toutes ces années. Il a travaillé aussi à d'autres niveaux, au niveau politique, au niveau de la municipalité de Drummondville notamment, au niveau de différents cabinets ministériels depuis ce temps-là. Je suis très heureux qu'il aujourd'hui choisisse de rejoindre l'équipe conservatrice. Je pense que ça nous prend des gens d'expérience comme lui. C'est important pour nous. Hein. On est un parti qui est quand même récent sur la scène politique québécoise. On n'a pas encore fait élire nos premiers députés. C'est important d'avoir des gens qui ont vu neiger, comme on dit en bon québécois. Et je suis très, très fier de voir ce mouvement-là. Je le vois aussi dans toutes les circonscriptions. Là, quand je fais le tour du Québec, partout, là, je reconnais nos anciens militants ADQistes, nos anciens candidats, nos anciens députés qui viennent assister à nos rassemblements, qui viennent encourager nos candidats dans toutes les régions du Québec. Je pense que c'est symptomatique de ce qui est en train de se passer. Puis le timing en politique fait drôlement les choses. Hein, aussi, hier, avec l'annonce du départ de François Bonnardel, qui était le dernier des Mohicans, si on peut dire, là, en termes d'ADQistes dans ce gouvernement-là, je pense qu'il est en train d'y avoir effectivement un mouvement politique important. Il y a un chapitre qui se termine, qui est en train de se fermer au Québec. C'est celui de la présence des ADQistes au sein de la coalition Avenir Québec. Et moi, je tends la main aux gens qui, comme Sébastien Lépine, réalisent qu'ils ont mis beaucoup trop d'eau dans leur vin au cours des dernières années à la CAQ et que le vin ne goûte plus rien et que c'est le temps de venir au Parti conservateur. Puis je leur dis qu'à partir du 5 octobre, on va écrire un nouveau chapitre sur les gens de centre-droit, sur les ex-ADQistes au sein du caucus conservateur du Québec.
0: Puis moi je me disais, tu sais, les anciens ADQistes, le pur et dur de l'époque, est-ce qu'ils étaient encore à la CAQ ou aux dernières élections, ils ont voté massivement pour le PCQ? Parce que je disais, le PCQ, ils n'ont pas juste été chercher le vote des conspis, là, sinon ils ne seraient pas rendus aussi haut. Il y a eu des gens qui étaient déçus de la coalition Avenir Québec après le premier mandat, qui ont voté PCQ. Donc, est-ce que c'est les anciens ADQistes qui ont été cherchés ou des anciens staffers ADQistes qui vont chercher, qui travaillent encore pour la CAQ? Je pense que c'est plus ça, personnellement. Mais bon, on lui a posé la question à propos de M. Lépine et de l'époque où il travaillait pour le ministère des Transports, en fait, pour le cabinet du ministère des Transports. Et l'époque, ça clique. On écoute Éric Duhaime.
7: Et je pense que tout a été dit à la commission. Là, vous avez, comme moi, suivi les travaux. Je ne veux pas revenir là-dessus. Là. Je pense que tout a été... a été assez clair. Il y a eu un rapport depuis ce temps-là avec des recommandations très claires également. Mon objectif, là, c'est vraiment présentement de construire une coalition, pas dans le sens de la CAQ, mais des gens qui ont des idées communes de centre-droit. Je pense qu'on a tous cru, moi le premier, on a tous été CAQ. Là. Moi, j'ai cru à la CAQ à une certaine époque. Je pensais que François Legault et la CAQ étaient sincères quand ils nous disaient qu'ils allaient réduire les dépenses, qu'ils allaient réduire le nombre de fonctionnaires, qu'ils allaient équilibrer le budget, qui allait exploiter nos ressources naturelles, notamment notre gaz naturel, qui allait adopter une réforme du mode de scrutin, qu'ils allaient avoir plus d'autonomie à l'intérieur de la Confédération canadienne. Je pourrais continuer, la liste est très longue. On aurait aussi un troisième lien qui serait déjà en construction, d'ailleurs, si on avait écouté la parole qu'ils nous ont donnée à l'époque. Malheureusement, on s'est fait rouler dans la farine. Et aujourd'hui, ces gens-là réalisent, comme moi, à chacun à son rythme, que le temps est venu de quitter la CAQ et de joindre le Parti conservateur du Québec.
0: Ben, écoute, quand on dit, tu sais, tout a été dit à la commission, Galant, ben, c'est parce que si tout a été dit, pourquoi encore, depuis les derniers mois, vous cogniez au PCQ sur le clou de sa clique? Puis je dis pas qu'il faut pas le faire, là. Moi, je suis le premier à le faire là-dessus. Mais on dirait qu'on... Je sais pas, on dirait qu'on oublie ou surtout qu'on pardonne peut-être certains trucs quand quelqu'un qui est dans le parti adverse ou dans le camp adverse vient de ton bord. T'sais. Parce que ce qu'on va chercher avec Sébastien Lépine, c'est-tu quelqu'un de concession? Je sais pas, je peux pas faire des métaphores du hockey, là, je ferai pas semblant que je connais ça. Mais on va chercher un gars qui a de la profondeur. On va pas chercher un plombier. On va chercher quelqu'un qui a fait mieux. Puis c'est pas seulement grâce à lui, là, c'est toute l'équipe de Bernard Drainville, mais ils ont fait mieux que ce qu'ils étaient censés, point de vue de chiffres, à la course à la chefferie de la CAQ. On va chercher un gars d'expérience. Je pense que présentement, le PCQ, qui est un parti qui dit qu'ils veulent se professionnaliser, c'est sûr que dans les dernières annonces qu'ils ont faites, il y a certaines candidatures que tu dis « Really? C'est vraiment, vous voulez vous professionnaliser? » Alors qu'il y a des gens qui ont écrit des âneries sur les médias sociaux depuis plusieurs mois, voire années, puis vous les prenez comme candidat ou candidate du PCQ. En tout cas, ils disent qu'ils veulent se professionnaliser. Peut-être aussi parce qu'ils disent qu'il y a beaucoup de gens qui cognent à la porte du PCQ pour se présenter, puis peut-être que ce n'est pas nécessairement le cas. En tout cas, ils gèrent leur barque comme ils veulent, mais c'est ça. Ils vont chercher de l'expérience avec M. Lépine. Ça vient avec un bagage aussi. M. Lépine traîne un bagage de staffer pour la Coalition Avenir Québec. C'est sûr que... Est-ce que la grève va prendre? Ben c'est ça. On essaie de vendre l'idée de... Oui, il a été caquiste, mais avant tout, il était un adéquiste. Puis là, on essaie de dire, oui, caquiste, mais surtout adéquiste. Puis c'est ce qu'on essaie de dire. Il nous parle justement des staffs en politique, des employés politiques. Puis que dans le fond, eux, ben, ne font que répondre à une commande. Ceux sur lesquels on devrait être critique, c'est les politiciens et non pas les employés. On écoute toujours Éric Duhaime en conférence de presse aujourd'hui.
7: Ce que je dis, là, c'est que c'est vrai pour pas juste dans ce cas-ci, mais dans tous les cas. Quand il arrive des trucs politiques, c'est toujours facile de blâmer les gens qui sont derrière. Puis je sais, je l'étais moi aussi là, dans les coulisses et dans l'ombre de politiciens pendant plusieurs années avant d'être à l'avant-scène. Ultimement, la responsabilité politique est imputable à l'élu. Les gens n'ont pas élu du staff, ils n'ont pas élu des fonctionnaires, ils ont élu des députés. Et c'est eux qui doivent faire face à la musique. Puis ultimement, c'est eux qui prennent les décisions. Moi, quand j'étais conseiller politique, de tous les chefs que j'ai conseillés dans ma vie, je les conseillais. Mais ultimement, c'était pas moi qui décidais, c'était l'élu qui décidait.
0: Oui, ça aussi, je le comprends parfaitement, mais pour l'avoir écouté comme chroniqueur, mais aussi chef de parti politique qui allait de se donner son opinion à la radio, cassait sur du sucre aussi sur les employés du parti, sur le parti en tant que tel, pas juste sur les politiciens. Puis là, après ça, on lui a posé des questions sur, bon, là, on vous parle de Sébastien Lépine parce que lui-même en a parlé sur les médias sociaux. Est-ce que vous allez recruter d'autres gens de la Coalition Avenir Québec? Puis là, il a été plus évasif en nous parlant des employés de l'ombre.
7: Et moi, je parle à tout le monde. Je n'exclus personne. Il y a d'autres gens déjà qui font partie de notre organisation aussi. Comme je vous ai dit, c'est souvent des gens de l'ombre, donc on ne souhaite pas nécessairement là, en parler sur la place publique. C'est pas ça l'objectif. Mais c'est pas le premier et c'est pas le dernier. Je l'ai dit comme il faut avant-hier. Là, j'ai dit assure-toi de laisser la porte ouverte quand tu rentres parce qu'il y en a d'autres qui vont suivre. Puis c'est normal. Là, il y a eu un changement. Puis rappelez-vous de la campagne aussi à la direction de Bernard Drainville. Là. Bernard Drainville a essentiellement repris le programme du Parti conservateur du Québec pour des grands pans de son programme à lui. Et c'est normal que les gens qui croyaient à ces idées-là, maintenant qu'ils voient que Mme Fréchette arrive avec un agenda différent, bien, ils se sentent beaucoup plus interpellés à s'en venir au Parti conservateur du Québec. Je pense que c'est la simple logique. Ceux qui veulent être cohérents, qui ont appuyé Bernard Drainville pour des idées conservatrices qu'il a mis de l'avant, bien, aujourd'hui, c'est le temps pour eux d'être cohérents et d'être conséquents et s'en venir au Parti conservateur du Québec parce que Mme Fréchette, malheureusement, ne représente pas les idées de centre-droit que les adéquistes ou les gens de centre-droit à la CAQ avaient ou y ont toujours eu. Et comme je vous ai dit, là, c'est des gens qui normalement sont dans l'ombre. La raison pourquoi Sébastien... Oui, il y en a plusieurs, mais la raison pourquoi Sébastien s'est devenu public, c'est parce que d'abord, je pense que c'est important que vous connaissiez le nom du directeur, de la personne qui va diriger mon cabinet. Je pense que c'est la moindre des choses. Deuxièmement, il l'avait fait lui-même publiquement sur les réseaux sociaux, sur son compte X, si vous vous rappelez bien, il y a quelques jours. Donc, c'est pour ça que j'ai choisi là, d'intervenir publiquement puis d'en parler devant tout le monde. Mais pour les autres, il y a des gens qui travaillent à différents niveaux, effectivement, dans l'organisation qui est impliqué davantage dans la campagne de Bernard Drainville lors du leadership de la CAQ.
0: Je ne sais pas à quel point des employés travaillent pour un parti politique. Certains devraient être dans l'ombre. Qu'est-ce qui est public? Moi, honnêtement, il y a comme une zone de flou à savoir, tu sais, quel poste devrait être public, dit ou non. Pourquoi dire que, bien, on tu sais, dire... Il y a des employés politiques, puis c'est pas eux qui font de la politique, en sens que c'est pas eux qui mettent leur face sur un poteau, sur une pancarte, sur un poteau, je devrais dire. Donc, tu sais, si vous voulez parler de politique, parlez avec moi, c'est moi le chef, mais on a des employés. Mais dire, on souhaite pas en parler sur la place publique, ça a toujours l'air un peu shady, tu sais, de dire non, il y a des gens qui travaillent dans l'ombre, on le dit pas vraiment. C'est-tu parce qu'ils ont honte ou parce que c'est plus, bon, ben, ça fait pas partie de leur tâche de travail? Je sais pas. Je trouve ça étrange un peu en disant, ben, il y a des gens qui ont travaillé pour la campagne de Bernard Drainville qui vont venir m'aider. Oui, bien ça, je comprends aussi. C'est juste que c'est ça. Éric Duhaime, pendant longtemps, il était pas fâché, mais il était comme, oui, mais Bernard Drinville est en train de prendre mes idées. Fait que tant qu'à voter pour la copie, voter pour l'original, voter pour Éric Duhaime, ça aussi, je le comprends. Mais encore une fois, séparer les employés politiques de la politique, pour quelqu'un qui nous a parlé de Martin Koskinen, directeur de cabinet du premier ministre pendant... juste aller revivre sur LinkedIn, 7 ans et 10 mois, il s'est presque rendu à 8 ans, donc 7 ans et 10 mois, a été directeur de cabinet du premier ministre. C'était un non-élu, c'était aussi un staffer politique, mais on a énormément parlé de Martin Koskinen, ou Martin le Koski, je ne sais pas quoi, comment Morel l'appelait, mais je veux dire, les gens du PCQ, Éric Duhaime en premier, nous dépeignait tout le temps cette personne-là comme une personne de pouvoir, alors que c'est une personne qui était non-élue, qui était un staffer aussi, mais pour lui, c'était correct de le critiquer, mais pour d'autres, ils ne font que suivre les ordres du parti, puis c'est les politiciens qui veulent critiquer. Je sais pas, je pourrais me poser des questions à ce sujet. Un truc que je vous ai pas encore parlé, mais que vous avez peut-être entendu dans un des extraits que je vous ai fait jouer, il nous parle d'une coalition, puis ça me fait rire, parce que moi, dans ma tête, le PCQ, c'était pas une coalition. Je vous refais jouer l'extrait.
7: Mon objectif, là, c'est vraiment présentement de construire une coalition, pas dans le sens de la CAQ, mais des gens qui ont des idées communes de centre-droit.
0: Mais tu sais, si les gens ont des idées communes de centre-droit, c'est-tu une coalition? C'est-tu parce qu'il y a des gens de centre-droit, mais qui sont souverainistes, puis d'autres qui sont fédéralistes? Donc, sur cette idée-là, ça peut achoper, mais ils sont tous de centre-droit, donc venez au PCQ. Je sais pas. Je dis, c'est quoi la différence entre dire j'essaie de former une coalition, mais pas comme la CAQ, mais des gens de centre-droit. Je dis, si les gens sont de centre-droit, ils vont voter pour le PCQ. Qu'est-ce qui ferait que ça sera une coalition? C'est qu'il y a d'autres idées qui peut-être fonctionnent pas. Puis la seule idée qui peut être clivante, c'est justement l'idée de la souveraineté. Fait que, quand on dit que le PCQ essaie de devenir une CAQ 2.0, ben là, je trouve que c'est le meilleur exemple. Puis je pense que lui-même s'en est rendu compte en le disant. J'essaie de former une coalition. Non, non, mais pas au sens de la CAQ, là, c'est différent. C'est juste que les gens qui ont tous la même idée sur le... Tu sais, quand le PLQ nous dit, mettons, on est un parti centre-droit, là, est-ce qu'il essaie de nous dire qu'on est une coalition? Quand on prend l'axe gauche-droite, Éric Duhaime est le premier à nous dire que l'axe qui est important, c'est l'axe gauche-droite. La souveraineté fédéraliste... Non, avec la coalition Avenir Québec, depuis cette élection-là, la question a été réglée. C'est ça l'axe qu'il faudrait voir, gauche-droite. Fait que si on est un parti de centre-droit pour le PCQ, pourquoi parler de coalition? Ça fait partie des nombreuses interrogations que j'imagine plusieurs staffers d'autres partis prennent des notes, puis ils vont poser des questions, puis la campagne, ça va brasser, je pense. Surtout quand il y a trois partis qui, peut-être, aux prochaines élections, risquent de devenir un gouvernement minoritaire. Il y a encore des chances pour la CAQ, là. Je dis pas que c'est gagné. Il y a encore des chances. Il y a encore des chances pour le PLQ. Pour l'instant, c'est le Parti québécois qui est en avance. Parlant du PQ, je termine avec une nouvelle qui est assez étrange. Tu sais, qu'on parle d'allégeance politique, il y a William Thériault dans La Presse qui nous avait sorti un papier qui a été modifié après 3h30 plus tard, où est-ce que là, on apprend encore plus. On apprend que Caroline De Geer, qui est candidate libérale dans Laval-des-Rapides pour le Parti libéral du Québec, elle avait fait un don à l'époque où elle habitait Rosemère pour le Parti québécois au cours de l'année 2026. Le PLQ a confirmé à La Presse mardi qu'il était au courant de cette ancienne allégeance politique lorsque la présidente de la Chambre de commerce et d'industrie de Laval a été présentée par Charles Milliard en vue du scrutin d'octobre la semaine dernière. Ouvrez les guillemets. C'était avant que M. Milliard devienne chef. Quand elle a commencé à être en discussion avec nous, c'est un profil qui la rejoignait plus et elle a résilié son membership, celui du Parti québécois. C'est-à-dire, elle a donné 150 $, pas en 2014, pas en 2018, pas en 2022, en 2026. Fait qu'en 2026... Pablo était-il encore là? Non, lui, il est parti avant Infoman. Il est parti en décembre. Fait que quand même, cette année, elle a décidé de donner de l'argent au Parti québécois. Pourquoi? Parce qu'elle aimait le chef? Parce qu'elle était souverainiste? Je sais pas. Je connais pas ses raisons, mais elle a donné de l'argent pour le Parti québécois. Puis là, Charles Milliard a été élu chef du Parti libéral du Québec, puis elle a dit, ça, c'est un profil qui me rejoint. Fait que je vais soutenir le PLQ. Je vais même devenir candidat candidate pour le PLQ, c'est quand même un revirement de situation quand même rapide. Là. Quand on vous parle de l'axe gauche-droite ou qu'on vous parle l'axe libéral fédéraliste versus indépendantiste pour le indépendantiste ou souverainiste pour le Parti québécois, je veux dire, comment je dirais bien ça? Je sais pas. Passer du PQ au PLQ aussi rapidement, je trouve ça un peu étrange. Fait que là, on a appris qu'elle a fait un don. Le PLQ est au courant, mais eux veulent vendre l'idée de non, on aime son profil, mais surtout, elle aimait le profil du chef dont elle est venue avec nous. L'affaire qui a été par la suite ajoutée dans l'article, c'est qu'elle a eu des discussions avec le Parti québécois qui n'ont pas abouti, a poursuivi M. Laflamme. Il avance que la candidate n'était pas une souverainiste convaincue, privilégiant plutôt l'économie comme enjeu. Fait que là, tu te dis, OK, je comprends. Fait que elle donnait au PQ, il y avait même des pourparlers pour qu'elle se présente dans la circonscription de Groulx. Mardi après-midi, le PQ a précisé à la presse que Caroline Deguire avait déposé sa candidature à l'investiture pour la circonscription de Groulx le 29 janvier. Elle nous envoyait un courriel de désistement le 5 juillet. Il y avait un processus, a indiqué Anne-Sophie Desprez, responsable des communications pour le Parti québécois. C'est deux jours avant qu'elle ne se soit présentée par les libéraux. Quant à son adhésion comme membre, le parti précise que la liste des membres est confidentielle. C'est ça la politique. C'est tout ce qu'on trouve discutable de la politique. Tu sais, la semaine dernière, vous avez peut-être vu ça passer, là, c'était le retour. Je dis le retour. C'est le troisième retour de Gertrude Bourdon, parce qu'à l'époque, justement, de la première fois, elle voulait là, marquer l'histoire. Il y avait eu des pourparlers avec la CAQ, PLQ, puis là, tu dis, bon, ben, à Magazine des partis. Elle s'était représentée pour le Parti libéral du Québec en 2019. Ça, peut-être, on s'en souvient moins. Puis là, elle revient à nouveau avec le PLQ pour se présenter là-dessus. Mais là, on dirait que c'est ça. C'est tous ces moments-là de... C'est correct de passer d'un parti à l'autre sur une différente période de temps. Tu sais, les années passent, les idées peuvent changer. Puis effectivement, il y a des gens qui, l'axe « on veut-tu être un pays ou non » est peut-être moins importante dans leur liste de valeurs lorsqu'ils veulent donner à un parti politique. Bon, ben moi, c'est d'autres enjeux que je trouve importants. Puis il y en a qui peuvent osciller entre PLQ, PQ, mais sur une période aussi rapide, même de dire « je compte me présenter pour le PQ », puis là, bout pour bout, on change, puis on se dit, ah, finalement, on va se présenter pour le PLQ. Je trouve ça rapide un peu. Mais bon, c'est peut-être moi, encore une fois, qui voit le sentiment d'aller porter la bannière d'un parti. Moi, je trouve ça important, là, parce que, tu sais, je sais qu'on peut pas être 100% d'accord avec des idées d'un parti politique. C'est pour ça que moi, j'ai bien de la difficulté à... J'ai jamais été membre d'un parti, à part une fois, là, ma mère qui m'avait inscrite sans mon consentement pour un parti municipal Lavalois. T'as bien fâché de ça. Mais c'est là que tu vois que tu peux être membre d'un parti sans même avoir signé, là. Mais bon, c'est l'époque Vaillancourt, ça a l'air. Mais moi, j'ai jamais été membre d'un parti parce que dans ma tête, ça doit être difficile. Ça doit être difficile d'être tout le temps 100% d'accord avec un parti, toutes les idées. Fait que j'aime mieux être, c'est ça. En prendre à gauche, à droite, puis c'est ben ça, je suis d'accord avec ça, ça, je suis moins d'accord avec ça. C'est vrai que c'est plus facile. Mais en voyant ça, je sais pas, je me pose encore des questions sur le service public qu'on veut donner. C'est-tu comme, avec lequel j'ai le plus de chances d'être élu, puis une fois que je vais être dans ma chine, j'ai encore cette prétention de penser que je vais pouvoir changer les choses de l'intérieur. J'ai-tu plus de chances avec le PQ ou avec le PLQ? L'important, c'est que je sois député, puis que je vais voir rendu là. Peut-être, mais moi, j'ai bien de la difficulté avec ce genre de personnes-là, surtout à une période aussi courte. Mais bon, on va voir si Mme Deguire va marquer l'histoire comme l'a fait Mme Bourdon. Pour notre part, on va y aller en musique, oui, avec Douance, avec la pièce Tranquillité 1 de son album À la prochaine, sur les ondes de la marge. 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

0: Douance, Tranquillité 1 de son album À la prochaine. C'est presque tout pour l'émission. J'avais encore d'autres sujets, mais je veux vraiment vous faire jouer cette chanson-là parce que c'est ça, je l'avais en tête cette semaine. La formation Péloquin Sauvageau, tirée de l'album Laissez-nous vous embrasser ou vous avez mal. On va entendre la chanson Monsieur l'Indien. Ça sera suivi par London Café et l'émission Les Pénibles. Sur ce, prenez soin de vous, prenez soin de vos proches, puis on se retrouve la semaine prochaine.
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